0: Et puis, je salue leur courage, leur voilà, ils m'ont appris énormément de vertus et c'était des gens travailleurs, courageux et surtout, ils aimaient les autres. Ils étaient altruistes et modernes, ce qui n'est pas toujours évident. Voilà, oui, en quelque sorte, ce qui n'exempte pas non plus des carences existentielles.
1: Évidemment.
0: Et la barre très haute, tu sais, quand tu es avec un couple qui s'aime autant.
1: Oui.
0: T'aimerais bien les imiter et puis t'y arrives pas. Et là, toujours pas. Bon. Et voilà, tu n'en de j'y arriverais pas, mais bah, 60 ans de vie commune, d'amour, de, tu vois ce que je veux dire. Ouais. Et c'est aussi ce truc-là, je crois, qui était un petit challenge quelque part et que je n'ai pas réussi, mais j'ai réussi d'autres choses.
1: Quand on lit ce livre, parfois on te reconnaît, parfois, je le disais tout à l'heure, on te redécouvre, on te re-rencontre. Il y a une phrase qui m'a marquée, tu dis « je n'ai pas d'ennemis ». Par exemple. Ouais. Ça, c'est quelque chose que tes parents t'ont inculqué.
0: Oui.
1: C'est toi, c'est ta personnalité, t'es comme ça. Tu n'as pas d'ennemis.
0: Ah bah moi-même, non. Peut-être que.
1: Oui, il y a peut-être des gens qui ne peuvent pas t'encadrer.
0: L'ennemi.
1: Oui,
0: ah,
1: oui.
0: Mais il y en a beaucoup, évidemment. Mais, c'est ce qui est tout à fait normal.
1: Mais toi, ton cerveau, ton cœur est foutu d'une telle façon que tu ne détestes pas.
0: Ah non, je ne peux pas. Je ne peux pas dénigrer quelqu'un. Je ne peux pas. Je veux dire, quand je sens que ça ne va pas et que ce n'est pas fluide, eh bien je m'en vais. Mais je veux dire, je ne peux pas garder. Je suis quelqu'un de très fidèle, de loyal, donc je ne peux pas. Je passe à autre chose très rapidement. Mais dans l'amour, en amitié, dans tous dans tous les domaines.
1: Alors ça, tu l'as souvent dit, hein, que t'étais artiste et que t'avais jamais envisagé de faire autre chose de ta vie. Et là, dans le livre, on apprend que il y a pas mal de gens qui pensaient la même chose, notamment le docteur Canova, voilà, qui était l'obstétricien le jour de ta naissance et qui a dit à ta maman, votre fille a des cordes vocales en acier, je vous le dis, elle sera chanteuse. Mmh. Et puis quelques pages plus loin, c'est ta grand-mère, Mémé, qui dit, quand tu seras grande, tu seras chanteuse comme Sheila.
0: Exactement, elle adorait cette chanteuse. Et elle avait des photos dans sa chambre, elle écoutait les 10 du matin au soir et c'est vrai, elle adorait. Et puis elle a eu raison parce que quelle carrière magnifique Sheila a fait plus tard.
1: Parce que t'es sympa et tu...
0: Non, c'est pas être sympa, c'est de reconnaître les choses. Ça a été une artiste exceptionnelle. En France, elle a marqué des générations et je trouve ça fabuleux. De 80 ans, je veux encore être sur scène, avoir la pêche qu'elle a, etc. Je trouve ça formidable. Voilà.
1: Oui, non, mais quand je dis que t'es sympa, c'est que dans le livre, en fait, donc tu racontes ta vie, mais en fait, tu parles beaucoup des autres, des autres artistes et voilà, dans tout. Les mémoires d'artistes, c'est pas forcément le cas. Donc voilà, je relevais ça, Liane, que voilà, il y avait quand même.
0: Bien sûr, il y a toujours le remerciement qui arrive parce que je pense que en étant une fille de commerçant, c'est le premier mot que j'ai appris.
1: Merci. Hein,
0: donc oui, bonjour, merci, être poli. Ouais. Quand on est fille de commerçant, on a quand même une on a tout à l'avenir. Mais c'est vrai que quand je parle de cocon, la gentillesse, la bienveillance, l'amour, j'ai eu ces armes-là, ce qui n'est pas mal. Mais ensuite, pour rentrer dans la jungle qui est la vraie vie, c'est pour ça que je dis à un moment donné, je parle de notre naissance et je dis, c'est un peu après que tout se gâte. Et c'est la vérité. Et quand moi j'ai eu l'impression, en tout cas, quand je suis rentrée dans le vrai monde, c'est-à-dire l'école, et on le sent parce que je raconte des choses qui m'ont marquée et traumatisée.
1: Ah oui, il y a des trucs passages durs pour des enfants. Hein,
0: oui, non, mais de l'école qui marque vraiment. Et tout d'un coup se dire waouh, tout le monde ne m'aime pas alors finalement. et de réaliser ça, même quand on est une petite fille ou une adolescente, mais quand on a quand même ce socle qui est capital, qui est essentiel pour se construire, eh bien, c'est évidemment que c'est mieux.
1: Et on sent que cette famille, c'est un socle hyper important parce qu'en fait, quel que soit l'épisode de ta vie que tu racontes dans ce livre, ils sont jamais très loin, ton frère, tes parents, etc.
0: Sûr.
1: Voilà, ils sont là du début à la fin. Et juste les remerciements, ça me fait penser qu'il y a même un moment dans le livre où tu t'arrêtes et tu dis, vous allez peut-être penser, vous qui lisez, parce que vous adressez à nous, c'est très drôle. Tu t'adresses à nous, tu t'adresses au lecteur. Vous allez peut-être penser que je remercie beaucoup. Alors, je vous explique.
0: Mais parce que c'est vrai.
1: Oui, je remercie. Voilà, c'était vraiment rigolo ça.
0: Oui, parce que j'aime bien aussi ce côté-là et il est vrai que je l'ai construit ce livre d'une façon très cinématographique.
1: Oui.
0: Je voulais qu'on ait les les images de tout ça, parce que moi elles sont encore très présentes. Moi, il suffit de fermer les yeux, la droguerie, je la vois, je suis encore dedans en fait.
1: Elle est sur la quatrième de couverture.
0: Ouais.
1: Donc c'était vraiment le magasin de tes parents, droguerie du sourire.
0: Exactement.
1: C'est vrai.
0: Oui, c'est une histoire vraie.
1: C'est fou.
0: Et donc ce cheminement incroyable, mais je crois que j'ai été comme une alors je dis pas mission, ça fait très Star Wars, mais ce que je veux dire c'est que j'ai été consciente d'avoir des parents qui avaient énormément de chagrin, qui avaient été détruits, hein, donc de la guerre, tout ça, et moi je voulais un peu sauver tout le monde, je voulais être un peu Zorro, quoi, et le fait de d'avoir réussi entre guillemets cette carrière d'artiste, je savais qu'il y avait que ça qui pouvait vraiment les combler, et quand je l'ai fait, c'est ça y est, ouais. Je l'ai fait. Puis après, de toute façon, au moment où ça a démarré, j'ai pas arrêté de les gâter. Je n'ai aucun regret de ce côté-là, parce que mes parents, ils ont tout eu. C'était le roi et la reine. Ouais, je leur ai tout offert, parce que c'était pour moi une façon de les remercier.
1: En tout cas, tout le début du livre leur est consacré à eux, à leur histoire.
0: Oui, leur rencontre aussi.
1: Leur rencontre, la première, puis deuxième demande en mariage, parce que...
0: elle était jeune, ils sont rentrés, elle avait 14 ans.
1: C'est ça, voilà.
0: Donc mon père en avait 19, et puis bon, il s'est fait un peu virer par mon grand-père. Et puis il est revenu 2 ans après en ayant fait le service militaire. Mais c'est vrai aussi que il avait une droguerie aussi, hein,
1: à Oran,
0: à la cité Gambetta. Il avait une droguerie et donc il adorait ça. C'était son métier.
1: Liane, t'as écrit tes mémoires. T'aurais pu ne pas les écrire. On apprend dans le livre qu'en fait le biographe de Nougaro t'avait proposé de les
0: Absolument,
1: écrire pour toi.
0: Bien sûr, c'est Alain Vaudrasca. Ouais. On est devenus très amis tous les deux, et bon, on s'est vu, on a commencé à faire le travail, et puis je me suis rendu compte que voilà, on discutait ensemble, etc. Ensuite il écrivait des choses, il me les envoyait, je dis non, je veux pas
1: ta voix,
0: non
1: fait.
0: c'était pas mon histoire, c'était pas, ouais. Et puis comme j'ai toujours aussi tout écrit, même si on l'a rarement dit, oui. Parce que il y a des femmes qui sont, il est vrai, des chanteuses, bon, autrices, tout ça, moi, c'est marrant, oui. On n'a jamais parlé.
1: C'est drôle, j'ai eu cette conversation avec Lara Fabian, qui a écrit aussi de très bonnes chansons.
0: Ben, pareil.
1: Mais mais en fait, je pense que vous êtes victime de deux choses. Alors, le patriarcat, qui fait que de toute façon, les gonzesses ne savent pas écrire, qu'est-ce qu'on s'en fiche de ce qu'elles écrivent. Et deuxièmement, vos voix sont trop belles. Donc, en fait, vos voix sont les stars et prennent toute la place.
0: C'est ça.
1: Enfin, je pense. Mais donc, c'est bien de le dire qu'effectivement, oui, Liane Folly écrit.
0: En plus, on a les mêmes initiales avec Lara.
1: Ah oui, c'est vrai.
0: C'est exactement.
1: Il faut monter le club des meufs qui savent écrire, mais personne ne le sait.
0: C'est ça. Non, mais de toute façon, le temps fait les choses. Moi, je crois beaucoup au temps.
1: Mais oui.
0: Le temps, c'est. Il y a une jolie citation qui dit le temps remet chacun à sa place, chaque roi et reine sur son trône et chaque clown dans son cirque.
1: J'aime beaucoup.
0: C'est ma préférée.
1: Ah non, c'est pas ta préférée, tu mens.
0: Non, c'est pas. C'est ta une préférée, de mes préférées. Ma préférée, c'est Bruce Lee.
1: C'est Bruce Lee, qui page dit, 287. Voilà. Bruce. Non, mais c'est génial. Non, mais Liane Folly. Évidemment que le biographe de Nougaro, il aurait pas pu écrire ça. Elle dit de toutes les citations, ma préférée est celle de Bruce Lee, dont la traduction française est.
0: Ouais.
1: Quand c'est pas facile, ce n'est pas par là. Choisis toujours le chemin de la moindre résistance.
0: Ouais.
1: Quelle sagesse.
0: Non, c'est parce qu'avec l'âge, je me suis rendu compte qu'il fallait jamais forcer les choses, les gens, les situations, les sentiments encore moins, parce qu'on se plante tout le temps.
1: Oui.
0: Donc, quand on veut forcer, ou alors pour faire plaisir, ou alors pour pas faire de la peine, enfin, il y a toujours une excuse. Et finalement, moi souvent, enfin maintenant, aujourd'hui, je suis soignée depuis longtemps. À la cinquantaine, je pense que j'ai vraiment fait une vraie bascule. Quand on a 50 ans, donc on se dit, voilà, on a besoin de changer.
1: Ouais.
0: De plein de choses, en soi. Et puis ça passe par là aussi, arrêter de perdre son temps, son énergie, et puis de croire être dans l'illusion. Voilà, ça c'est quelque chose que j'ai terminé à la mort de mes parents. Au décès de mes parents, je me suis dit, j'ai été longtemps dans l'illusion. Très longtemps. Et parce que je me racontais des histoires, j'adorais les histoires à l'eau de rose, les contes de fées. Moi, je crois en tout, hein, aux cloches de Pâques, aux cloches de Pâques, à la petite souris. Mais oui. Non, mais moi, je crois en tout et aux magiciens d'Oz et voilà. Et qu'à un moment donné, je pense qu'il faut. Il faut mettre l'église au milieu du village.

0: écouter au fur et à mesure. Et c'est vrai que dès la sortie de ce disque, toi, tu as eu envie de dire que tu le partageais, notamment avec André Manoukian, donc, qui était aussi ton compagnon à l'époque. Tu
1: bien
0: la
1: sûr,
0: racontes
1: et Philippe Viennet, oui.
0: Dans le livre, voilà.
1: Mais on était une équipe à Lyon.
0: Une équipe.
1: Voilà. On n'a jamais parlé de cette équipe-là, d'ailleurs. Et c'est
0: oui,
1: pour ça que je l'ai fait dans le
0: dans
1: livre.
0: Dans le livre.
1: Mais oui, parce que Rêve Orange, on dit, Liane Folie, c'est André Manoukian. Non, c'est pas André Manoukian seul.
0: Ouais.
1: C'est André Manoukian, entouré de super musiciens qui travaillaient au studio, Jean-Yves Cassès, Christophe Butin. C'est aussi bah, un super producteur. Rêve Orange, c'est un producteur anglais qui a fait ce disque,
0: ouais,
1: qui venait de faire l'album magnifique avec Tina Turner à Londres. Et que c'est lui qui a mis cette patte jazzy. Au fur et à mesure qu'on vient d'entendre, eh bien, on entend des arrangements d'Éric Serra, qui à l'époque vient de faire un carton avec Le Grand Bleu.
0: Ouais.
1: Enfin voilà, c'est toujours... et on nous a enfermés dans un espèce de truc, le couple, voilà, c'est
0: oui,
1: Pygmalion, alors que c'est pas du tout... Jamais il a été Pygmalion, puisque c'est moi-même qui ai trouvé les rendez-vous dans les maisons disques. J'ai toujours fait
0: oui,
1: la locomotive.
0: Ça, c'est un passage génial, hein,
1: ouais,
0: vraiment, où tu dis au téléphone, ouais, je suis Madame Folie, j'ai rendez-vous, et en
1: Madame
0: fait,
1: Folie,
0: on t'a pris pour une autre
1: ans,
0: folie.
1: Oui.
0: Qui, elle,
1: oui,
0: était pour le coup...
1: journaliste.
0: Journaliste, et donc les mecs de la maison de disques ont dit « Oui, oui, bien sûr, venez
1: ouais. ».
0: Et voilà, il y a plein de scènes comme
1: quiproquo
0: ça.
1: Quiproquo sur un homonyme.
0: Ah ouais, c'est super.
1: Ça, c'est le hasard. Tu
0: oui,
1: vois,
0: c'est
1: ça, beau. C'est le... Dans la vie, c'est... Ça, c'était un petit miracle. Ouais.
0: C'est le hasard, c'est le destin, tu crois au destin.
1: Oui.
0: Oui.
1: Ah bah oui.
0: Oui, puisque tu racontes que l'obstétricien a dit que tu allais devenir chanteuse. Donc tu crois
1: alors,
0: un petit peu.
1: Oui, mais si tu veux, tout n'est pas écrit. Ça, je ne crois pas ça.
0: D'accord.
1: Je crois qu'on peut tout écrire soi-même, qu'on peut même recommencer les histoires, écrire
0: ouais,
1: son scénario, mais qu'on est... tu vois, je pense qu'on est...
0: Oui, c'est pas la tragédie grecque où tout est joué d'avance.
1: Ah non, non. Oh, bah heureusement, non. Sinon ça serait d'une tristesse et d'une ouais, injustice totale, déjà qu'on est dans un monde assez injuste. Donc non, non, là c'est vraiment que qu'on crée soi-même hein, son propre bonheur, son propre malheur finalement. Moi je pense que les choix dans la vie sont importants.
0: Ouais.
1: Et comme je le dis, le seul moteur que j'ai réellement, c'est l'envie.
0: Ouais.
1: L'envie, c'est ça qui mène le monde. Hein. Donc, l'envie, c'est quand on a envie, bah, tout est possible et c'est merveilleux. Alors après, évidemment que c'est difficile de partir d'un orchestre de bal
0: et de se lancer
1: à Lyon, Perrache, ouais, fille de droguiste, et tout d'un coup faire une carrière, etc. Mais on passe par des étapes complètement différentes et à chaque fois, chaque décennie en tout cas, bah, on avance aussi, on évolue, on s'améliore et on a d'autres problèmes. Moi, j'ai toujours des projets. Et on a tendance, en France, d'ailleurs, c'est, bon, tu le sais très bien, en étant femme animatrice, que ça y est, la vie s'arrête. À 50 ans, ça s'arrête. Hein.
0: C'est bientôt.
1: Non, mais on a l'impression oui, de ça. Moi, je l'ai ressenti terriblement. J'en parle dans mon livre de ça.
0: Bah oui, mais tu parles du patriarcat, tu parles du sexisme. Et
1: oui,
0: c'est vrai que pour une certaine partie de la société, à partir du moment où tu peux plus faire d'enfant, tu sers plus à rien.
1: Alors, je sais pas si ça vient de là. Oui, par rapport à la ménopause, oui,
0: ah bah,
1: je pense.
0: Ouais, je pense quand même. Il y a un truc, on devient un peu invisible.
1: Oui, alors moi, imagine, c'est encore plus difficile, j'ai pas eu d'enfant.
0: Tu n'as pas fait d'enfant. Ouais,
1: non. Donc, ce que je veux dire, c'est que non, moi je pense, alors dans d'autres pays, en Asie, aux États-Unis d'ailleurs, au Canada, etc., on voit des femmes de 70, de 75 ans qui présentent des émissions à la télé, qui font enfin, tout ça. Le théâtre en ouais, Chine, au Japon, des actrices qui ont 80 ans, qui sont sur scène, donc, enfin, et dans notre pays, bah, c'est moins, c'est vrai, que c'est moins commun et qu'on range un peu trop rapidement ouais, dans le milieu artistique, en tout cas les femmes. Et ouais, les hommes aussi d'ailleurs. Hein.
0: Mais en tout cas, il y a de beaux moments là-dessus, sur ce thème-là, dans ton livre, sur ton militantisme qui est pourtant apolitique, sur ton engagement,
1: oui,
0: sur les droits des femmes. Oui, la ménopause, les règles aussi, tes premières règles, t'expliques,
1: oui,
0: voilà, mais tu vis ça, mais c'est un cataclysme.
1: Oui.
0: Le désir féminin aussi, le désir qui change. Enfin, tout ça, effectivement, il fallait que ça soit toi qui l'écrives.
1: Ah bah oui, et puis de toute façon, moi j'ai pris le confinement, ça a été quand même, tout le monde s'est arrêté dans le milieu du spectacle, et moi je me disais, ça se trouve ça recommencera pas, mais quand on se retrouve
0: ouais,
1: au tout début, on se dit waouh, qu'est-ce qui se passe.
0: T'as cru ça toi?
1: Oui, le monde s'est arrêté, et donc tout d'un coup on se dit waouh, comment on va faire. Alors moi c'était pas un problème, enfin je veux dire, je l'aurais bien pris aussi, hein, c'était pas, mais de vivre comme ça chaque jour, d'avoir l'habitude d'avoir une vie à 100 à l'heure, à 1000 à l'heure, de voir des gens, de ça, et tout d'un coup le truc s'arrête quoi. Et là, je l'ai bien vécu.
0: Ouais.
1: Parce que j'ai recommencé, je le raconte d'ailleurs, ce confinement, à retrouver des plaisirs simples, ouais, plein de choses que j'avais oublié, qui était, enfin, que j'avais pas le temps de faire, et j'ai trouvé ça formidable, dont commencer l'écriture de mon livre.
0: Exactement. Il s'appelle La Droguerie du Sourire. Il y a plein d'anecdotes. Oui. Parce qu'à partir du moment, évidemment, où ta carrière a démarré, t'as croisé tout un tas de gens absolument fascinants. Il y a des rencontres folles. Et il y a des rockstars. Vous croiserez.
1: Ça, c'est vrai.
0: Mick Jagger en jogging et David Bowie au marché.
1: Oui, oui, c'est vrai, marché nocturne. Alors, j'ai revu ensuite David Bowie. Je l'ai pas écrit dans le livre.
0: Bah, c'est quoi la suite?
1: Deux fois, je l'ai revu. Enfin, ouais. La première fois,
0: Donc tu le croises au marché, c'est drôle.
1: Bah, ouais. Le marché de nuit, le marché de Montmartre.
0: Oui, de Montmartre. Mais pardon, voilà. C'est chic. Oui, oui, c'était pas au Lidl. Pas...
1: Non, mais je veux dire, c'est pas le marché, voilà. Alors, d'abord, il y avait le jour où j'ai signé Besoin de toi, le premier 45 tours, il y a une petite fête au cinquième étage de chez Sony, et on me dit c'est les Rolling Stones qui sortent leur nouvel album, donc on m'a carrément présenté en disant voilà, c'est une jeune Sony signature, voilà. Et il était magnifique et très, très gentil, Mick Jagger, donc. Et après, j'ai vu en concert aussi. Ben oui. Moi, j'ai vu des tonnes de concerts, j'ai vu tout le monde sur scène, même Michael Jackson, je l'ai vu deux fois en concert. Et donc, en fait, et puis en ce qui concerne Bowie, je l'ai revu sur ce qui s'appelle l'île des milliardaires, où il habitait, ça s'appelle l'île des milliardaires, je crois.
0: C'est à Moustique.
1: L'île Moustique, merci. Ouais. Et là, je suis sur la plage et je vois seule personne sur la plage. J'allais me reposer dans un lieu où on dit bon là, on aura la paix. Et arrive de loin un couple comme ça et je les vois avancer petit à petit. Et plus avant, je dis waouh, le mec, il est blond, il était habillé en blanc. Je me rappelle toute ma vie. Et assise une black magnifique et je dis putain, c'est David Bowie.
0: David Bowie et Iman.
1: Et j'ai dit deux fois, je rencontre ce mec-là. Il y a un truc quoi. Ouais. Et donc il s'était approché comme ça. Hello, il m'avait parlé. Genre, ça va bien. Vous êtes. Je lui ai dit oui, je suis française. Ah oui, alors qu'est-ce que vous faites dans la vie? Rien. Il vaut mieux.
0: Alors, si vous avez envie de gratter dans les souvenirs de Liane Folie pour trouver des méchancetés sur son ex André Manoukian, vous allez être déçu. J'ai cherché moi-même, connaissant bien Dédé, je me suis dit, est-ce qu'il y a une Alors, il y a une picounette où à un moment, tu dis, donc une fois que vous êtes séparés et que du coup, bah, tu travailles avec d'autres gens, tu dis, c'était des gens qui étaient très agréables avec moi en studio, ça m'a changé.
1: Oui, dans ça, ce
0: voilà,
1: genre-là,
0: voilà. Mais donc, ça reste vraiment très calme. Tu ne règles pas tes comptes, bien au contraire.
1: Non.
0: Tu dis que même à un moment, tu as voulu que cette brouille qui fait que deux personnes qui ont été amoureuses, puis qui ne le sont plus, qui sont séparées, sont vaguement fâchées, toi, tu voulais que la fâcherie, elle s'arrête, et tu as activement travaillé pour vous rabibocher.
1: Alors, en fait, c'est très simple. Nous avons ensemble réalisé trop de belles choses pour que ça finisse en eau de boudin et que tout d'un coup, et c'est le public aussi. On a le respect, c'est ce que je lui ai dit, il faut avoir le respect du public. Ils ont aimé notre travail ensemble. Il y a trois albums magnifiques qui existent, qu'on a fait ensemble. Et eux,
0: c'est
1: ils
0: vos
1: ont
0: trois
1: envie.
0: Gosses.
1: Voilà, c'est nos trois enfants. Bah ouais. Et il faut que, qu'ils soient... Donc personnellement, c'est moi qui ai fait le premier pas, parce qu'il est vrai que j'ai été un peu rangée comme ça dans la vie d'André. Oui, en décembre dernier, je l'ai vu dans une émission de télé, La Boîte à Secrets, où on parle des gens. Et il faut le faire quand même, ça c'est énorme. Bravo à la production, formidable, pour mettre 10 ans de vie avec Liane Folie, 3 albums comme ça et ne pas en parler.
0: C'est-à-dire, on reçoit André Manoukian.
1: Moi j'ai trouvé ça un peu parce que je l'ai vu cette émission et je me suis dit
0: ça
1: wow.
0: T'a fait de la peine ou pas?
1: Non, j'en suis plus là, non. Ouais. Non, le métier me fait plus de peine du tout. Au contraire, ça me fait rire. Je me suis dit mais bravo quoi, comment les mecs ils peuvent passer à côté qui a été le plus grand succès de sa vie. Il n'a plus jamais eu un tel succès avec une chanteuse.
0: Non.
1: Donc c'est pour ça, pour toutes ces choses-là. Et donc il y a un an, le jour de son anniversaire d'ailleurs, mais il est très heureux, ça se passe bien. On a encore passé une journée ensemble la semaine dernière. Il est très heureux qu'on se revoie. On a des bons liens. Et puis peut-être, va savoir, comme dit ma très belle chanson, qu'un jour nous collaborerons ensemble.
0: Mais je vous le souhaite.
1: Si sa femme est d'accord.
0: Ah oui, c'est ça. attention, hein, on va pas semer la zizanie. C'est un bonheur de t'entendre, Liane. C'est un bonheur de te lire La Droguerie du Sourire, donc aux éditions Stock.
1: Oui.
0: Et moi, je trouve que c'est un film. Tu fais ce
1: oui,
0: que
1: c'est
0: tu
1: vrai.
0: Veux de cette remarque. Cette,
1: mais
0: remarque.
1: Quelque part, voilà, on va dire que c'est dans le
0: voilà
1: dans l'atmosphère.
0: J'en ferais même deux si j'avais un budget illimité à l'eau Hollywood, parce que je ferais le film de la rencontre de tes parents, etc., en Algérie, leur arrivée en France et tout. Et puis ensuite, deuxième partie, ta vie à toi.
1: Tu veux dire un biopic télévisuel,
0: ouais.
1: Une fiction.
0: Ouais, ça serait bien, non?
1: Ça serait pas mal. Ou ouais, alors bien. Un grand film, ouais, ça grand dépend. Film.
0: Bon, ben on se revoit pour ça, Liane.
1: Mais absolument.
0: Merci beaucoup d'être
1: merci venue beaucoup,
0: nous voir.
1: Émilie. Merci. C'était un bonheur pour moi d'être avec toi ce soir et j'embrasse tous les auditeurs, évidemment.
0: Merci. Merci, Liane. À bientôt.
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2: Un artiste atypique et polymorphe, aussi à l'aise dans un concert de rap que sur le plateau de Danse avec les Stars et The Voice. Il est aussi très à l'aise dans mes playlists, croyez-moi. Il vient de sortir, Taïk, son deuxième album, Joya. 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Il collectionne les disques d'or et de platine. Taïk est la définition du mot inclassable. Et vous allez adorer le rencontrer. Il est ce soir pour la première fois dans Décibel. Taïk, bienvenue dans Décibel. On est
3: Merci.
2: Super content de vous accueillir.
3: Super content d'être là.
2: Alors, vous avez cartonné avec votre premier album en 2020, Fleurs froides, disque de diamant, ça veut dire plus de 500 000 exemplaires vendus.

0: move de danse.
1: Ah, tu gères.
0: Que le haut du corps. Hein.
1: Tu gères. Ça suffit, les épaules, c'est bon.
0: L'année suivante, en 2021, vous remportez Danse avec les stars, avec Fovoto. Et puis, en 2024, un album en commun avec Dadju. Il s'appelle Héritage. Et là encore, magnifique disque de platine, plus de 100 000 exemplaires vendus. Des concerts à Bercy ou encore à Paris, La Défense Arena. Et puis cette année, Taïk, c'est aussi une grosse année télé avec The Voice. Vous êtes dans le jury aux côtés de Florent Pagny, Lara Fabian et Amel Bent. Ouais. Première question, ça va? Bonne année 2026.
1: Franchement, elle est belle, elle commence bien. Enfin, ouais. Elle est dans une belle, dans un beau milieu. On est content, on reste focus et on veut encore plein d'autres belles choses.
0: Ouais, la détermination, ouais. Le focus, ouais. La concentration. Ça, je pense que c'est vraiment un mot-clé important quand on parle de votre parcours. Vous êtes né à Marseille en 1996.
1: Ouais.
0: Donc, c'est la même année que Kenji, Oshi et Oli de Big Flo et
1: Oli. Ouais, c'est vrai. Oli, je savais. Ouais. Kenji, je savais. Ouais.
0: Bon cru, non, franchement.
1: Pas mal.
0: Vous êtes arrivé à Paris à 16 ans, ouais. Tout seul en pension, pour faire de la musique,
1: non,
0: ou pas
1: du
0: forcément
1: tout. Ah non, pas du tout, pour essayer justement de me réinsercer un peu, parce que je m'étais fait virer, moi, de mon lycée.
0: Aïe.
1: Pas parce que j'étais un mauvais garçon, mais parce que je dansais à l'époque, et du coup, je séchais énormément les cours. J'étais danseur, donc répétition, concert, on avait déjà des prestations et tout, et l'école, c'était vraiment tertiaire pour moi.
0: Ouais, c'était pas la priorité.
1: C'était pas la priorité.
0: Le focus, le fameux.
1: Exactement, ouais. J'étais focus, mais sur autre chose. Et je me suis fait virer de mon lycée à quelques semaines de la rentrée, donc impossible de trouver un autre bahut à Marseille qui fasse encore des inscriptions. Donc ma mère a fait des pieds et des mains et elle m'a trouvé un bahut à Paris. Et je suis parti à Paris.
0: Et alors finalement, c'est la fameuse expression, c'est un mal pour un bien.
1: Un mal pour un bien m'a sauvé la vie.
0: Ah, parce que donc, à Paris, tout seul, à 16 ans,
1: ouais.
0: Au lieu de faire des conneries, vous trouvez votre voix.
1: Je trouve ma voix, ouais. Dès le premier jour où on arrive à l'internat, il y a une visite groupée. On est, une trentaine de petits jeunes qui visitons l'internat pour la première fois. Et on passe de salle en salle, salle de sport, truc, machin, baby-foot, patati patata, salle de cinéma et tout. Et après, ils nous amènent au studio, et là, moi, c'est une révélation.
0: Un studio de musique, hein.
1: Ouais, ouais. C'était juste incroyable à mes yeux. Je suis rentré dans une espèce de transe où j'avais plus personne autour de moi, et je crois que même la visite, je l'ai pas continué, moi. Moi, je suis resté, je crois, dans le studio, en disant aux autres, finissez, moi, je veux discuter avec ce monsieur qui s'appelait Vince Marshall, et qui est pareil, aussi un des gars qui a sauvé ma vie.
0: Un
1: ingé son beatmaker, ouais. Producteur, ouais. Et je voulais juste le regarder travailler. J'aimais le voir travailler sur son piano. Il était pianiste aussi, tu vois, compositeur.
0: Ouais.
1: Et je m'asseyais pendant, je pense, 3-4 mois. Je m'asseyais juste dès que j'avais 30 minutes de pause, une heure de trou ou quoi. Ou même à la fin des cours, puisque je dormais sur place, moi, à l'internat. Avant de rentrer, je passais le voir et je restais une heure, deux heures avec lui, je le regardais.
0: C'est dingue. Ouais. Ça donne envie de se poser des questions sur le destin ou sur, je sais pas, la prédestination. En fait, il y a les cellules de votre corps,
1: ouais.
0: Quand vous êtes rentré dans le studio, elles vous ont dit, t'es chez toi.
1: Exactement, qui sont dit,
0: c'est
1: t'es
0: fou.
1: Chez toi.
0: C'est
1: et,
0: fou.
1: Ouais, c'est ça. Et je me sentais pas mieux ailleurs que là-bas.
0: Alors, il y a une année assez charnière dans votre carrière, Taïk, c'est 2017, donc c'est finalement 5 ans après votre arrivée à Paris, hein,
1: ouais.
0: Donc voilà, ça va très très vite. C'est l'année où vous tentez Nouvelle Star. 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Avec votre petite voix de bébé. Avec Benjamin Biolay,
1: ouais.
0: Manoukian, Elodie Frégé et Hélène Ségara dans le jury, il fallait pas avoir la trouille.
1: C'est ouf.
0: Bon souvenir, ça.
1: C'est un bon souvenir, ouais. C'est une belle revanche entre guillemets, puisque ça m'a pas empêché d'y croire, même si j'ai pas passé les qualifs entre guillemets.
0: Et vous êtes allé au théâtre, hein.
1: Je suis allé au théâtre quand même. C'est la manche d'après, donc ça va, c'est cool. Et malgré ça, j'ai continué. Pas une seule seconde, je me suis dit que ça m'abattrait, tu vois.
0: 2017, c'est aussi l'année où vous sortez vos premiers sons, notamment Baby Motion. Avec que je pourrais winner 100 fois. Encore une fois, les enfants, notez bien, 5 ans auparavant, il n'était jamais rentré dans un studio. C'est fou quand même. Non, mais c'est génial. Et puis, c'est l'année aussi où vous décrochez un prix assez dingue que peut-être vous n'attendiez pas. C'est la publicité la plus vue sur YouTube en 2017. C'est une pub que vous n'avez pas oubliée, évidemment, les amis.
1: Il faut pas.
0: Les Babybel se parlent entre eux.
1: Quand même.
0: Et Taïk, c'est genre le plus beau des Babybel.
2: Eh, hey, vous êtes pas un paramouli de la coque, les gars. C'est moi, Mini Roulé.
0: Voilà. Et c'est une des premières fois que vous gagnez des sous.
1: Ouais, c'est drôle.
0: En chantant, n'empêche.
1: Exactement, en faisant ce que j'aime. Bon, à l'époque, c'est pas de la musique, mais c'est déjà ça. Je suis en studio, j'ai un casque et j'entends ma voix et rien que ça, ça me fait plaisir. Et ouais, je prends une petite somme ridicule à l'époque.
0: Mais n'empêche,
1: je vis quand même j'arrive quand même à gagner ma petite vie avec ça et à m'acheter une petite paire de baskets ou deux, et c'est déjà ça. Et en fait, le truc, c'est que je me suis dit, ok, je peux déjà commencer à gagner un peu de sous avec ce que j'aime faire.
0: Ouais.
1: Et ça aussi, pareil, ça a été un moteur de persévérance, j'ai envie de dire.
0: Et alors, le Taïk d'aujourd'hui, celui qui remplit les immenses salles de concert, celui qui va même aller jouer en Angleterre, aux Pays-Bas, en Allemagne, dans pas très longtemps, et les disques de diamant et de platine et ce deuxième album, Joya, ce Taïk-là d'aujourd'hui, s'il pouvait aller taper sur l'épaule du Taïk en studio qui fait mini rouler, qu'est-ce que vous lui diriez ?
1: Lâche rien, gamin. Lâche rien et entoure-toi bien. Non, fais ce que t'as fait. Tous tes échecs et toutes tes réussites ont fait ce que t'es aujourd'hui, donc... Lâche rien. Et je pense qu'il n'aurait rien de spécial à lui dire, puisque celui d'avant déjà aurait dit à celui actuel, t'inquiète pas, je gère. J'ai toujours été très, très, très confiant et prétentieux, même sur le fait que ça va marcher, les gars. Je me donne pas d'autre plan. Faire confiance au plan A et surtout pas envisager un plan B, c'est tout miser sur le A.
0: Oui, c'est
1: donc,
0: ça.
1: Donc je préfère ça. Je préférais vraiment me mettre à 200% sur le A, sans me dire, au cas où, si ça marche pas, je ferai peut-être. Non, il n'y a pas de je ferai peut-être autre chose.
0: Faut que ça marche,
1: tu vois.
0: Et ça a marché.
1: Et ça a marchouillé.
0: Marchouillé, come on. On va écouter un premier extrait de ce nouvel album, Joya. Puis après, on se plongera dedans, parce que Joya, alors oui, vous êtes tous bilingues à la maison, vous dites, oh, c'est bon, on sait, ça veut dire joie. Ça ne veut pas dire que ça. Vous allez apprendre plein de trucs. C'est un duo avec Lara Fabian qui s'appelle Je te pardonne. Et alors, Lara, elle est comme ça. C'est comme Beetlejuice. On dit trois fois son nom, elle apparaît.
1: Elle apparaît.
0: Lara.
3: Salut, mon Taïk. Je voulais te laisser ce petit message pour te dire à quel point j'ai eu de la joie et à quel point ça a été sucré, salé, épicé et franchement magique d'être à tes côtés sur ce fauteuil rouge que tu as rendu unique et vibrant. Ton arrivée a créé de véritables secousses et je crois qu'on a tous été bouleversés positivement par ta présence. Je te souhaite le meilleur à chaque étape. Tu es grand, inspirant, puissant, magnifiquement talentueux. Et ça a été une vraie joie et un vrai privilège de chanter à tes côtés dans cette chanson qu'on a écrite et qu'on a fait briller partout. Je t'embrasse et je t'adore.
0: Incroyable.
1: Elle est si belle quand elle parle, elle est si belle quand elle... Dans tout ce qu'elle fait, c'est si poétique. Quel respect... Enfin, c'est fou, ça, c'est un truc qui peut vraiment me toucher plus que n'importe quelle salle remplie. C'est de vraiment de susciter le respect de légende comme ça. Et je sais que ces mots, elle les pense, qu'elle a reçu aucun virement pour faire ce message vocal.
0: Ah non, nous, ils nous ont renvoyé balader. Je vais vous raconter la coulisse du truc, Taïk. J'ai envoyé un email à 15h02.
1: Ouais.
0: À 15h08, j'avais le message dans ma boîte mail. Elle vous adore.
1: Ah, on s'adore vraiment beaucoup. C'était un vrai coup de foudre, mais comme elle le dit, ça a été sucré-salé. C'est parce que moi, j'ai une énergie qui est pas forcément celle qu'elle connaît à la base. Je viens avec cette énergie-là dans l'émission.
0: Donc The Voice,
1: qu'on a fait ensemble. Et on cherche nos points de calibrage, on se calibre. Et il y a des endroits où ça s'effrite et tout, et on le voit dans l'émission.
0: Ouais.
1: Et en fait, ça a été vraiment comme un premier meilleur ami avec qui tu commences par une bagarre, en fait. Vous commencez par vous chamailler, ça finit par être ton âme sœur, ton ami de toujours. Et c'est un peu ça. Avec Lara, et ouais, elle est exceptionnelle. Ces mots me touchent réellement, et venant d'une légende vivante comme elle, c'est fou à 30 ans de recevoir des éloges pareils d'elle. Donc vraiment merci, et merci à elle de m'avoir fait cet honneur, surtout
0: parce de chanter ensemble,
1: de chanter
0: aussi,
1: avec moi.
0: Je te pardonne.
1: Ah oui, ça a même pas été une négociation, c'est elle l'a fait direct. Elle est venue jusqu'à chez moi. Tu vois, je te cache pas que j'étais à deux doigts de prendre une photo discrètement de Lara chez moi dans mon salon, histoire que mes enfants sachent que je suis pas n'importe qui. Mais je te jure, non, quel respect. C'est une vraie queen. C'est ça que j'appelle une vraie reine, une vraie queen. C'est de se mettre des fois un peu au niveau d'un jeune comme moi, artiste, qui a encore plein de choses à prouver, et de lui dire, t'es inspirante et c'était une vraie joie d'être à tes côtés. Rien que ça, c'est bon, je peux.

0: Oh là là. Oh là là là là. Non, mais je sais, vous êtes dans un état pas possible à la maison, moi aussi. Alors, Gioia. Gioia, ça fait penser au mot joy, à la joie. Ce qui, déjà, avant même d'aller plus loin que ça, en 2026, dans une société qui est justement pas pleine de joie, c'est déjà un parti pris intéressant de dire je vais du côté de la joie, je vais du côté de la lumière.
1: Bien sûr, et surtout avec le message qu'il y a derrière, c'est que Gioia, c'est quand même un message venant d'un esclave, du dernier esclave, donc qui a subi quand même et vécu peut-être l'une des pires horreurs du monde et qui, malgré ça, en tire une revanche intérieure de joie, quoi, de dire que ben

0: Joya, alors qui est un personnage fictif, mais qui forcément
1: existe. La vérité,
0: voilà, c'est le dernier esclave américain.
2: Je m'appelle Joya et j'ai fêté mes 43 ans le 2 mai 1826. J'ai vu ma femme mourir sous mes yeux et mes filles ont été déportées dans une autre plantation il y a 3 ans. Ils m'ont fait souffrir. Ils ont arraché mon cœur à plusieurs reprises et ils m'ont tout pris. Mais ils n'ont jamais ébranlé une seule seconde ma foi. Je m'adresse au nouveau monde. J'ai rampé jusqu'à ce que mes genoux saignent pour que vous puissiez marcher la tête haute aujourd'hui. Et j'ai pleuré chacune des larmes de mon corps pour vous voir rire aux éclats un jour. Alors priez, mes fils, régnez sur ce monde, mes filles, et ne perdez jamais, au grand jamais, ce trésor que Dieu a mis dans nos cœurs, la joie.
0: L'éloge de la joie par Joya. L'album, il est...
1: Très fier d'avoir fait cet album, quand même, quand je t'entends en parler comme ça.
0: Ouais.
1: Je sens que c'est sincère en plus venant de toi.
0: Oui, vraiment, parce que c'est épatant de se dire, il va prendre le temps
1: D'aller là-bas,
0: d'aller dans cette histoire-là, raconter, faire des pauses dans l'album.
1: Ouais.
0: J'ai envie de comprendre comment c'est né tout ça.
1: Ben, c'est né d'une année 2024 où je perds un frère. Je perds mon frère de toujours, mon frère d'armes, qui décède noyé, catastrophiquement, comme ça, un été, le 3 août 2024.
0: Ouais.
1: Et lui, il me parlait souvent de ma musique, il fonctionnait aux émotions beaucoup, et il aimait cette musique émotionnelle que je mettais. Le taïk hit, le taïk tout droit, le temps n'y pense plus, ça lui faisait rien, tu vois. Et il me disait, moi, j'aime quand tu m'emmènes dans des histoires, j'aime quand tu fais comme quand on était petit et que tu t'inventes des trucs de ch'tarbé et trucs et qu'on s'y prête. Et il me parlait de ça à chaque fois, et quand il s'en va, malheureusement, moi je comprends plus rien à la vie. Pendant un long moment, j'ai plus envie de rien parce que ce rapport à la mort, il a toujours été assez intense chez moi, et perdre un frère comme ça que je n'aurais jamais imaginé, il était pas malade, c'est pas comme si c'était un long combat où on a pu peut-être éventualiser le fait
0: se faire à l'idée
1: que peut-être il partirait. C'est voilà, c'est du jour au lendemain, la veille on devait faire un barbecue,
0: hyper violent,
1: très violent, donc c'est un truc dont tu t'y remets jamais, je pense. Et donc j'ai plus envie de rien, j'ai plus envie de musique, j'ai plus envie de chanter, j'ai plus envie de public, j'ai plus envie qu'on parle dans la rue, j'ai plus envie qu'on crie mon nom, j'ai plus envie de rien, j'ai plus envie de chanter. Et des fois, quand tu sais plus trop où tu vas, quand t'as plus envie de rien, faut des fois revenir de là où tu viens. Et j'ai passé quelques temps au Cameroun, en fait. J'ai passé un petit moment au Cameroun, chez moi, parce que je m'étais arrêté, donc j'ai arrêté un peu de faire de la musique pendant 8 mois. Et pendant ce temps-là, j'étais au Cameroun pendant un temps. Et c'est là-bas où on m'a raconté cette histoire, en fait, de ce Joya, tu vois, dans un village, tu vois.
0: Ouais.
1: On m'a raconté l'histoire de ce Joya, et ça m'a bouleversé de se dire que même lui, et même eux, à cette époque-là, qui ont vécu des choses horrible, bien pire que la mort, j'ai envie de te dire, ils ont décidé de quand même garder leur joie. Et je me suis senti tout nul, tout con, à me dire, en fait, toi, avec ta douleur qui est immense aussi, comment tu veux t'arrêter là? T'as 29 ans, tu veux t'arrêter, tu sais plus où aller, comment ça? Non, ça n'existe pas. Mais je voulais pas revenir avec un album comme ça. Et en plus, ce qu'il y a de fou, c'est qu'après Fleur Froide et après Héritage, je savais plus trop qu'est-ce que je voulais raconter. Héritage, c'était beau, c'était un album événement, c'était avec Dadju, donc on n'avait pas besoin d'en faire trop. Juste lui et moi sur scène, c'était déjà fort. Mais là, revenir solo, j'avais pas envie de revenir en lover, en crooner encore, qui raconte des histoires d'amour et tout. Bien sûr que je le ferai toujours, mais il y a quoi derrière? Et puis après, j'ai eu mes deux gosses aussi, j'ai eu deux garçons. Et ça aussi, je me disais, qu'est-ce que t'as envie que tes enfants disent si demain, toi aussi, subitement, tu t'en vas? Qu'est-ce que t'as envie que ton public se dise si subitement, tu t'en vas? Et qu'est-ce que t'as envie de laisser comme trace dans
0: ta carrière? Mais alors ça, c'est terrible, parce que c'est pas anodin. C'est se dire, je sors un disque et possiblement, c'est la dernière trace que je laisse sur terre.
1: Ouais, de ouf. Et c'est le dernier. Chaque nuit, je pense qu'il faudrait se dire ça. Il faudrait se dire, est-ce que j'ai bien dit à ma femme que
0: on
1: je suis désolé?
0: On ferait moins de conneries, c'est vrai.
1: Est-ce que j'ai bien dit à ma mère que je l'aime? Parce qu'il y en a plein qui se réveillent pas. Et depuis le début de l'émission jusqu'à maintenant, il y en a beaucoup qui sont pas réveillés et qui viennent de nous quitter, tu vois. Donc, je veux pas être trop morose, mais c'est une vérité, tu vois. Il faut se le dire. Donc, je me suis dit, si tu racontes un nouveau truc sur un album, sois prêt à raconter quelque chose de noble. Et on s'en fout des hits, on s'en fout des chiffres. De toute façon, c'est pas un truc que tu as cultivé. Raconte quelque chose dont tu seras fier. Et quand je suis devant toi là tout de suite, franchement, je me dis que j'ai fait le meilleur choix de ma carrière, parce que ça tombe quand même dans l'oreille de certaines personnes, ça

0: s'exprime quand même dans des cœurs qui comprennent et qui ressentent. Et ça c'est la plus belle des choses pour moi.
1: On va parler d'amour parce qu'il y a ce concept d'Afro Love,
0: qui était, voilà, la colonne vertébrale.
1: C'est ça, de la musique sur le premier album. Et ouais. Voilà, l'Afro Love est toujours là sur le deuxième. Il n'est pas tout seul, mais il se passe des choses.
0: Exactement.
1: Et alors je le disais, c'est dingue parce qu'il y a plein de façons d'envisager évidemment les histoires d'amour. Il y a cette chanson, la même histoire. Écoutez les amis, si vous êtes assis, allongez-vous immédiatement.

chanson extrêmement sexy, langoureuse. Lascive, langoureuse, voilà. Mais l'amour, c'est aussi fuis-moi, je te suis, suis-moi, je te fuis, Aya Nakamura.

0: Alors, est-ce que les histoires d'amour compliquées, ça fait des meilleures chansons?
1: Je pense pas. Je sais pas, honnêtement. Mais moi, j'estime qu'aujourd'hui, le succès aussi de mes chansons, c'est qu'elles sont vraies, qu'elles sont pas juste toutes belles, toutes roses, et basées sur de l'idyllique. Je pense qu'il y a des fois où justement, va loin, en fait. Là, tu me casses la tête et peut-être que je t'aimerai après. C'est, ça se dit pas, c'est pas gentil, mais c'est la vérité. C'est ce qu'on ouais. ressent des fois. Il y a Daevin aussi. Je pense que je te spoil un peu. Enfin, je te
0: ah
1: devance
0: oui, je vais
1: un
0: le
1: peu,
0: passer, hein. Ouais.
1: Où là, c'est d'une sincérité qui.
0: En même temps, c'est génial. Daevin, c'est marqué sur la liste des chansons, ouais. entre parenthèses, interdit aux femmes.
1: Ouais.
0: Qu'est-ce que j'ai fait?
1: Non, c'est que
0: je suis allé l'écouter.
1: Ah oui, bah, okay, je pensais que tu disais qu'est-ce que j'ai fait. Bah oui, je savais. C'était aussi un clin d'œil pour dire interdit, mais qu'est-ce que vous allez faire? Vous allez vous ruer dessus, forcément.
0: Évidemment.
1: Bah oui, tu vois.
0: C'est, en vrai, c'est la première que j'ai écoutée.
1: C'est vrai? C'est dingue.
0: Après, je l'ai remis dans l'ordre. Donc voilà, interdit aux femmes, mesdames.

0: Ah, il s'apprête à faire une connerie.
1: Ouais,
0: c'est comme ça.
1: C'est ça, c'est la vie. C'est la vie. Hein.
0: David, oui, alors c'est la vie. Et à la fois, j'ai bien aimé aussi dans vos textes l'idée que les femmes sont pas forcément celles qui attendent à la maison le mari qui, un peu lassé finalement, va se taper la voisine. On a aussi des filles qui cherchent des histoires sans lendemain.

0: que celle qui n'a jamais envoyé un petit texto à son candy boy me jette la première pierre. Donc c'est complexe, en fait, c'est complexe.
1: Bah oui, c'est riche. Ouais. C'est plein de choses, tu vois, justement. Oui, les femmes ne sont pas seulement là à attendre leur chéri, elles ont aussi leur entre guillemets, leurs vices, leurs envies, leurs trucs. C'est pas que les hommes qui sont les méchants, et c'est pas que les hommes aussi, des fois, qui peuvent avoir des envies un peu charnelles. Et ça, je trouve que c'est le bon équilibre dans l'amour et dans mes textes. C'est que personne n'est délaissé, il y a de la musique pour tout le monde. Et je suis toutes ces choses-là aussi. J'ai vécu des histoires très langoureuses, très romantiques, et j'ai vécu des histoires sales, entre guillemets. Et je les mets en chanson, honnêtement, je suis pas là pour mentir aux gens. Et Candy Boy, ouais, ça part d'une discussion avec mes danseuses de l'époque. Et en fait, j'écoute, et tu sais, ma musique, elle vient de discussions comme ça, à la chicha, peu importe, comme ça, où on discute, et je me dis, mais en fait, c'est trop vrai. Et ça a le mérite d'exister sur une chanson, cette histoire, tu vois. Ouais. Donc voilà, ça donne joya. Et depuis que tu défiles les chansons, ça fait longtemps que j'avais pas réécouté cet album, depuis qu'il est sorti, je crois. Et je suis très très très content de ce qu'on a fait avec l'équipe. Je veux vraiment saluer tous les compositeurs et toutes les personnes qui m'ont aidé à faire cet album. On parle pas assez d'eux en interview, je pense. C'est très important de faire même une émission autour de ça, des compos, des mecs qui suivent un peu la folie des artistes, tu vois. Ouais. Quand j'arrive et que je dis à Black Do, en l'occurrence, qui a fait ce titre, je veux raconter ça, il me dit, mais t'es un malade, allez, on y va, clink, tic, tic, tic, tic. Tu vois, mais c'est ça, hein, suivre un artiste comme ça, fêlé comme moi en plus. Je salue ces gars-là et je leur dis merci et merci encore et de me lâcher jamais, les gars, parce que vraiment, on a fait un album de gueule.
0: Ouais.

0: sens que vous êtes inspiré partout et je crois que c'est providentiel et qu'il faut continuer à avoir vos oreilles et vos capteurs grands ouverts et nous raconter plein de choses.
1: Je veux.
0: Je vous souhaite une belle et longue route.
1: Très gentil.
0: Merci Taïk, à bientôt.
1: Merci à vous.
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2: Salut à toutes, salut à tous et bienvenue. Vous le savez, le décibel du week-end est un petit peu différent. Celui du dimanche est programmé par les auditrices et les auditeurs. Ce sera demain, en plus jour de fête de la musique. Et aujourd'hui, donc, Julie Zenati est avec nous pour faire le DJ. Bonsoir Julie.
3: Bonsoir.
2: Bienvenue. Veille de fête de la musique. C'est pas facile à dire.
3: C'est la vette de la musique. On a qu'à tout parler comme ça.
2: C'est bien. Ça va être long. Jusqu'à 21h, on va y arriver. Allez, je propose un jingle pour nous reconcentrer. Julie Zenati,
3: oui.
2: Bonsoir et bienvenue.
3: Bonsoir.
2: Avant de découvrir cette sélection de chansons absolument magnifique, je me demandais si justement tu avais toi des souvenirs de fêtes de la musique. Oh, je vois à ton visage que oui. Alors écoute, je t'en supplie, partageons.
3: Certains dont je pourrais parler, d'autres que je réserverai à ma fille quand elle sera grande et un peu plus grande et plus en âge de faire des bêtises.
2: Ah d'accord, donc on a eu des fêtes de la musique un petit peu échevelées.
3: Et puis l'inconscience de l'adolescence,
2: ouais,
3: qui fait qu'on traverse Paris à pied, on va n'importe où pour aller écouter tel groupe qui est dans tel endroit, et tu finis dans tel petit bar où t'as pas le droit de rentrer, mais tu te débrouilles quand même pour rentrer, et puis t'appelles tes parents d'une cabine téléphonique, et tu dis non mais c'est bon, je dors chez machin, et en fait jamais tu n'arriveras chez machin, parce que c'est bien trop loin, et t'es à l'autre bout de Paris. Enfin, mais j'ai des souvenirs de fêtes de la musique très joyeuses, en fait, à Paris.
2: Ouais.
3: Moi, j'adorais aller vers les Abbesses, vers Montmartre. Et il y avait souvent Kezia Jones aussi dans le 9e arrondissement,
2: ouais,
3: qui jouait tout le temps, en fait. Et je pense même que cette année, elle est encore là.
2: Oui, c'est possible.
3: C'est tout à fait possible. Et donc, c'était notre premier step pour monter ensuite vers Montmartre. Et on se retrouvait toutes les copines. Évidemment, on se pimpait un peu, hein. C'était un peu la soirée, quoi.
2: La soirée,
3: voilà.
2: Ouais.
3: C'était le début de l'été et tout. Et puis, on allait découvrir des petits groupes. On faisait en sorte de pas trop se perdre. Et puis, on dansait dans la rue, quoi.
2: Ouais.
3: Ça, c'est des beaux souvenirs.
2: Un des grands moments de la fête de la musique. 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Alors Julie, on fait aussi la fête de la musique ensemble.
3: Oui.
2: Parce que quand je t'ai demandé de choisir des chansons, je vois que tu as pris ma requête très au sérieux. Tu nous as fait une playlist très éclectique.
3: Bah, parce qu'il fallait que ça corresponde à des anecdotes. Alors,
2: ouais.
3: Du coup, c'est pas la plus festive de la Terre.
2: C'est pas faux.
3: C'est pas faux. Mais on a quand même. Enfin, j'ai pas trop mauvais goût.
2: Non, exactement.
3: Mais c'est pas très joyeux. Heureusement que c'est demain la fête de la musique.
2: Oui, c'est ça. Ce soir, on se prépare.
3: Non, on se prépare
2: et on va démarrer donc avec une chanson de Whitney Houston qui s'appelle The Greatest Love of All. Là, pour le coup, la chanson est belle, mais c'est le destin de Whitney qui est un peu tristoun. C'était ta chanteuse préférée quand t'étais petite, Whitney, ou...
3: C'est ma chanteuse préférée.
2: Encore aujourd'hui.
3: Ah ouais, dans l'absolu, en fait. Je pense que c'est cette voix qui m'a donné envie de chanter. C'est grâce à cette chanson-là que j'étais repérée dans un club de vacances au karaoké. Et Whitney Houston, j'ai toujours une fascination pour sa voix, pour son destin aussi, voilà, c'est une artiste qui m'a toujours bouleversée. Même quand je comprenais pas l'anglais, j'avais l'impression de comprendre ce qu'elle racontait. C'est comme ça que j'ai découvert l'interprétation et le pouvoir de l'interprétation au-delà de la langue, en fait.
2: Ouais. Et le fait qu'on connaisse son histoire en vrai, à moins d'être très très fan, il a fallu attendre qu'elle soit morte pour comprendre un peu toutes les difficultés qu'elle avait traversées et toutes les douleurs de la vie de chanteuse.
3: Oui,
2: le savais à l'époque ou tu l'as su pareil un peu plus tard?
3: Il y a beaucoup de choses qu'on savait déjà, mais le fait qu'elle ait autant souffert d'être une chanteuse noire qui fait de la musique pour les blancs,
2: ouais.
3: C'est comme ça qu'on la décrivait, ça a dû être terrible à vivre. Parce qu'en fait, t'es t'es nulle part.
2: T'es maltraité des deux côtés.
3: T'es maltraité des deux côtés. Et puis, à côté de, et puis la solitude dans laquelle ça te met. Et je pense que c'est ça qui c'est ce mal-être-là et ce regard qu'on a posé sur elle qui a été déclencheur de tout le reste de ce désarroi dans lequel elle s'est empêtrée et malheureusement, les mauvaises rencontres, les mauvais hommes. Mais il reste toujours cette voix.
2: Alors on va l'écouter. Whitney Houston, hommage. Et donc Julie Nathir qui vous dit que c'est cette voix qui lui a donné envie de chanter. Alors pour ça aussi, merci Whitney.

0: Elle a 40 ans, cette chanson incroyable, Greatest Love of All, Whitney Houston. Alors vous l'avez écoutée à la maison, moi j'ai eu de la chance en studio, donc dans une oreille j'avais Whitney Houston dans mon casque, et puis dans mon autre oreille j'avais Julie Zenati qui, donc je peux en témoigner, connaît la chanson par cœur à la virgule près, et effectivement fait partie de ces personnes un peu surhumaines qui peuvent la chanter. Et donc tu chantais ça gamine au karaoké?
1: Ouais, je chantais ça. Je sais pas.
0: T'avais une voix d'adulte.
1: J'ai toujours eu une voix d'adulte. C'est toujours ce qui a été très étrange dans la perception des gens sur moi, parce que du coup, mais toute petite, mais qu'est-ce que c'est cette grosse voix? Voilà. Puis alors en plus, quand j'étais petite, il y avait pas de contrôle, donc c'était. Je montais, je ne sortais jamais quoi. C'était assez. Je pense que pour les gens, c'était un peu animal de foire, quoi. Il y avait un truc un peu comme ça. On aurait pu
0: phénomène, disons, animal de foire, tout de suite.
1: Oui, tout de suite, c'est vrai.
0: Ça, tu sais ce que c'est? Ça, c'est la mère en toi qui parle, parce que tu te dis que peut-être tu laisserais pas tes enfants être sur scène aussi, montrer autant petit.
1: Alors, non, je crois pas. Je pense que...
0: C'est dur, animal de foire, de dire ça, quand même, Julie.
1: Ouais, c'est dur. J'ai jamais été très, très tendre à mon sujet. Est-ce que c'est de l'humour ou est-ce que c'est un manque de confiance en soi? Je ne sais pas. Mais non, mais c'est vrai que... très vite, j'ai constaté que ma voix suscitait beaucoup de d'attention.
0: Oui.
1: et pas de l'admiration, en fait. Pas waouh, c'est fou, quel talent, c'est c'est fou, cette profondeur de voix, cette étendue vocale qu'elle a. Enfin, on était tout de suite dans la technique de la chose.
0: Ouais.
1: Et c'est vrai que moi je chantais juste parce que ça me faisait kiffer, quoi. Et c'est pour ça que mes parents m'ont laissé faire. C'est parce que ça me faisait kiffer. Eux, ils m'exhibaient pas du tout. C'était pas du tout leur truc.
0: Ouais. Alors, justement, ce côté voix adulte chez une toute jeune fille nous amène à la chanson suivante qui est tirée de Starmania.
1: Oui.
0: La comédie musicale, la comédie musicale des comédies musicales. Il y a Diane Dufresne qui chante Les adieux d'un sexe symbole.
1: Ouais.
0: C'est une chanson d'une femme en fin de carrière, un peu au bout du scotch.
1: Au bout du roule.
0: Voilà, vraiment, elle a tout vu, elle a tout supporté, les bons hommes, tu sens qu'il y a de la drogue, tu sens qu'il y a de l'alcool,
1: il y a tout.
0: Il y a
1: complète.
0: Et qu'elle est en train de dire, allez, moi je raccroche, je me casse, et je vous laisse entre vous, salut les moches. Donc ça, c'est la chanson. Et puis, à toi, à quel âge on te fait chanter cette chanson?
1: À quel âge je chante cette chanson?
0: Tu chantes cette chanson, c'est ton choix.
1: Ma sœur écoutait tout le temps Starmania à la maison. Elle se prenait pour Crystal, France Gall.
0: France Gall.
1: Tout ça. Et moi, j'ai eu un kiff absolu sur Stella Spotlight, sur ce personnage-là, sombre, la star déchue, la femme objet. J'ai tout de suite eu une incohérence particulière pour ce personnage qui m'a beaucoup touchée.
0: Oui.
1: Et quand mon père jouait Starmania au piano, je lui ai dit, voilà, moi je voudrais chanter Les adieux d'un sexe symbole. Et donc, je devais avoir 10 ans. Et dans cette chanson... il y a une petite phrase un peu coquine qui dit je me souviens vraiment de l'endroit, c'est sur qui on éjacule seul sur mon acropole. Ouais. Voilà, et c'est vrai que dans la bouche d'une petite fille de 10 ans, c'est étrange. Moi, je ne savais même pas ce que ça voulait dire.
0: Bah non, c'est ça.
1: Donc, au bout d'un moment, ma mère m'a dit, tu peux dire sur qui on se bouscule. Donc voilà.
0: Bravo madame.
1: Bravo madame.
0: Très bon réflexe.
1: Merci madame, parce que c'est sûr que bon, c'était toujours un peu gênant.
0: Ouais, ouais.
1: Alors parce que j'ai posé la question, mais ça veut dire quoi? Et mon père m'a répondu, il y a le dictionnaire. Et après, évidemment, c'était mieux qu'on se bouscule.
0: Ouais, ouais.
1: Et du coup, ce qui est assez rigolo pour l'anecdote, c'est cette chanson-là, donc m'a toujours suivie, et finalement m'a amenée jusqu'au rôle de Notre-Dame de Paris, jusqu'à chanter La Monture en studio avec Luc Plamondon et ma mère à côté, et Luc qui se retourne un peu gêné vers ma mère en lui disant, ça vous dérange pas qu'elle dise « Délivre-moi de ma ceinture, viens-en moi, petite ordure !» Et là, ma mère la regardait, elle dit « Vous savez, depuis qu'elle a 10 ans, elle chante sur qui on éjacule. Ouais. » Donc, je pense que ça devrait aller. Et voilà.
0: Et voilà, Julie Zenati, qui d'instinct est allée vers Diane Dufresne. Nous, on y va pour le bonheur de réentendre cette chanson absolument poignante. Les adieux d'un sexe symbole dans Starmania.

0: équivalent musical du triple salto, double boucle piqué, que ne sais-je encore.
1: Cet indice.
0: Incroyable.
1: Cet indice.
0: Oh, Julie Zenati. Eh ben, tu sais quoi? Je te remercie parce que les adieux d'un sexe symbole, donc Diane Dufresne, dans Starmania, 79, Plamondon Berger. C'est pas la chanson de Starmania qu'on réécoute le plus. Peut-être non. Parce qu'elle nous met mal à l'aise.
1: Oui, aussi peut-être, ouais.
0: Qu'elle dit des trucs super vrais, que là, on l'écoute après la mort de Loana, quelques mois après. Ah, mais ouais. Mine de rien, ça fait penser à toutes ces nanas qu'on a sacrifiées comme ça sur l'autel de la célébrité.
1: Bien sûr.
0: Et en fait, elle dit les mots, comme
1: elle
0: on dit aujourd'hui.
1: Elle dit les mots et c'est toujours actuel. Et ouais. Voulez-vous voir la mort en face? Elle s'habille en technicolore. Je pense qu'on ne peut pas vivre au travers uniquement du petit écran. Et notre métier doit savoir s'arrêter aux portes de chez nous, c'est très important.
0: Alors oui, mais quand on commence comme toi très jeune, ou comme quand on a cet énorme tube, si je m'en sors, qu'on va écouter là, ton premier tube d'il y a une 25aine d'années maintenant, hyper jeune, comment tu fais justement pour faire la part des choses? Parce que évidemment, quand t'as un mari, quand t'as des enfants, etc., tu sais arrêter à un moment d'être la chanteuse. Mais est-ce que toi, à un moment de ta vie, t'as été que la chanteuse 24 sur 24?
1: Oui, bien sûr. Moi, j'ai été la chanteuse jusqu'à mon album Plus de Diva.
0: Ah oui.
1: Ouais, donc à l'époque, j'ai 28 ans.
0: Et tu fais ce choix de ne plus être 24 heures sur 24 la chanteuse et de préserver un petit peu ta vie parce que tu sens que si tu
1: non, c'est
0: là,
1: l'échec.
0: Ah, c'est l'échec.
1: C'est l'échec de cet album.
0: Qui fait que
1: je me rends compte que je ne prends plus aucun plaisir à faire ce que je fais, que la pression est trop forte, que je suis trop le centre de la vie de plein de gens au-delà du public. Hein. C'est vraiment l'industrie en elle-même.
0: Oui, les gens qui sont dans ton équipe, qui travaillent pour toi.
1: Dans mon label, ouais. Dans tout ça. Je sens qu'on attend énormément de moi, plus que mes parents le jour de mon brevet.
0: Ouais.
1: et c'est à partir de là, je pense que je rentre dans la création de cet album qui s'appelle Plus Diva, donc je pense que c'est pas tout à fait anodin. Oui. Avec le recul et quelques années de psychothérapie. Et c'est ce que j'appelle, c'est un très bel album, mais c'est vraiment un album suicide. C'est tout ce qu'on n'attendait pas de moi, tout ce qu'on ne voulait pas de moi, et je l'ai fait.
0: Ouais.
1: Et il est très beau. Mais c'est vraiment, c'est le saut du voile de la mariée des trottas, quoi. On y va, quoi. On y va, franco.
0: Et là, maintenant, avec le recul,
1: ben merci.
0: T'as eu raison.
1: Ouais. Ben, merci, en fait.
0: Merci l'instinct, merci les tripes aussi.
1: Merci l'instinct, je pense. Merci mon chemin, en fait. Parce que ça devait être mon chemin. À un moment, il fallait que je m'écrase pour pouvoir redéfinir ce qui était essentiel et nécessaire à la vie, de manière générale. Et il fallait que je puisse construire ma vie en dehors de cette voie qui m'a apporté beaucoup de bonheur. C'est comme je l'appelle, et ma meilleure amie et ma meilleure ennemie, parce qu'elle devenait, ça devenait très addictif aussi, ce succès. Donc, il fallait que ça s'arrête.
0: Et ça te permet, là, maintenant, en 2026, d'avoir fait la paix avec tes plus grands succès et aussi avec les choses qui ont moins marché.
1: Bien sûr.
0: Et donc de réenregistrer avec bonheur, si je m'en sors, pas toute seule cette fois.
1: Bah parce que la chance que j'ai avec cette chanson, c'est que cette chanson, elle est rentrée chez les gens. Aujourd'hui, comme je le dis, cette chanson ne m'appartient plus, et depuis longtemps maintenant. Et j'ai reçu des milliers et des milliers de témoignages sur cette chanson où les gens m'ont dit que c'était un peu la lumière au bout de leur tunnel. Et évidemment que je leur remercie et je de l'avoir porter et de s'en être servi comme d'un pansement, parce que c'est ce que j'ai fait aussi moi en écrivant cette chanson, mais j'avais envie de pouvoir la transmettre encore une nouvelle fois au travers d'une autre voix, et c'est pour ça que j'ai choisi de chanter avec la chorale de Bondy, qui sont des jeunes enfants, des ados, qui eux racontent le Si je m'en sors encore différemment, parce que c'est pas le même que le mien.
0: Ça résonne pas de la même manière chez les enfants.
1: Ben non, parce que pour eux aujourd'hui la société est différente, c'est pas les mêmes problématiques adolescentes qu'à mon âge, ils sont pas confrontés aux mêmes problèmes que je pouvais l'être à mon âge, et en même temps quand ils la chantent, ils me disent que ça leur fait du bien. Donc, peut-être que ce pansement-là, il va pouvoir passer les années et, ouais, et les générations.
0: Et ils t'en ont parlé, justement, ces petits chanteurs, ces petites chanteuses. Le « si je m'en sors », alors je ne sais pas si c'est indiscret de te poser la question, mais qu'est-ce que ça signifie pour eux, de quoi ils se sortent en chantant cette chanson-là?
1: Oui, c'était important pour moi de comprendre, au-delà juste de la technique de la chanson et du fait que tout le monde la chante en radio-crochet, au télé-crochet et tout en crochet.
0: J'avoue, je lui ai fait un peu de mal au karaoké moi-même. Ça m'est déjà arrivé.
1: C'est pas grave.
0: C'est pas grave,
1: mes oreilles n'ont pas saigné.
0: Non,
1: bien sûr, je leur ai demandé et c'est fou parce que, eh ben, quand on écoute leurs témoignages, certains enfants disent, moi, ça m'a permis de me dire si je m'en sors, ça m'a permis de me battre contre le harcèlement. Quand on dit si je m'en sors, c'est subir et résister après le divorce de parents qui se déchirent.
0: Ah, c'est dur, ça.
1: C'est la violence familiale. J'ai eu aussi ce type de témoignage-là. Le courage de parler et de dire ce qui arrive aujourd'hui peut ne pas être mon demain et je vais m'en sortir. Ils ont mis beaucoup plus d'espoir, eux, dans cette chanson que moi j'ai pu en mettre en l'écrivant.
0: On l'écoute, cette nouvelle version de Si je m'en sors, Julie Zenati, et dans Décibels.

0: entre cette nouvelle version de Si je m'en sors et puis l'album sorti récemment, Le Chemin, on se dit que les concerts de Julie Zanatti en ce moment, ça doit être magnifique et très plein de spiritualité. Il y en a un qui arrive à Paris, à l'église de la Madeleine.
1: Oui.
0: T'as beaucoup joué récemment dans les églises, dans
1: les cathédrales. Ça fait un an.
0: Voilà, c'est le cadeau,
1: c'est la fin du chemin.
0: Ouais, c'est ça.
1: Ça y est.
0: Toutes ces églises, toutes ces façons de chanter finalement qui sont très différentes. Le 17 septembre, donc à Paris, à la Madeleine, il y aura avec toi des choristes, il y aura avec toi des musiciens. Ça va être un moment vraiment important. Et je crois que tu t'y prépares. Enfin, depuis de longs mois, t'es déjà allé à l'église de la Madeleine pour essayer de capter un peu l'ambiance. Qui est particulière dans cette église-là.
1: Ouais, dans cette église, c'est assez particulier parce que c'est vraiment. J'ai fait une rencontre avec cette église. C'est une église que j'ai toujours vue, pour passer de l'autre côté de la Seine, par rapport à là où j'ai toujours habité. Je suis toujours passée par la place de la Madeleine. Je l'ai toujours vue et je n'y étais jamais entrée. Et j'y suis entrée par hasard et j'ai eu l'impression d'être. Complètement envahi par beaucoup de douceur, de la plénitude. Je me suis sentie prise dans les bras. Je ne sais pas comment expliquer. Pourtant, j'ai fait beaucoup d'églises et j'ai rencontré des lieux merveilleux. Mais là, j'ai eu l'impression que j'avais une petite place, j'avais quelque chose à raconter ici. Et puis, ce qui est assez joli, et peut-être que c'est ça que j'ai ressenti aussi, c'est que dans cette église, il n'y a que des femmes.
0: C'est rare.
1: Jeanne d'Arc, Marie-Madeleine, Sainte-Thérèse. Et donc, toutes les représentations sont des saintes.
0: Et des femmes.
1: Voilà.
0: Ah.
1: Et je pense que c'est peut-être ça, en fait, de façon très inconsciente encore, qui m'a appelée vers cet endroit. Et c'est un endroit qui est très doux, qui est très très doux. C'est en fait dans cet endroit, il y a beaucoup de joie. C'est très joyeux. Je suis entrée dans des églises où c'était beaucoup plus lourd, où on sentait que il y avait eu beaucoup de prières, beaucoup de demandes où c'était.
0: Ouais, ouais.
1: Voilà, enfin, on capte les énergies, les pierres gardent des énergies. Je rentre pas dans un truc chamanique, hein.
0: Oui, mais bien sûr, quand tu vas à l'église, parfois c'est parce que t'es désespéré. Il y a des églises qui sont pleines de larmes.
1: Voilà,
0: ça, c'est sûr.
1: C'est ça, pleines de larmes. C'est tout à fait le mot. Et là, j'ai senti une église pleine d'espoir.
0: Tu dois avoir hâte.
1: J'ai hâte.
0: Ouais, 17 septembre.
1: Ouais, j'ai hâte. J'ai hâte et en même temps, j'ai pas hâte parce que quand je l'aurai fait. Après, je le ferai plus. Et je sais que ça va être un moment fort et clé dans ma carrière. Je sais que je sais pas où ça va m'emmener, mais en tout cas.
0: T'as toujours le chemin, hein, de toute façon, Julie Zanatti.
1: Ça s'arrête jamais.
0: Le chemin, l'album. Donc, ce concert exceptionnel à Paris, à l'église de la Madeleine, ce sera le jeudi 17 septembre. Si vous pouvez être là, soyez là. Faut pas rater. À tout de suite.
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0: Et on a de la chance parce que ce soir notre invité, c'est la divine Julie Zanatti. Tu nous as choisi des chansons qui ont donc un rapport avec des moments de ta vie.
1: Ouais.
0: Mais en vrai, la musique dans ta vie, c'est comment d'ailleurs? C'est toute la journée, c'est être très égoïste avec des écouteurs ou tu fais profiter à toute ta famille? C'est comment?
1: C'est très égoïste avec des écouteurs et c'est surtout pas toute la journée.
0: Ah, intéressant. T'as des moments clés pour écouter de la musique?
1: Ouais, j'ai des moments clés parce qu'en fait, le problème quand j'écoute de la musique, c'est que j'entre trop dedans.
0: Ah.
1: Et du coup, après, je peux être mal pendant un petit moment.
0: Tu veux dire si une chanson te touche très fort?
1: Ouais.
0: Éponge à...
1: Je suis une éponge, oui.
0: Ah oui, d'accord.
1: Moi, le seul endroit pour me recentrer, c'est vraiment c'est le silence. C'est pour ça que j'ai trouvé mon truc dans les églises. Hein,
0: oui, parce c'est
1: que
0: ça. Pour le coup,
1: t'es pas embêté.
0: Je suis pas embêté, quoi, tu vois. Bah, les voisins, c'est le cimetière. Donc ouais, souvent, oui, effectivement, il n'y a pas beaucoup de bruit.
1: Voilà.
0: Ok. Donc si on te met une chanson déprimante, possiblement, tu vas déprimer.
1: Ouais, complètement. Ouais, je suis complètement une éponge. J'ai aucune personnalité.
0: Et c'est quoi ton seuil de résistance à une chanson que tu n'aimes pas ou à une musique que tu trouves vraiment pourrie?
1: 32 secondes.
0: Tu te casses.
1: Je quitte
0: la pièce.
1: Je quitte. Je bouche mes oreilles.
0: Ouais.
1: Non, je quitte le projet. Tout de suite.
0: Elle quitte le loft.
1: Ouais. Je sors. Ah ouais. Moi, si tu veux me faire fuir, mets-moi un truc que j'aime pas. Je ne peux pas rester. C'est-à-dire que j'ai l'impression que ça agresse mes oreilles, mon mental, mon cœur, mon corps, tout. Ça m'agresse entièrement.
0: Alors, comme on veut qu'elle reste, ce qu'on va faire, c'est qu'on va mettre une chanson que Julie Zenati a choisie elle-même.
1: En espérant ne pas agresser les gens.
0: Ah bah, respire encore, Clara Luciani. Voilà,
1: tout le monde, on aime que cette chanson. Tout le monde l'aime, cette chanson.
0: Alors, c'est un alors pour beaucoup, en tout cas pour moi.
1: C'est Covid.
0: C'est sorti Covid.
1: Bah,
0: c'est déconfinement.
1: Sûr. Bah oui.
0: C'est ta chanson du déconfinement.
1: Mais évidemment, parce que moi, j'ai détesté le confinement.
0: Horrible.
1: Ah, on est d'accord.
0: Oh,
1: moi, mon mari m'en parle encore comme de ces émotions que c'était des bisounours. Ah, c'était super, on faisait manger toute la journée. Moi, j'avais envie de flinguer tout le monde. Je voulais sortir de chez moi.
0: Et déjà, t'as pas divorcé, bravo. Moi, j'ai divorcé direct en sortant. Premier truc que j'ai fait. On est déconfiné. Appelez l'avocat.
1: Non, mais lui, il était beaucoup dans la cave. Il a refait toute la cave. Franchement, nickel.
0: C'était ça le secret.
1: Ouais, ben, il était pas là. Dans la cave, au sous-sol. Et moi, je faisais mon album dans l'autre sous-sol. Vraiment, on s'est pas beaucoup vu finalement. Mais et du coup, cette chanson est sortie. Et là, je me suis dit, ok, il y a cette chanson, c'est-à-dire que moi aussi, je sors. C'est marrant, en fait, je me souviens encore sortir de chez moi avec mon masque, parce qu'on est sorti longtemps avec des masques, en fait. Hein, et avec, il faut que ça bouge sous mon masque.
0: Mais quand même.
1: Ah oui, allez, respire encore, même avec le masque, vas-y, respire. Je me souviens encore de cette bouffée d'oxygène de cette chanson. C'est marrant. En fait, elle m'a réconciliée avec la vie, quoi.
0: Merci Clara.
1: Merci Clara.
0: Respire encore. Parce que vous aussi, vous l'avez vécu. Ce moment où tu ouvres la porte en grand.
1: Et tu pars, et tu sors, et tu cours.
0: Oui !
1: Liberté !

0: partirai encore. C'était la consigne dans la chanson de Clara Luciani qui a été très bien appliquée donc, par Julie Zenati.
1: Ouais. Oh,
0: quelle bonne idée de réécouter cette chanson.
1: Elle est incroyable cette chanson.
0: Il faut que tu aies ton émission de radio, je t'annonce. Hein.
1: Pour avoir juste cette
0: super
1: chanson.
0: Goût. Non, t'imagines, tu passes que ça.
1: Que ça. Et ça s'appelle comment? Respire encore.
0: Ça s'appelle Respire encore.
2: Ah, elle va pouvoir se faire la piscine avec les droits d'auteur, hein, dites.
0: C'est sûr. Julie Zenati est notre invitée ce soir dans Décibel. En attendant d'aller nager dans la piscine de Clara Luciani, on continue donc à découvrir tes choix musicaux. Première voix masculine de la soirée.
1: Ah oui, j'en ai pas beaucoup.
0: Bonsoir monsieur, Daniel Balavoine.
1: Oui.
0: Alors, qu'est-ce qu'il représente pour lui? En plus, voix masculine, mais qui va dans les aigus.
1: Mais oui, incroyable. Aussi, c'est ça en fait. C'est une voix non genrée, finalement.
0: Oui, pour le coup, oui.
1: Bah oui. Ouais. Bah évidemment, première rencontre avec Balavoine, c'était sur évidemment Starmania.
0: Oui.
1: Enfin, auditivement parlant, hein, puisque j'avais 2 ans, peut-être même 4 ans, 5 ans. Et puis ensuite, j'ai continué à écouter parce que c'était une voix qui me touchait. Et au-delà de ça, j'ai toujours été très impressionnée par l'écriture de Daniel Balavoine. J'y ai toujours senti une forme de spiritualité, toujours un regard vers le ciel.
0: Je vais t'interrompre, pardon, mais Julie Zenati écrit ses chansons. Message à la communauté. Parce que, non, elle chante super bien et tout, mais en fait, la meuf écrit. voilà, pardon, je referme la parenthèse, mais puisque tu dis que t'es touchée par l'écriture de Balavoine, c'est pareil, les gens ne savent pas, il écrit pas, on s'en fout, il chante bien. Toi aussi, comme tu chantes bien, on s'en fout un peu de savoir si c'est toi, mais c'est toi. Oui. Voilà, je referme la parenthèse. Donc, Balavoine.
1: Et oui, et Balavoine, en fait, j'ai toujours senti cet attrait spirituel dans sa façon d'écrire, avec toujours cette idée que on pourra. Ah, peut-être ça sera les femmes qui sauveront le monde, peut-être ça sera Dieu qui sauvera le monde, peut-être. Et il y a cette chanson, l'Aziza, pour la petite histoire, je la chantais premier plateau télé et je pars à Agadir, non c'était à Marrakech à l'époque pour le concert de la tolérance.
0: Ouais.
1: Donc on me demande de venir chanter. À cette époque-là, j'ai fait un duo avec Passy qui se retrouvera par la suite sur mon
0: premier album. Mais oui.
1: Et donc à l'époque, c'est Manu Viro, donc qui était le programmateur.
0: Et il est toujours le programmateur. Par exemple, le concert de la fête de la musique demain,
1: c'est Manu aussi.
0: Ah oui,
1: oui. Et donc, c'est ma première télé. Il invite donc Passy et moi à venir faire ce duo. Et puis, Passy loupe l'avion.
0: Ah mince.
1: Donc moi, j'ai 18 ans, c'est ma première télé. Il y avait aussi d'autres chanteurs. Il y avait Patrick Fiori, il y avait Nourrit. Et de façon très mignonne, Patrick me dit « Moi, je dois chanter l'Aziza, est-ce que tu veux qu'on le fasse ensemble ?» Et c'était sympa parce qu'en plus, je veux dire, on se connaissait de... Enfin, on venait de faire... On était encore en plein Notre-Dame de Paris.
0: Ouais.
1: Il a bien vu que, en fait, du coup, sinon, moi, j'allais rester là, puis j'allais regarder le concert de la tolérance, puis j'allais pas chanter. Et puis, j'avais amené ma belle robe et tout. Enfin, j'étais prête. C'était ma première vraie télé, quoi, en tant que Julie Zenati, fleur de lys de Notre-Dame de Paris.
0: Ouais.
1: Et donc, du coup, j'ai chanté l'Aziza avec Patrick. Et c'était fou parce que c'était en plein milieu de la place Jemaa el Fna avec... plein de gens et on a chanté l'Aziza et c'est là où tu te rends compte que la portée des mots et puis surtout le bonhomme pouvait enjailler n'importe quelle foule et faire lever des foules, c'est que moi

0: partie ce soir dans Décibels. Dis donc, mais tu vas chanter tout l'été. Alors, parce qu'on parlait de ton concert là à l'église de la Madeleine,
1: c'est une chose.
0: Mais tu vas chanter aussi tout l'été avec un chœur incroyable. C'est les chœurs du Sud.
1: Oui.
0: C'est eux qu'on a entendu chanter à Corsou Medzoumou.
1: Voilà.
0: J'ai dit Corsou Medzoumou, ce n'est pas le nom évidemment.
1: Medzoumou.
0: Le grand concert au Vélodrome, les fameux 3000 choristes, c'était les chœurs du Sud.
1: Moi, j'en aurais que 500. Hein, tranquille.
0: Oh, mais c'est déjà pas mal. Mais c'était peut-être pas au Vélodrome tout l'été aussi.
2: Au Vélodrome tout l'été.
0: Il en fallait beaucoup au Vélodrome. Mais donc, toi, tu es en fait évidemment cette voix de cristal de la chanson française qui sera là avec ses choristes.
1: Oui.
0: 40 concerts. C'est énorme.
1: Oui, c'est vrai.
0: Tout le mois de juillet, début de mois d'août.
1: Voilà. Ouais. C'est mon GR20. À moi. C'est mon petit GR20.
0: Non, mais ça va être incroyable. Donc
1: oui,
0: ça,
1: je suis
0: le répertoire, c'est.
1: Je fais un petit florilège de mes tubes. Je suis très contente de pouvoir les chanter dans le Sud, parce que c'est vrai qu'avec la tournée des églises, je ne suis pas allée beaucoup dans le Sud.
0: Ouais.
1: J'ai plus fait le Nord, l'Est, la Bretagne, tout ça.
0: Paris à la rentrée, la Madeleine.
1: Et donc là, c'est un peu ma récré, parce que c'est très chouette de chanter avec un chœur, c'est une autre énergie, je me fonds là-dedans, et puis c'est très festif.
0: Ouais.
1: Donc voilà, ça va être 40 jours de fête.
0: Vous allez avoir toutes les infos sur lecoeurdusud.fr. Tournée, ça c'est le Sud, oui, Julie Zenati.
1: Oui, c'est ça le Sud.
0: Été 2026, partout dans le Sud. Tu vas chanter D'où je viens ?
1: Ben non.
0: Et ben pourquoi ?
1: Et ben... Ben j'ai comme la

0: Ils n'ont pas travaillé.
1: Ils n'ont pas travaillé. C'est pas grave, on va l'écouter maintenant. Alors, d'accord. J'adore cette chanson. Toi aussi, elle a une place particulière dans ton cœur ?
0: Ah, moi, c'est la chanson de la résurrection. Hein.
1: Ouais.
0: C'est 5 ans après Plus de Diva. C'est le moment où je casse le jouet, où je quitte la maison de disque, où
1: Je
0: prends mon indépendance, je change de vie carrément.
1: Ouais.
0: Et il y a beaucoup moins de numéros de téléphone dans mon téléphone, mais en même temps, c'est les vrais qui restent. Donc ça permet de faire le ménage. C'est pas mal de le faire avant ses 30 ans, et c'est juste avant mes 30 ans. Et je tombe enceinte de ma première fille, enfin de ma fille, j'en ai qu'une, hein, qui s'appelle Ava. Et j'ai besoin de lui raconter que de là d'où je viens, on ne baisse jamais la tête et on avance. Et parfois, on peut penser que notre dureté, elle est d'origine, mais que c'est plutôt de la pudeur. Et voilà.
1: D'où je viens, Julie Zenati, chanson à part dans son répertoire et ce soir, dans Décibels.
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0: Julie Zenati. Quelle masterclass, cette chanson. Bravo, Julie.
1: Merci.
0: Je suis très contente qu'on ait passé cette soirée ensemble. Je rappelle qu'on pourra t'applaudir à Paris, à l'église de la Madeleine, le 17 septembre prochain. Évidemment, c'est le chemin logique après ton album Le Chemin, que je recommande à tout le monde. Et je t'annonce qu'on a 20 secondes pour que tu nous dises pourquoi on termine l'émission avec Liza Minnelli et New York, New York.
1: Liza Minnelli, New York, New York, c'est la chanson qui m'a fait passer plein d'étapes au fur et à mesure de ma carrière. Et je me souviens avoir passé 4 mois dans mon rôle de Fleur de Lys, accompagnée de tous mes compères. Et on fait une émission de télé et on dit « qu'est-ce que tu aimerais chanter ?» Je dis « New York, New York » de Liza Minnelli. Et je me souviens de la tête de Garou qui tout d'un coup ouvre les yeux et fait « ah oui, en fait, c'est une Américaine celle-là ». Et voilà, et j'étais assez fière de ce moment-là avec mon anglais chewing-gum.
0: Ouais.
1: Donc voilà, Liza Minnelli, ça a toujours été très important, non pas pour le lever jambes, mais vraiment pour cette chanson.
0: Alors on y va, en se régalant les amis. Et j'embrasse l'American Julie Zenati.
1: Yeah.
0: Thank you so much.
1: You're welcome, it was a pleasure.
0: À la prochaine, merci Julie, bravo
1: merci
0: pour tout.
1: Merci et bonne fête de la musique.
0: Oui, merci.
1: Oui.
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0: quelle merveille cette chanson. Et merci à Julie Zenati pour ce bon moment passé ensemble. Décibel, c'est terminé pour ce soir. Merci à l'équipe de l'émission, Iris Guitoni, Enzo d'Hospital, Iki, Elodie Bianca Maria, Sadika Raou et Franck Moilier. Puis merci à vous d'avoir écouté.
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3: Bonjour, merci d'avoir choisi votre radio ici. C'est Willy vient déjeuner chez vous, numéro 1063.
4: Oh là là, ça
3: filoche. Ça filoche, mes amis. Bonjour la tribu.
5: Bonjour.
3: Alors, qui est là aujourd'hui? Nicolas Malabeuf. Bonjour mon bon Nicolas.
6: Bonjour Willy, bonjour tout le monde.
3: Et Fabien Aimo, notre geek. Bonjour mon Fabinu.
7: Bonjour Willy, bonjour à tous.
3: Et bienvenue à tous mes amis. J'espère que vous avez passé une bonne semaine.
7: Excellent.
3: Il a fait beau, ça y est, on est en été. C'est ma saison préférée. C'est la saison du soleil, des godivots et des amours sans lendemain.
7: Oh, mais ça c'est le meilleur.
6: C'est pour vous.
3: On se rappelle à la rentrée, ouais, ouais, bien sûr. Voilà, bon, dans tous les cas, à consommer avec modération. Et aujourd'hui, mes amis, comme cette saison me met en joie, on va vous proposer jusqu'à 13h une émission différente, une émission pas pareille. On va vous proposer une spéciale. Il nous manque à la télé. Pourquoi? Eh bien, parce que, voilà, parce que je suis le patron et que je fais ce que je veux. J'avais envie aujourd'hui de réunir deux grandes figures du PAF. Ils nous ont divertis, informés, amusés, émus. Ils sont deux, il y a un homme, il y a une femme. On fera donc Shabadabada jusqu'à 13h. Je vous les présente dans une minute. Mais d'abord, évidemment, mes amis, vous savez, vous faites l'émission avec nous. D'abord sur le groupe Facebook, mon Fabinou.
7: Si vous voulez réagir sur Facebook, vous tapez Youpi la vie avec Willy Rovelli. Bim, on vous lit. Et il y a Bernadette qui nous a laissé un message cette semaine. Elle a fait un tour au Futuroscope. Elle a posté une photo sur le groupe. Donc merci Bernadette, vous pouvez faire comme elle. Sur Facebook, c'est gratuit. Vous tapez Youpi la vie avec Willy Rovelli.
3: Merci beaucoup. Et appelez-nous à 0810-055-056. Connaître les voix de nos deux invités dans un petit instant. Si vous avez envie de les appeler pour leur dire allô, je vous aime, ou allô, je ne peux pas vous blairer.
7: Appelez-nous quand même.
3: On prend tout le monde. 0810 055 056 et vous repartez avec quoi?
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3: Eh ben voilà. Est-ce qu'on a tout dit?
7: On a tout dit.
3: Allez.
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3: Allez, ouvrons cette spéciale, il nous manque à la télé. Bonjour Mireille Dumas.
8: Bonjour.
3: Et bonjour Philippe
8: Rizou. Youpi la vie.
9: Oui. Bonjour.
3: Bonjour, ça va Philippe?
9: En pleine forme.
3: En pleine forme, ça va Mireille?
8: Très bien.
3: Bon, je suis très très heureux de vous voir, vraiment. D'abord, est-ce que vous connaissiez tous les deux?
9: Oui.
3: Oui, vous étiez déjà croisés.
8: Et je l'ai interviewé, Philippe.
3: Oui, justement, c'est la question que j'allais vous poser après.
8: Oui,
3: tiens,
8: oui.
3: Très très bien.
8: Il y a longtemps.
3: On va prendre le temps comme ça de parler un petit peu de votre parcours. Je suis très contente de vous revoir parce que vous m'avez élevé mal sans doute, mais vous m'avez élevé. Vous avez été un petit peu ma maman et mon papa, parce que moi je suis comme Nicolas, un vrai, et comme Fabien d'ailleurs, un vrai vrai enfant de la télé. Tiens, je vais vous poser la même question à tous les deux. Est-ce que des gens dans la rue en ce moment vous disent, bah alors Mireille, qu'est-ce que vous devenez? Parce que quand on fait plus de télé, on a l'impression qu'on fait plus rien.
8: Mais c'est toujours adorable. Ouais. C'est toujours très très sympathique, bienveillant. Des petits selfies, des petits. Voilà. Enfin voilà. Et puis avec, c'est vrai que le fait de faire la chaîne YouTube, en plus, ça remet un peu.
3: Exactement.
8: Avec les plus jeunes, ce qui est sympa.
3: C'est pas mal.
8: Ça donne un coup de jeune.
3: Une discrétion médiatique, mais pas un retrait. Parce que vous faites entre autres des documentaires,
8: oui,
3: tout
8: bien
3: ça.
8: Sûr, voilà. Bien sûr. Et puis, je suis très active.
3: Très active. Et Philippe, alors vous revenez avec un livre qui s'appelle Jamais trop tard, on va en parler dans un petit instant. Dans la rue, les gens vous disent quoi, Philippe, quand ils vous croisent?
9: Ils me saluent, ils me disent que je ressemble beaucoup à Philippe Risoli.
3: Ouais.
7: Alors c'est pas faux.
3: Il y a un petit air. Jamais on vous a dit que vous ressembliez à Mireille Dumas?
9: Pas encore, mais ça va peut-être arriver.
8: On n'a pas été mariés, encore, sauf par vous.
9: Mais ce qui est amusant, c'est que je fais également du théâtre et que lorsque vous allez faire des selfies, parce qu'on ne fait plus ni autographe, ni carte, ni rien, c'est des selfies maintenant.
3: Bah ouais.
9: Quand on fait des selfies, ils me disent, mais alors sinon vous faites quoi?
3: Je fais du théâtre, je viens de jouer, je viens de jouer devant vous à l'instant. Mireille, mais vous, pourquoi vous n'avez plus envie de faire les émissions que vous faisiez comme avant,
8: mais parce
3: par exemple.
8: Que j'ai commencé par faire du documentaire, par être réalisatrice de documentaire. J'adore ça, filmer, interviewer, parce qu'un documentaire, vous faites. Je fais aussi mon métier de journaliste, et c'est une passion pour moi d'être réalisatrice de documentaire. Ouais. Donc j'ai toujours dit qu'après l'antenne, parce que quand ça s'est arrêté une fois, deux fois, et puis après vous avez envie d'être un peu maîtresse de votre destin. Et comme j'ai ma propre société de production et maintenant la chaîne YouTube, eh bien je me suis dit à moi la liberté.
3: Ouais.
8: À moi aussi les documentaires et ne plus dépendre de l'audience et de la régularité, etc. Et je suis vraiment, je suis très très très heureuse, sereine, enfin, tout le temps.
3: Philippe, vous faisiez, puisqu'on parlait d'audience, c'était hallucinant.
7: Ah bah oui.
9: pour une finale du Juste Prix, ouais, le dimanche, par exemple, on pouvait. Alors, il y a eu une époque où on dépassait les 10 millions de.
8: Non, tu te rends compte.
6: Wow, 10 millions.
9: Le dimanche midi, hein.
8: Tu te rends compte.
9: Mais disons qu'au moment où moi j'ai quitté, c'était encore largement au-dessus des 6, 7 millions, quoi. Ouais. Donc, c'est, ouais. Donc, c'était pas mal.
3: Ouais, c'était pas mal. Mireille, là, vous disiez tout à l'heure, ouais, j'ai déjà interviewé Philippe, parce qu'évidemment, on vous connaît beaucoup. Avec Balai Masque, avec Vie Privée, Vie Publique, donc des émissions de confidence. C'était nouveau, ça, à l'époque, les émissions de confidence, comme ça.
8: Oui, c'était très nouveau, surtout de donner la parole à des anonymes.
3: Ouais.
8: Et parce que c'était aussi ça le plus important, c'était d'aborder des sujets, voilà, dont on ne parlait pas, des, bah ouais, sujets tabous.
3: Tous les sujets.
8: Tous les sujets. Je crois que la première émission, ouais, de Balai Masque, c'était sur l'homosexualité, mais on a abordé les violences faites aux femmes, aux enfants, le harcèlement, tous les, ouais, sujets dont on parle. Moi, ça... Toujours, je suis stupéfaite quand j'entends aujourd'hui, oui, on, ouais, enfin, on en parle, voilà, on, bah, se libère. Mais non,
6: vous,
8: la parole, la, oui, parole, c'est toujours, ouais, libérée. Les victimes de violences, que ce soit des enfants, des femmes et d'autres, et des gars, et, ouais, des hommes, ouais, des victimes d'autres hommes, témoignaient, mais on ne les entendait pas. Il n'y avait pas cette chose absolument extraordinaire qui existe aujourd'hui. De réseaux sociaux, ouais, qui, pour le meilleur comme pour, voilà, le pire, mais qui est une caisse de résonance aussi.
3: Philippe, justement, vous qui avez, Mireille faisait accoucher des personnes connues ou pas d'ailleurs, Philippe, vous qui avez été accouché par Mireille, alors.
6: Qu'est-ce que ça fait?
8: Non, mais il n'y avait pas des anonymes, pas des personnes qui étaient violentées.
3: Vous racontiez, vous aviez tout dit, comment on se sentait quand on
9: On ne dit jamais tout.
3: Ah, on dit jamais tout.
9: Jamais.
3: Mais en tout cas, vous étiez senti tranquille, rassuré, vous saviez que vous pouviez lui dire.
9: En confiance. L'important dans ce genre d'exercice, c'est effectivement d'être en confiance.
3: Ouais, voilà.
9: Si tu n'as pas confiance, tu tu mens.
3: Bah oui.
9: C'est ça. Donc, il faut y aller. Puis, il faut savoir ce que tu veux dire, parce, ouais, qu'on a toujours plus ou moins quand même un message à faire passer.
3: Ouais.
9: C'est rare qu'on vienne gratuitement, ouais, déculoter sa pensée sans fausse pudeur, ouais, si j'ose dire. Ouais. Tu, ouais, vois, c'est, ouais, mais c'est, bon, bah, Mireille est évidemment une grande professionnelle.
3: Ah, oui.
9: Là, je parle sur le plan technique de, ouais, la radio et, ouais, de la télévision. Et ensuite, elle a le background pour, ouais, t'interviewer. Parce que le problème, moi, je le vois, tu vois, quand on parle du, par exemple, du livre, quand je vais dans certaines interviews, quand j'ai en face de moi, bah, des gens qui n'ont pas le répondant, si tu veux, nécessaire. Non pas que je me place au-dessus d'eux, mais je trouve que ce qu'on voit aujourd'hui dans les médias n'est plus tout à fait, voilà, à la hauteur de ce qui était avant.
3: Exactement. Bah, vous allez nous dire dans un instant, Mireille, si vous aviez pourquoi vous avez ce pouvoir où on vous dit tout. Il vient d'où ce pouvoir? On va en parler dans un petit instant, Mireille. Je vous laisse le temps de la réflexion de cette question.
8: J'ai peur. Dites tout.
3: On va parler de quoi dans un instant, mon Fabinou, avec toi?
6: Dans un instant, l'actu web, on va se replonger dans les jeux télé des années 90.
3: Ah, alors restez avec nous, mes amis. Mais d'abord, tiens, on va écouter Michel Jonas.

0: C'était Michel Jonas, bien évidemment.
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0: Les prisonniers sont émerveillés par ce talent d'animation que j'ai. Hein. Depuis tout à l'heure, ils le regardent.
3: Je regarde, bien sûr.
0: Qu'est-ce que c'est que ce truc?
4: Il comprend pas.
3: Je vois le moindre détail.
5: Il apprend.
0: Il apprend le métier. Philippe Risolier, Mireille Dumas sont avec nous. Allons les applaudir.
6: Ouais.
0: Moi, je les aime. Je suis tellement contente de vous voir. Vous pouvez pas savoir, ça me fait trop plaisir que vous soyez avec nous. On fait une spéciale télé. Il nous manque à la télé, juste pour le plaisir, parce que j'avais envie de les voir. Et je sais que ça vous fait plaisir à la maison. Lui, moins. C'est pas bien le mot. Mais je suis obligée de le passer,
6: merci.
0: C'est contractuel.
6: Voilà. Et ça m'arrange. Il est l'heure de la mise à jour. Alors, mise à jour un peu particulière aujourd'hui. Nous avons la chance d'avoir Mireille Dumas et Philippe Risoli. On va se replonger dans les années 90, que certains internautes sont nostalgiques de ces années-là, car à cette époque, il y avait pas mal de jeux télé qui sont devenus cultes aujourd'hui. Sur YouTube, j'ai trouvé un quiz spécial jeux télé. On va le tester ensemble. Saurez-vous reconnaître ce premier générique de l'époque?
0: C'était Les Amours, le premier générique des Amours présenté à l'époque.
6: Avec Jean-Luc Reichmann. Les Amours, jeux télévisés où des couples devaient répondre à des questions sur leur vie commune pour tester leur connaissance mutuelle. Les candidats n'hésitaient pas à se livrer comme cette dame qui raconte un rêve un peu coquin.
7: On dormait tous les deux, dans notre lit, et puis je rêvais en train de passer mes vitesses sur mon permis poids lourd, mais avec le sexe de mon mari. Je faisais première, deuxième, troisième. Et je l'ai eu, mon permis.
6: Et elle a eu son permis, voilà, belle anecdote. Autre générique, autre jeu télé. Motus, bravo, présenté par
8: Thierry Beccaro.
6: Voilà, Motus, jeu télévisé de mots où les candidats devaient donc deviner un mot mystère en plusieurs essais avec des indices donnés par les lettres bien placées. Alors pour obtenir ces indices, il fallait remuer, vous savez, les boules de Motus.
9: Ah oui.
6: D'ailleurs, certains candidats avaient un peu de mal avec cette règle.
10: Vraiment, je vous demande instamment de m'écouter attentivement et de remuer les boules. Jean-Jacques, vous êtes d'accord avec moi?
11: Entièrement.
10: Hein, il faut. Non. Vous devez brasser les boules.
11: Ça fait 30 ans que je lui dis.
5: C'est un petit peu orienté.
6: Toujours. Nous sommes toujours dans les années 90 avec un autre jeu culte. Sur France 2. Patrice Lafont.
0: Pyramide.
6: Le but était de faire deviner des mots ayant un rapport avec le thème donné en utilisant au maximum, vous savez, 8 briques. Ouais. Après chaque candidat, choisissez de faire deviner le mot avec une brique, deux briques, trois. Voilà, on comprend toujours rien. Bref, tout dépend de la personne qui joue avec vous. Écoutez, là, le candidat va tenter de faire deviner en 3 briques. Il regarde son partenaire et là, il sent que ça ne va pas le faire.
12: En 3. Oh. En. Je sais pas.
13: J'ai l'air si con que ça.
6: Oui, voilà. On n'osait pas le dire. Allez, passons sur TF1 avec ce générique.
14: Famille en or.
6: Dans ce jeu, deux familles devaient deviner les réponses les plus fréquemment données par un panel de personnes à des questions du quotidien. Écoutez cet extrait, on sent qu'on est dans les années 90, car ce genre de réponse, ça ne passe plus maintenant.
15: Et vous perdez la main, attention, que va me proposer la famille Martin? Lorsque vous êtes en colère, vous tapez sur quoi? Joël.
16: Les enfants.
15: Vous tapez sur les enfants, c'est déjà content.
16: Normal.
15: Sur le chien, après ça marche pas, paf, c'est les enfants qui prennent.
6: Avec la voix bien sûr de Patrick Roy. Et on termine avec le meilleur générique du monde.
5: Les souvenirs.
6: Là j'ai 8 ans là. Le juste prix, les candidats devaient donner donc le juste prix à différents produits du quotidien. Écoutez, j'ai retrouvé quelques pépites niveau candidat, Philippe.
13: Qui c'est qui?
17: Ma femme est là dans le public.
13: Ah, votre femme est là.
17: Oui.
13: Elle se prénomme votre femme.
17: Christine. Eve.
13: Ah. Mais d'où vous faites
0: quoi? C'est plus le nom de sa femme.
18: Non, on est en Loire, je te donne.
13: Je sais pas.
18: Bouilleux. Comment?
13: J'ai rien compris à ce que vous m'avez dit. J'ai compris d'Eure-et-Loire, je fais du boudin, mais ça doit pas être ça. Dites-moi d'où vous venez, ce que vous faites dans la vie.
19: Je viens de Pamiers, dans
13: l'Ariège. Parlez plus fort, Annick, dans le micro.
19: De Pamiers, dans l'Ariège.
6: Voilà, pour résumer, voilà, pour faire un bon jeu, il faut de bons candidats et surtout un bon animateur. Pendant des années, Philippe Risoli, vous avez animé le juste prix, mais aujourd'hui, vous recevoir ici, ça n'a pas de prix.
0: Ah, c'est gentil, ça, dis donc. C'est la première fois qu'il dit une gentillesse.
6: Ah, oui.
4: Estimez-vous heureux, hein, parce que là,
0: c'est exceptionnel.
6: Mais non, mais ce qui est dingue, c'est votre voix, en fait. Elle n'a pas changé. Là, on ferme les yeux, j'ai 8 ans.
0: Et Mireille, pareil. Hein.
6: Ouais, pareil, ouais, non, mais c'est
0: tous
6: vrai.
0: Les deux. On ferme les yeux,
6: c'est dingue.
0: On sait qui vous
6: êtes. C'est dingue.
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0: Vous en parlez très bien dans le livre, les hauts, les bas, il y a tout dans Jamais trop tard. On sent en lisant le livre et là en vous écoutant là dans les extraits que vient de dire Fabien, l'amour que vous aviez pour les candidats.
6: Des gens, mais oui.
0: Franchement, là, oui. On peut pas mentir là-dessus. Quand on entend ça, on ment pas.
13: Non, mais je pense que j'ai, enfin, une de mes forces, c'est que j'ai jamais joué un jeu à la télévision. C'est-à-dire que j'étais moi-même. C'est-à-dire que je plaisantais avec les candidats. J'allais parfois un petit peu loin, ce qui fait qu'on a pu me le reprocher en me disant tu t'es moqué. Ah. Mais j'avais toujours derrière quelque chose de gentil pour rattraper ce que ma première phrase, peut-être encore plus vrai au millionnaire où là l'animé était encore bien plus difficile de présenter le juste prix.
0: Là c'était à des vrais numéros que vous faisiez. Là vous étiez puis des duos, c'est-à-dire le candidat, vous avec des cadeaux, tous les cadeaux qu'on vous a emmenés. Vous les avez gardés toutes ces choses.
13: Alors ils sont restés. Alors j'en ai quelques-uns. J'ai une canne épée notamment gravée. Oui, une canne épée qui s'appelle. Je le raconte dans le livre. Ça s'appelle un maquila.
0: Vous, Mireille, on vous a moins fait de cadeaux.
5: Ah non, j'ai eu énormément de cadeaux.
0: Des boîtes d'antidépresseurs.
5: Alors, non. Pas du tout. J'ai reçu des bouteilles. Ah. Vous savez, comme on jette une bouteille à la mer, avec des messages à l'intérieur que j'avais du mal à enlever. J'ai reçu des pierres, des beaucoup de dessins, beaucoup de lettres, évidemment. Évidemment. Et puis des tricots, des chandails. J'ai reçu. Mais oui, mais.
6: Vous pouvez faire un vide-grenier, là, avec ça.
0: Mais rhabiller pour l'hiver.
5: Mais beaucoup de petits cadeaux qui étaient très touchants.
0: Bon, on va continuer à parler de tout ça dans un instant. Nicolas, tu as préparé une surprise pour
6: qui? Eh bien, je vais retracer la belle carrière de Mireille Dumas.
0: Toi, tu y passeras aussi, Philippe. Oui. Après, ça sera avant Mireille, une autre star, c'est Mylène Farmer, avec C'est à qui le tour? C'est que je suis un grand fan de Mylène Farmer.
6: Ah oui. Vous l'avez vu plusieurs fois en concert.
0: 150 fois, elle ne m'a jamais vu.
13: On est tous fans de Mylène Farmer.
0: On est tous fans de Mylène Farmer.

0: Mylène Farmer, bien évidemment, c'est à qui le tour.
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0: Maintenant, c'est à toi le tour, ma chère Mireille. Mon cher Philippe, je vous présente Nicolas Malabeuf. Ah. Quel âge tu as, mon Nico?
4: J'ai 25 ans.
0: 25 ans,
4: en
0: Nico.
4: 2000.
0: C'est un vrai fan de télé. Il connaît tout, mais depuis la naissance de la télé. Et là, tu vas rendre hommage à Mireille
5: avec les génériques tout à l'heure. Alors, il y a une méga révision.
0: Non, il sait tout. Mireille, d'abord, c'est vous qui passez à la casserole. En plus, après, ça sera Philippe.
4: Et oui, aujourd'hui, on a le bonheur de recevoir Mireille Dumas. Mireille, vous débutez dans l'émission Sexy Folie, la première émission où on évoquait ouvertement la sexualité à la télé. C'était en deuxième partie de soirée sur Antenne 2. Et en 86, Michel Blanc vous fait de drôles de confidences.
6: Fétichiste, je crois que si, tout fétichiste, c'est quoi? Par exemple, de porter le pull d'une femme qu'on aime. C'est par exemple... vous savez, je me parfume avec une autre toilette de femme qui est l'autre toilette d'une femme que j'ai beaucoup aimée. Ça va faire prétentieux si je dis que je suis une bombe sexuelle, non?
7: Je sais pas, ça veut dire une petite bombe.
4: Une petite bombe.
6: C'est péjoratif.
4: Et oui, Mireille, vous en avez même profité grâce à Sexy Folie pour aller dans une boîte de striptease. Vous vous faisiez plaisir à l'époque. Et alors, vous êtes la meilleure des confidentes, on a envie de tout vous dire. Catherine Lara vous a même avoué une relation avec Georges Moustaki et c'était très chaud.
8: Vous racontez aussi avoir eu une aventure, hein,
9: oui,
8: avec notre fameux pâtre grec, Georges Moustaki.
9: Et oui, le pâtre grec. Le avec bon pâtre grec, parce qu'il est magnifique, Georges.
10: Oui.
9: C'était surtout une histoire d'amitié. Un soir, à force de me faire la cour, il m'a fait le jardin également.
4: Oh là là. Et alors, un jour, vous allez chez Léon Zitrone pour l'interviewer, mais alors ça se passe pas comme prévu. Il voulait avoir les questions en avance. Il vous engueule et demande à ce que vous écrivez les questions en amont. Ouais. Et je crois même qu'il vous séquestre.
8: Oui.
4: C'est assez fou.
8: Exactement. C'était complètement dingue. Premier entretien. Moi, j'avais une admiration. On était tous comme ça devant Zitrone à l'époque. Et effectivement, il m'a enfermé avec le cadreur et le preneur de son. J'étais là comme une petite fille à écrire mes questions que j'ai dû passer sous la porte. Quand je l'ai passé sous la porte, il a ouvert. Donc il a lu, il m'a dit ok, on y va. On a fini l'entretien, il m'a dit mademoiselle, vous ne serez jamais journaliste. Je m'oppose de toute façon à la diffusion de... Vous n'avez pas joué le jeu, vous avez posé des questions qui n'étaient pas écrites.
0: Oh, bravo,
4: il avait une drôle de réputation. Et alors Mireille, vous échangez aussi bien avec les stars que les anonymes, mais aussi les petits bouts de chou. Il y a tout pile 40 ans, vous les interrogez sur leur rapport à la politique.
11: Et toi, est-ce que t'as une opinion, toi?
12: Je sais pas de quel parti je serais, moi. Parce qu'il y en a qui disent la vérité dans la gauche et d'autres dans la droite. Il y en a qui disent les mots changent. On sait pas les départager.
13: La gauche, je crois que c'est les communistes ou le contraire. Et la droite, c'est les socialistes.
4: C'était mignon, presque ça.
8: Ouais.
4: Et alors Mireille, j'ai un peu peur quand même pour l'état de notre studio. Un jour, vous inaugurez le plateau de Vie privée, vie publique avec Pierre Palmade et le plafond n'a pas tenu.
14: C'est vrai que je me suis dit, c'est vrai.
15: Du tonnerre.
14: C'est vrai? C'est ça?
15: Je sais pas.
16: On l'entend, nous, hein. Je sais pas ce que c'est.
14: C'est effrayant.
15: Ça fait peur.
8: C'est quoi?
16: On est en train de chercher. Mais...
14: C'est la guerre?
8: On peut continuer.
16: La troisième guerre, devine-le.
8: On continue à tourner,
0: Oh là, ça c'est le plateau.
8: Oui, c'est carrément le plafond qui s'est effondré. Mais on aurait pu être vraiment tué. Heureusement qu'il y avait, vous savez, les barres de sécurité hyper dures et tout. Et moi, c'est vrai que je ne suis pas vraiment stressée. Vous voyez, j'étais la dernière à quitter le plateau.
4: On continue.
8: Allez, on y va.
4: Et alors, Mireille, vous avez aussi commenté l'Eurovision. C'était avec Cyril Ferraud au début des années 2010. Et alors, je ne sais pas ce que vous aviez bu avant l'émission, mais c'était du lourd.
17: Arrive Togi, je ne sais pas comment on prononce Togi, il a été mannequin et je tiens à dire qu'il aurait dû le rester.
18: Très bien.
17: Ah oui, il s'est lancé dans la chanson par hasard en remplaçant un ami, c'est ce qu'on nous a dit.
18: Et il n'aurait pas dû le faire.
17: Voilà, il n'aurait pas dû. Énorme morceau avec l'Irlande, ce sont les frères Bogdanov.
18: Non, pas du tout.
17: Si, je vous jure.
18: Elle a bu.
8: Cyril me disait de me calmer, c'était tellement drôle. Parce que l'Eurovision, ce qui est marrant, quand même, c'est de
0: se lâcher un peu. Voilà.
8: Bah oui, sinon vous en souhaitez, non?
4: Même
8: pour le téléspectateur.
4: Ouais. Et alors, j'ai un potin sur vous, Mireille Dumas. Vous êtes un petit peu pyromane, vous avez tous les talents. Vous aviez failli mettre le feu à votre collège. Vous étiez caché sous un bureau pour fumer un cigare piqué à votre frère. Et il y avait des nuages autour du collège.
8: Non, c'est pas ça. C'est que pour faire grande à l'époque, je devais être en troisième et tout. J'avais piqué effectivement un cigare qu'on fumait entre nanas, des adolescentes sous le bureau parce que j'étais interne. Donc voilà, et la fumée sortait de dessous le bureau. Du coup, une pionne, comme on appelait ça à l'époque, est venue. Et puis on s'est retrouvés collés pendant 15 jours, 3 semaines, interdiction de quitter le lycée. Voilà.
0: Je vous laisse le temps de fumer tranquillement votre cigare.
4: Sous la table.
0: On va faire une petite pause.
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2: Partons gaiement vers la deuxième demi-heure de votre talk show du samedi. Alors ici, c'est comme le talk show de Léa Salamé qu'à l'époque.
3: Mais en pas pareil.
2: Sinon, c'est la même chose. Hein. Jusqu'à 13h, nos invités sont toujours Mireille et Philippe Risoli. Pourquoi ils sont là?
3: Parce que
2: on les aime. Et puis je sais que vous les aimez, vous êtes contents de les entendre. Moi, en tout cas, j'avais envie de les revoir. Et ils restent encore avec nous pendant une petite demi-heure avec votre tribu, notre enfant de la télé, Nicolas Malabeuf. Il est chez lui, là.
4: Ah oui, là, c'est bien.
5: C'est l'émission de mes rêves.
4: Il drague Mireille depuis tout à l'heure pendant les 10.
2: Fabien Hémot drague Philippe. Belle émission, on casse tout le monde. Bien sûr, vous le savez, vous faites cette émission avec nous, mes amis. Vous êtes chez vous ici. C'est la plus grande émission de radio du monde. Vous êtes tous des chroniqueurs, tous. D'abord, vous réagissez sur le groupe Facebook.
4: Oui, Youpi la vie avec Willy Revelli. Nous avons un message de Carole. Merci pour votre bonne humeur. Cela fait chaud au cœur. Ah bah donc, merci et continuez à réagir sur l'émission du jour. C'est complètement gratuit. Vous allez sur Facebook et vous tapez Youpi la vie avec Willy Revelli.
2: Merci. Appelez-nous. Tiens, 0810 055 056. C'est la libre antenne du week-end. Vous passez à tout instant. Vous pouvez papoter avec nos invités. Vous repartez aujourd'hui.
5: Alors, pas comme dans le millionnaire. Non. Il n'y a pas de roue à tourner. Non. Il faut juste nous appeler.
2: Il n'y a pas de million.
5: Alors, elle ne vaut pas un million parce qu'après, il faudrait qu'on ferme. Elle vaut 100 euros et on vous l'offre en fin d'émission.
2: Les gens
5: demain.
2: Qui connaissent la maison savent qu'il n'y a pas un million. Donc voilà, 0,8.
4: Bah, vous prenez tout en même temps.
2: Ah, je peux rien, donc je vous laisse que ça, une petite carte, c'est déjà pas mal. Merci beaucoup. Mais d'abord, si vous n'avez pas suivi l'actu, pas de problème, l'actu vous suit. Il est temps pour moi de mettre
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2: Et comme aujourd'hui, nos invités sont Mireille Dumas et Philippe Risoli. On commence ces actus télé avec ce tremblement de terre. Michael Goldman et Marlène Schaaf quittent la Star Academy.
4: Oh là là.
2: Je sais, c'est terrible. Je ne sais pas comment on va se remettre de tous ces départs. Allez, courage. Allez. Hein. Marlène est partie parce que pareil qu'avec le reste des profs, ils s'entendaient comme chien et chaf. Michael Goldman qui quitte la Starac. Jean-Jacques Goldman qui a écrit Danson pour Céline Dion. Mais qui est-ce qui arrive à cette famille là, c'est Philippe Risoli est redevenu hype avec la reprise de Cuitasse les bananas par Julien Doré. J'espère que ça ne va pas donner des mauvaises idées à d'autres parce que je ne suis pas sûre de survivre à la reprise de Beau le lavabo par Kenji Girac et de Jolie poupée par Vianney. Mireille Dumas intente un procès contre TF1 pour plagiat. En tout cas, elle devrait. Elle a raison. Masque Singer, c'est bas les masques. Merde, c'est la même chose. La roue de la fortune, Secret Story, le juste prix. En fait, la TV d'avant, ben, c'est la TV de maintenant. France 2 annonce l'arrêt de l'émission Bel et Bien. Pour les animateurs, c'est moche et mal. France 2 arrête également les maternelles. Ça lui fait un point commun avec Jean-Luc Lahaye.
3: Oh,
2: France 2 arrête aussi Interville. Pour Nagui, c'est stop à la vachette. France 3 arrête l'émission Duel en famille.
5: Oh, ben
2: là, ça lui fait un point commun avec Anthony Delon. À France Télévisions, ils font tellement de coupes, c'est plus une chaîne de télé, hein, c'est un rabbin. Patrick Bourbeau-Darvor, PPDA, visé par 3 nouvelles plaintes. Bah, il allait quand même pas se laisser piquer la vedette par Patrick Bruel. Hein. PPDA, plainte pour dégoûtant animateur. PPDA, bien sûr, le célèbre présentateur du Juté de 20h.
3: Oh,
2: selon Paris Match, l'avenir d'Anne-Elisabeth Lemoine semble compromis à la présentation de C'est à vous. Il va être sympa le rendez-vous à la DRH. Bon bah, Anne-Elisabeth, c'est à vous. Bah, c'est plus à vous. Allez, tu dégages, merci. Un ex-candidat de Top Chef sur M6, accusé par 10 employés de harcèlement, qu'on est donc déjà son prochain menu, entrée, plat, pervers. Enfin, la question du jour. Est-ce que la série télé préférée des chouettes, c'est Alerte au mâle hibou? Eh ben vous avez 2 heures. Allez, heureusement, dans 194 jours, c'est fini 2026.
3: Bravo.
2: Voilà. Bon, c'était un rapide coup d'œil sur la télé. Vous la regardez encore, la télé, Philippe? Oui.
6: Moi, je suis un enfant encore de la télé, je la regarde encore et toujours.
2: Et la radio aussi, vous l'écoutez beaucoup.
6: Et j'écoute la radio.
2: Parce que vous avez fait les matinales dans une autre radio qui s'appelle... On ne peut pas dire le nom sur cette antenne.
6: Oui.
2: Mais et là, je sais que c'était l'un de vos moments préférés dans votre carrière aussi, hein, que d'animer une matinale radio.
6: Alors, l'animer, c'était bien.
2: C'était
6: mais
2: se lever.
6: Se réveiller. Ouais.
2: En fait, vous voulez faire une matinale, mais en soirée.
6: Voilà. C'est exactement ça, en fait.
2: Et Mireille, vous regardez aussi la télé. Vous êtes aussi fan de télé. Vous regardez
7: encore
2: un petit
7: peu. Je ne suis pas une enfant de la télé. Ouais. Bizarrement, vous savez que vous parlez d'émissions que vous connaissez et que moi, je n'ai pas vues à l'époque, mais que j'ai regardé quand je faisais mes.
5: sur le tard.
7: Mais, oui, des documentaires, voyez, en regardant des archives, et tout à coup, je découvrais. Bah oui, je découvrais ce que j'aurais dû voir à l'époque. Voilà. Mais je regarde, maintenant, je regarde un petit peu la télé. Ouais.
2: Eh bien, dans un instant, on va continuer ce petit moment qu'on a ensemble, juste pour le plaisir, avec Mireille Dumas et Philippe Rizzoli. Mais là, si vous avez un petit coup de mou, je ne parle pas pour vous, mais je sais que vous avez besoin d'un petit coup de mou. On a la solution pour vous. Dès que je vais vous dire à vous, vous allez me faire palababapala, et je peux te dire que là, ça va aller beaucoup mieux. Regarde, là, ça va pas bien. Là, t'as le coup de mou, t'as le coup de mou, t'es pas bien.
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5: palababapala. Voilà, là, ça va mieux.
2: Ça va pas mieux, Philippe?
6: Je me sens revigoré.
5: Ça va là.
6: Non, mais une question, les deux, là. T'as mis combien de temps à les dresser?
2: Ouais, oulala, t'as vu comme
5: c'est
2: ça.
5: Pas fini encore.
2: T'as vu, ils répondent aux doigts à l'entraînement. Ils ont peur de moi, ils sont tétanisés par moi.
5: C'est l'argent.
2: Voici Ricky et Paul.

0: Sarah Perquet-Tiamo sur votre radio, ici.
1: Oh, il a pas perdu la main. Ouais, alors
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3: Perquet-Tiamo vient déjeuner chez vous.
1: C'est vrai que Philippe, je suis un peu déçu.
0: Moi, je suis un parigot.
1: Mais Rizzoli d'origine.
4: Alors, Sarah Perquet-Tiamo.
1: Bravo. Mireille Dumas et Philippe Rizzoli sont toujours avec nous. Merci de partager ce déjeuner avec tout. Mireille, tiens, tout à l'heure, vous nous disiez un petit peu tous les sujets que vous abordiez à l'époque dans Vie privée, Vie publique ou Bas les masques. Est-ce qu'une fois, il y a une chaîne qui vous a dit non, pas ça, on parle pas de ça, Mireille? Ou est-ce qu'on vous laissait tout faire?
4: Alors, on me laissait tout faire, mais une fois, c'est vrai qu'il y a une émission qui était préparée avec la direction, d'ailleurs, avec l'accord évidemment de la chaîne, qui était sur la transsexualité. Enfin, maintenant, on dit transgenre, on dit pas transsexualité, et qui était diffusée en prime. Et il y a eu la direction a eu peur. Il y a eu campagne un peu de presse sans avoir vu, en estimant que finalement, c'était pas possible de donner la parole à des personnes qui ne savaient pas exactement quel genre choisir. Vous vous rendez compte, on en parlait comme ça à l'époque. Donc, on s'est retrouvés déprogrammés. On est passé en deuxième partie de soirée. Et l'histoire fait qu'on a fait en S2 autant d'audience qu'en prime. Et l'émission qui était l'émission littéraire qui passait en prime.
1: Vous avez peut-être fait des sujets sur le droit à mourir, Mireille.
4: Vous savez pourquoi j'en parle. Mais bien sûr, j'ai fait beaucoup de déjà dans les années 90, j'ai le droit de choisir ma mort. On parlait de ça. Vous rendez compte, tous ces sujets-là, quand j'y pense, et aujourd'hui, on en est encore à se poser des.
0: Ouais.
4: À légiférer, à ne pas savoir, longuement, etc. Ouais. Et moi, j'ai été très jeune, enfin, confrontée à des témoignages de cette sorte, de personnes qui disaient c'est mon ultime droit, j'ai le droit de choisir. Et moi, je me suis engagée. Je suis devenue adhérente de l'association pour le droit de mourir dans la dignité, parce que je trouve qu'en 2026, c'est comme le droit à l'avortement. Je trouve que c'est un droit personnel et qui n'engage pas les autres.
1: Exactement.
4: Donc on devrait l'avoir.
1: Philippe, vous avez une opinion là-dessus ou vous voulez qu'on passe à autre chose?
0: On va peut-être passer à autre chose.
1: Oui, on va passer à autre chose. Il n'y a aucun souci. On peut passer à autre chose. Dans votre livre, vous racontez tout. Donc jamais trop tard, mes années télé et les autres à l'archipel. À un moment donné, vous évoquez le malentendu qu'il y a eu avec Cuitas les bananas. Vous pouvez nous dire un petit peu, parce que c'était pas, normalement, ça devait pas être cette chanson un petit peu festive.
0: C'est un titre que j'ai écrit le soir de l'arrêt du millionnaire.
1: Voilà.
0: Dont on parlait,
1: donc expliquez-nous. Donc on vous dit, voilà, Philippe, on arrête le millionnaire.
0: Donc je suis rentré chez moi, je me suis mis à écrire comme je le fais souvent d'ailleurs. Ouais. J'ai écrit, il y a des jours, tu sais pas pourquoi ça devrait marcher, ça marche pas. Il y a des jours, tu sais pas pourquoi tu devrais dormir, mais tu dors pas. Donc là, on n'est pas écroulé de rire, là. Et donc je cherchais un mot et puis j'avais en tête, tu sais, le film de Woody Allen qui s'appelait Bananas. Ouais. Et j'ai voulu faire une rêve, je dis, elles sont cuitasses, les bananas. Et comme les inconnus avaient fait les 100 patates, je me dis, coupé en dos, les patatos. Bon, il n'y a pas de frites, Et puis, en fait, ça a été un peu dénaturé. Je ne vais pas rentrer dans le détail, parce que l'histoire est longue et c'est devenu effectivement une chanson totalement festive qui ne correspondait pas du tout à l'univers de ce que j'écris normalement. Donc, ça m'a un petit peu peiné, on va dire. Ça, c'est.
1: Ça vous ennuie de reprendre, allez, vraiment, pas plus d'une minute, Philippe, pour nous raconter, parce que vous le racontez très bien dans le livre. Le jour où, à TF1, on vous a dit on arrête. Parce que c'est vraiment, faut vous dire, mes amis, que Philippe Rizzoli, là, pour les plus jeunes, c'était pas une star. Pour le qualifier. Les audiences que vous faisiez tous les jours sur TF1, la première chaîne à l'époque, encore plus qu'aujourd'hui. Et alors, ça s'arrête en 3 minutes.
0: Oui, alors que le juste prix s'arrête, c'est normal, on est en 2001-2002, c'est l'arrivée de l'euro. Un jeu axé sur les prix, ça n'a plus de sens parce qu'on comprend plus rien à rien. Donc tout ça, c'était prévu. En revanche, moi, je devais rebondir soit avec une variété, donc en prime time, soit avec une émission caritative, justement, le dimanche après-midi. Et un jour, au mois de juillet 2001, je reçois un coup de téléphone de feu Étienne Mougeot, qui était le patron et qui m'a baladé pendant 10 minutes. Comment tu vas, grand? Ça va, grand?
1: Grand, il disait toujours grand.
0: Comment ça va? Ça fait combien de temps qu'on est ensemble, etc. Puis t'es à l'antenne tous les jours. Ça fait 14 ans que t'es à l'antenne tous les jours. Je me disais, est-ce que ce serait peut-être pas mal que tu laisses reposer ton image. Alors, je lui dis, ben non, Étienne, moi, je suis en pleine forme, ça marche bien, le public est là. Je n'ai aucune envie de laisser reposer mon image. Oui, voilà. Alors, il a changé de sujet. Il est parti sur la Starac sans me la proposer, mais en me demandant ce que je pensais du jeune Nikos Aliagas qui arrivait donc sur l'antenne de TF1. Bon, parce que je vais lui confier la Star Academy, donc voilà.
1: Donc toi, t'es au
0: téléphone, tu sens quand même là le boulet va, tu vois. Tu te dis, mais qu'est-ce qui va ça? Et il a eu cette phrase qui a failli être le titre de mon livre, mais je me suis dit, je veux pas avoir un titre négatif. C'est dans l'immédiat, je n'ai pas de projet pour toi. Bon, et donc voilà, ma collaboration s'est arrêtée là.
1: La suite est dans le livre grand.
0: Oui.
1: Jamais trop tard, mes années télé et les autres, c'est aux éditions L'Archipel. On va continuer à en parler dans un instant. Nicolas Malabeuf revient dans un instant. On va s'occuper de notre ami Philippe Risoli en archive. Mais d'abord, on va écouter Slimane et Claudio Capeo avec Chez toi. Chez toi, non, moi personne.

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3: Ah oui, j'ai la chance et le bonheur d'être à côté de Philippe Risoli. Philippe, vous avez commencé en ces murs, vos débuts à France Inter en tant que reporter dans l'émission Adrénaline de Jacques Pradel.
4: Exact.
3: Et vous aviez fait un sujet sur Gilbert Montagnier intitulé « Les non-voyants sont-ils aveugles ?»
4: Exact.
3: C'était pas mal. Et alors, Philippe, j'aurais pu dire même Jean-Patrick, puisque à la radio, au début des années 80, on vous demande de changer de prénom puisqu'il y a déjà un Jean-Patrick, il y a déjà un autre Philippe, pardon, ouais. Et il y a cette musique qui passe. Jean-Patrick Capdevielle, et donc vous vous appelez Jean-Patrick Risoli à ce moment-là.
2: Si ça avait été Sheila, on aurait eu Sheila
4: Risoli.
2: C'était le dernier qui passait.
4: Tu sais, j'ai souvent fait pile ou face, moi, dans ma vie.
3: Et alors, fin des années 80, vous arrivez sur TF1, vous animez Jeopardy, et alors c'était pas toujours évident
4: avec les candidats. J'ai eu d'autres émissions avant, hein, mais oui. Jeopardy, on va dire oui.
5: Et pour mener rondement ce Jeopardy, voici Philippe

0: juste pris un 1er avril, vous parlez avec une candidate pendant 10 minutes au téléphone, et en fait c'était votre maman, mais vous l'aviez même pas reconnue à ce moment-là. Et alors un autre jour, un candidat que vous aviez déjà croisé, on a frôlé la cata, il avait failli révéler votre adresse à l'antenne.
1: Je suis ravi.
2: Je vous connais parce que j'ai relevé les compteurs chez vous.
1: C'est pas vrai.
2: 20 rues.
0: 20 rues.
1: Ah non, je le crois pas. Il dit qu'il est à l'EDFGF et qu'il est venu relever les compteurs chez moi. En plus. Ah bah allez, là, je suis clair.
3: Moi qui n'ai pas de home checking.
0: Il s'en est passé des choses sur le plateau du Juste Prix. Un autre jour, vous rangez votre cigarette dans votre poche de pantalon. Oui. Sauf que sans vous en rendre compte, la cigarette crame le pantalon. Votre cuisse est brûlée et vous hurlez à l'antenne. Et enfin, le petit potin, Jean Marais. L'acteur Jean Marais était fan du Juste Prix. Bah, il vous a même offert une jolie sculpture.
4: Ouais. Oui, alors j'ai reçu un petit mot, c'est surtout le mot « j'ai la sculpture ». Effectivement, j'ai reçu un mot. « Cher Philippe, je vous regarde chaque jour avec joie », signé Jean Marais. Avec une sculpture, mais je ne l'ai jamais rencontré. En revanche, celui qui était aussi malade du Juste Prix que lui, je l'ai rencontré. On a fait des interviews croisées, je suis allé sur son plateau. Il voulait même écrire un rôle pour moi au cinéma, c'était Claude Chabrol.
5: Ah oui.
4: Qui arrêtait les tournages et tout pour.
5: Pour regarder le Juste Prix. Trop, mais c'est-à-dire qu'il était en tournage, il arrêtait pendant une demi-heure, une heure.
4: Ah, mais il arrêtait, regardait.
5: Incroyable.
4: C'est assez étonnant.
5: Vous êtes très bien grand.
0: Vous allez vous
5: êtes un bon invité, grand. Donc restez.
6: Ça, c'est vous. Ça, on peut pas vous dire, vous, grand.
0: Non, petit.
5: Non, jamais on me le dit. C'est quand même incroyable.

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1: Retour ici, c'est Willy vient déjeuner chez vous. On passe à table tous ensemble le samedi et le dimanche entre midi et 13h. Mais vite, ce sont les 5 dernières minutes.
2: Il faut qu'on se dépêche.
1: Alors vite, terminons. Passons au dessert avec nos deux invités du jour de cette spéciale. Il nous manque à la télé. Mireille Dumas.
3: Ces émissions en public, ça va.
4: C'est vrai.
3: On fait tout.
4: Ça va, Philippe, depuis tout à l'heure?
3: Ah, je suis en pleine forme.
4: Oui, ça se voit, ça se voit.
3: Là, ça y est, j'ai commencé, nous, on est des diesels.
4: Dans 3 minutes, on part, donc Philippe se réveille. Ça fait plaisir.
1: Mireille. Alors, Mireille, je l'ai dit en débutant l'émission, vous n'êtes pas à la retraite, bien au contraire. Déjà, vous êtes extrêmement présente sur les réseaux sociaux, sur YouTube, par exemple. C'est quoi cette chaîne? Alors, on peut y retrouver quoi?
5: Eh oui, c'est une chaîne où je publie au moins 3 archives d'entretiens déjà qui ont eu lieu dans les années passées, on va dire. Et puis une intégrale chaque week-end maintenant. Uh-huh. Et chaque mois, je retrouve, et c'est ce que j'aime beaucoup faire, une personne, un invité que j'ai eu
3: des anciens témoins.
5: 30 ou 40 ans auparavant. Et c'est génial parce qu'on voit non seulement l'évolution de la personne, mais en même temps l'évolution de la société. Puisque moi, ce qui m'a toujours intéressé quand même, en dehors de parler d'intimité, c'est aussi ce qui se passe dans la société.
1: Il y en a qui, je sais pas, parmi tous vos invités, qui vous ont dit, je pensais pas que j'allais dire tout ça, tu m'as fait dire de ces choses, hein, Mireille.
5: Ah, beaucoup, souvent. Parce qu'on est dans quelque chose de. Et moi, je fais attention, justement. Ouais. Je fais toujours attention parce que quand on est dans la confiance, parfois, on oublie aussi qu'il y a les caméras. Ou maintenant. Vraiment, ça n'a plus rien à voir avec les années passées, avec il y a, on veut dire avant les réseaux, c'est-à-dire avant 2000. Mmh. C'est-à-dire que maintenant, vous le buzz, vous dites une phrase, elle est reprise en boucle, elle circule, etc. Donc, quand même, je suis assez. Je dis toujours de penser, qu'on se confie, mais que pour autant, il va y avoir. La diffusion. Donc, je monte. Donc, j'arrive, je fais du montage.
1: Du montage.
5: Attention. Parce que je vois que vous êtes tellement. Elle ça va être repris, évidemment. Ça va buzzer grave. Attention, je vous ai à l'œil. Si vous coupez.
3: Mireille Dumas, donc.
5: Justement, je monte. Non, mais le montage est essentiel pour ce genre de confidence.
1: Comment s'appelle la chaîne YouTube, alors, Mireille?
5: Elle s'appelle Mireille. Enfin, il suffit de. Non, c'est. Vous tapez Mireille Dumas, vous allez sur la. Vous tombez sur la chaîne. Voilà. Et effectivement, je la fais en partenariat avec Lina. Et ce qui marche très bien, je tiens à vous le dire, c'est Facebook. Facebook, on a beaucoup.
6: 400 000 abonnés.
1: Vous allez en avoir plus, parce qu'il y a tous les abonnés de Youpi Lévi avec Willy Rovelli qui vont venir chez vous. Ça vous fera encore plus de monde. Philippe, vous, c'est le théâtre depuis quelques années. Là, de toute façon, quand on réécoute tous les extraits du millionnaire du Juste Prix, on voyait le comédien. Enfin, pardon. C'était plus comédien qu'animateur, déjà.
3: J'espère les deux, mais j'adore être sur scène, j'adore le contact avec le public. Curieusement, il y a pas mal d'auteurs qui m'envoient des pièces.
1: Ça m'étonne pas. Pourquoi curieusement, arrêtez de vous rabaisser.
3: J'ai un petit peu de tout. Et là, il y en a une qui retient mon attention et que je vais essayer de monter. Deux hommes qui se retrouvent dans un appartement. Oui. C'est une pièce à deux.
1: Appartement. Et tac-tac les deux?
3: Mais sauf que les deux pensent être dans leur appartement. Ils pensent y retrouver leur femme, mais qui est la même personne.
1: C'est drôle, ça.
3: Et donc, ça va être toute une discussion entre les deux mecs.
1: Ah, j'aime bien ça. C'est un projet
3: C'est un projet, j'espère qu'il va pas trop tarder à arriver. C'est une pièce qui a été écrite par Jérôme de Verdière, vous savez.
1: Qu'on voit beaucoup
6: sur Paris Première.
3: Qui me l'a écrit un peu sur mesure.
1: Ça va être super. Ça va
5: et on lui souhaite de pouvoir la monter.
1: C'était pour vous faire plaisir,
3: on fera appel à Mireille Dumas, puisqu'elle monte.
5: Bien sûr.
1: Mireille.
5: On se croirait aux grosses têtes. Voilà. Je voudrais pas faire de concurrence.
1: Ma chère Mireille, là, il nous reste une petite minute. Là. C'est combien? Une minute qu'il nous reste? 2 minutes. Il nous reste 2 minutes.
3: Allez. 2 minutes.
1: Mais. Vous, Mireille, interviewez Philippe. Si vous aviez une question à poser à Philippe, et Philippe, vous répondez. Défilez pas. Débrouillez-vous. À part quelle heure il est, s'il vous plaît. Creusez-vous un peu la tête.
5: Non, mais je voudrais savoir.
3: Qui êtes-vous?
5: Philippe, oui. Qui êtes-vous? Où allez-vous? Que pensez-vous?
3: Et Dieu dans tout ça.
5: Et Dieu dans tout ça, exactement. Non, mais aujourd'hui, vous êtes plutôt apaisé. Vous êtes en manque, vous êtes, alors, je ne sais pas.
3: Suis-je un homme heureux, comme disait William Scheller? Oui, je pense être un homme heureux, je suis comblé. J'aime...
5: Pas aigri.
3: Ah, pas du tout.
1: Non, on le voit dans le livre, c'est très clair qu'il n'y a absolument pas d'aigreur.
3: Pas du tout, j'espère faire encore un peu de théâtre, être invité de temps en temps par Willy Rovelli et d'autres, ou vous, et donc ça m'amuse.
5: On va se faire un retrouve.
3: Et je regarde toujours la télévision avec autant de plaisir, les petits nouveaux qui arrivent.
0: Votre programme préféré?
3: Je vois leurs forces, je vois leurs défauts. Là pour l'été?
0: Oui, pour l'été ou en général, ce que vous aimez regarder chez vous?
3: Eh bien tiens, je vais regarder Fort Boyard cette année.
1: Pourquoi il va regarder Fort Boyard? Pourquoi?
3: Parce que d'abord, je veux voir la nouvelle mouture avec Cyril Ferraud.
1: Et pourquoi
3: ça,
1: aussi?
3: Ça me fera plaisir parce que je veux voir quelles sont les personnes qui s'en frottent.
1: Parce qu'il est venu.
5: On vous en dira pas plus. Mais vous allez voir Philippe Risoli comme vous ne l'avez jamais vu.
0: Promet.
5: Mireille, on vous attend à Fort Boyard. Elle n'a pas envie de venir.
0: En tout cas, l'interview de Mireille en une minute, c'était beaucoup mieux que vous.
5: Oui. Moi,
0: ouais. En une minute, elle a fait mieux.
5: Merci infiniment. Merci mille fois.
3: Mireille Dumas.
1: Sur YouTube, vous tapez Mireille Dumas, vous tomberez sur la chaîne YouTube de Mireille Dumas ainsi que sur la page Facebook. Et Philippe Risoli, le livre s'appelle Jamais trop tard, mes années télé et les autres chez l'Archipel. Et donc très bientôt au théâtre. Voilà. On a fait cette émission juste pour vous dire qu'on vous aimait.
0: On vous aime.
3: Et on
0: vous
3: était aussi.
1: Très, très, très heureux de vous voir.
5: Youpi la vie.
3: Bravo,
5: voilà,
3: bravo.
5: On aime la vie tous.
1: Mais voilà, youpi la vie et puis c'est tout.
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3: Bonjour et bienvenue dans votre magazine Ma France par ici, les économies. Vous connaissez désormais notre objectif. Chaque semaine, vous redonnez du pouvoir d'achat. Et aujourd'hui, on va s'occuper de nos enfants ou de nos petits-enfants pendant les vacances, les aides, les activités, les sujets culturels, les centres de loisirs, les stages. On va tout vous dire avec notre invitée. Bonjour Catherine Acouboisiz.
4: Bonjour Valère.
3: Vous êtes responsable du service société pour le magazine Parents. Je vous propose pour commencer de répondre à cette première question. C'est Marcel qui m'a écrit sur mon mail, paricideseconomies@radiofrance.com. Je le lis. Vous organisez une émission pour occuper nos vacances pendant l'été, plutôt celle de nos enfants. J'imagine quand on part pas ou trop peu. Est-ce que ce n'est pas toujours pareil, des idées au rabais pour les moins bien lotis? Voilà la question de Marcel. Moi, je l'ai retenue parce que je trouve qu'elle a le mérite d'être cache tout de suite. Qu'est-ce que vous lui répondez?
4: On rentre dans le sujet tout de suite. Alors, c'est vrai qu'il y a beaucoup de parents qui culpabilisent de pas pouvoir forcément payer des super vacances à leurs enfants. Toute notre communauté chez Parents voit passer sur Instagram des mamans globetrotteuses qui vont aux quatre coins du monde. En vérité, quand on s'intéresse un peu plus en détail à leurs témoignages, on se rend compte que les enfants, même si on les amène à la muraille de Chine, ils vont fixer sur une colonie de fourmis. Et finalement, le plus simple, c'est parfois le mieux. Donc, pas de culpabilité par rapport à ça. Et non, c'est pas forcément au rabais, c'est simplement des choses peut-être plus simples, mais qui finalement font très très plaisir aux enfants.
3: Ce que vous nous dites, et ça c'est un bon point côté pouvoir d'achat, c'est que finalement, pour nous, adultes, parents, grands-parents, on peut avoir un regard différent sur les vacances idéales. Ce ne sont pas les mêmes vacances, des vacances idéales pour des parents ou des enfants.
4: Exactement, je crois qu'il faut se mettre à hauteur d'enfant sur ce sujet. Ça va permettre de décompresser déjà pas mal et se rendre compte que vraiment, le plus simple, c'est vraiment parfois le mieux. Et voilà, pas de culpabilité, on peut aller dans des choses très très simples.
3: Notre experte aujourd'hui, donc Catherine Acouboisiz, responsable du service société pour le magazine Parents. Dans cette émission, on va essayer donc de vous aider, hein, vous qui allez peut-être devoir gérer pas mal de temps à la maison avec vos enfants, travaillant aussi parfois. Bref, on va essayer de tenir pendant ces deux mois de vacances scolaires, c'est quand même assez long. Catherine, beaucoup de parents ont le sentiment qu'il faut donc partir loin pour que les enfants passent de bonnes vacances. Vous nous dites, c'est pas forcément le cas, mais alors à contrario, est-ce qu'on peut vraiment passer des super vacances en restant deux mois à la maison?
4: Alors, je pense que c'est vraiment une question d'ambiance là à mettre avec les enfants et okay. qu'on peut leur faire construire des souvenirs très très beaux tout en restant à la maison du moment qu'il y a une bonne ambiance.
3: Alors, une ambiance, ça veut dire il faut s'investir.
4: Ouais. Alors le il faut, c'est pas un mot qu'on utilise beaucoup chez parents et en général ça heurte un petit peu les parents quand ils entendent ça, mais disons que il faut vraiment, je le redis, j'arrive pas à dire autrement, mais
3: enfin, c'est mieux d'eux
4: voilà, essayer d'être détendu, essayer de ne pas se stresser avec ça et de faire simple. Donc il y a des activités à faire près de chez soi facilement. On peut aller à la piscine.
3: Ouais, je vais dire quoi par exemple?
4: Voilà, ouais. C'est ça. On peut faire très simple. Donc la piscine municipale, si elle est en extérieur, c'est encore mieux avec des toboggans. Ouais, le parc, ça peut être tout simplement faire une balade à vélo. Si fait très très chaud, que c'est la canicule, pourquoi pas aller au cinéma? Voilà, sur deux mois, ça paraît comme ça très court, mais si on construit bien son petit planning, on peut arriver à faire quelque chose de très sympa.
3: Alors, c'est exactement ce qu'on va essayer de faire, c'est de vous donner, à vous qui nous écoutez, des idées, des astuces pour réussir ces vacances, même si vous ne partez pas, ou si vous ne partez pas deux mois, ce qui est quand même le cas de la plupart des gens, on va dire.
4: Et oui, deux mois de vacances, c'est assez rare. Alors, sauf quand on est enseignant, il y a toujours l'exception des enseignants, mais même eux, ils ont du travail et puis ils ont besoin de souffler.
3: Bien sûr.
4: Donc même eux, ils ont besoin de ces conseils-là. Il y a un vrai gap entre les calendriers-là.
3: Vous parliez de planning. Est-ce que vous recommandez, est-ce que vous conseillez d'organiser les choses? C'est-à-dire, si on passe vraiment nos trois semaines de vacances communes avec les enfants à la maison, parce que le budget trop serré, qu'on partira pas cette année. Ça concerne du monde, et encore cette année, notamment avec l'augmentation des coûts de la vie, etc. Est-ce que vous conseillez de faire un planning, d'organiser? Parce que ce cadre aussi, ça aide les enfants à se situer.
4: Oui, je crois que c'est important, surtout pour les plus petits, qui n'ont pas forcément une vision du temps encore très structurée. Donc ça peut aussi leur provoquer un peu d'angoisse et ça peut faire monter assez vite la pression à la maison. Donc pourquoi pas faire un planning, l'afficher un peu comme dans un centre de loisirs en fait, hein, et vraiment essayer d'organiser tout ça au mieux en demandant de l'aide. Enfin, je pense qu'on va en parler aussi, mais en trouvant des relais et en organisant au mieux les choses. Oui, je pense que c'est une très bonne idée de faire un planning et de l'afficher, d'en faire quelque chose de ludique en fait.
3: Il y a aussi les solutions de garde, hein, bien sûr. C'est-à-dire, on n'est pas forcément obligé, tenu ou en tout cas en capacité aussi de garder les enfants à la maison pendant ces deux mois. Là, il y a différentes solutions, notamment les centres de loisirs.
4: Oui,
3: il y en a à peu près partout en France.
4: Oui, je crois que c'est crucial qu'on parle des centres de loisirs. Ouais. Il y en a partout en France. Donc, soit c'est la municipalité qui gère, soit ce sont de grandes associations comme Famille Rurale, par exemple. Et c'est vrai que les centres de loisirs, eux, ils ont à cœur de vraiment divertir les enfants. Ça ressemble à des vacances. Souvent, il y a des thématiques sur la semaine, il y a des veillées, il peut y avoir une journée de fête, des sorties un peu plus loin. Donc, je crois qu'il faut pas négliger les centres de loisirs parce qu'on n'y pense pas forcément. On peut aussi s'adresser aux centres de loisirs, par exemple, de la commune des grands-parents. Si on a la chance d'avoir des grands-parents qui se portent volontaires pour garder les enfants, ça peut les changer un peu de centre de loisirs. Je pense aux enfants qui y vont déjà toute l'année.
3: Ah oui, pas mal.
4: Pour leur changer un peu de cadre, en fait, pourquoi pas. Ou si on a la chance de télétravailler à la campagne ou ailleurs, à une autre adresse. Du moment qu'on a une adresse, on peut aller vers ce centre de loisirs. Alors, le tarif va peut-être être un petit peu différent parce qu'on n'est pas résident à l'année, mais ça peut rester intéressant d'aller voir ces centres-là aussi.
3: Centre de loisirs, c'est vraiment une option. Pour le coup, côté budget, en général, c'est accessible. C'est indexé aussi souvent sur les revenus.
4: Oui, c'est indexé sur le quotient familial. Donc là, c'est vraiment la CAF qui vous dira. Mais ça reste le plus avantageux. C'est parfois, en fonction des endroits, il y a vraiment de belles sorties organisées. Je précise aussi, parce qu'on le sait peu, mais que les collégiens peuvent être accueillis en centre de loisirs jusqu'à 12-13 ans. Ça dépend des communes. Là aussi, il faut se renseigner parce que c'est encore un âge entre 10 et 13 ans où on a du mal à les laisser en autonomie. Et même s'ils ne sont plus à l'école primaire, ils peuvent se diriger vers les centres de loisirs.
3: Bon, là, il est encore temps. Enfin, il est déjà un peu tard, mais on peut taper à la porte si
4: on
3: n'y avait
4: pas pensé. Oui, je crois. C'est vraiment à voir en fonction de chaque situation. Mais normalement, on peut encore inscrire les enfants. Il y a aussi des dispositifs de vacances apprenantes dans certains établissements scolaires, donc école, collège, lycée. Là aussi, il faut se renseigner un petit peu sur sa zone.
3: Bon, la commune, le moteur de recherche, appeler à droite, à gauche, à parler à l'école, enfin, il faut y aller à fond.
4: À fond, service jeunesse de la ville, c'est vraiment un bon contact pour trouver tout ce qui peut se faire autour de nous.
3: Là, il est encore temps. On va parler aussi des stages d'été, parce que beaucoup d'associations, des entreprises proposent aussi des stages avec des tarifs plus ou moins accessibles. Avant ça, il existe des aides aussi pour occuper les enfants, pour les faire garder. Vous pouvez faire le point.
4: Alors, en fait, il y a deux aides qui existent. Donc, il y a l'aide aux vacances enfants, l'AVE, et l'aide aux vacances famille, l'AVF. Okay. Et donc, ça, normalement, les parents qui y ont droit sont directement informés via leur espace CAF.
3: Okay.
4: Et ça permet parfois d'aller jusqu'à prendre en charge 70% du coût du séjour. Donc, c'est quand même important pour les parents qui voudraient envoyer leur enfant en colo. Mais ça concerne ceux qui ont un quotient familial inférieur ou égal à 800 euros. Donc c'est une partie des gens. Il y a aussi un autre dispositif qui existe, alors j'ai pas noté la date, mais qui existe depuis quelques années, qui s'appelle le Pass Colo. Donc c'est pour les enfants de 11 ans. Là c'est très précis, donc là il s'agit cette année des enfants qui sont nés en 2015. Et là aussi il y a des critères d'éligibilité en fonction du quotient familial. Et on reçoit normalement une notification dans son espace CAF. Donc vérifiez bien ces infos-là sur vos espaces.
3: Vérifiez bien, et puis c'est des sujets dont j'ai eu l'occasion de parler dans ma chronique Par ici les économies sur ici.fr. Vous avez toutes ces infos, tous les liens, et il ne faut vraiment pas hésiter parce qu'il y a beaucoup de Français qui passent à côté des aides auxquelles ils ont droit. Au niveau des stages organisés par le privé, associations, entreprises, il y a à peu près toutes les disciplines qui sont concernées, culturelles, artistiques, sportives. Est-ce qu'il y a certains stages qui coûtent moins cher que d'autres? Est-ce qu'il y a des bons plans?
4: C'est difficile de répondre comme ça, mais ce que je vois en faisant des recherches et ce qu'on a fait sur parents en faisant des recherches recherches sur ces sujets, c'est que en général, les associations sportives ou culturelles de la commune sont quand même moins chères que les structures privées, donc c'est pas une surprise. Donc c'est pas mal d'avoir le réflexe d'aller vers les clubs sportifs que les enfants fréquentent déjà l'année, qui organisent parfois des stages d'été en fait sur un sport ou de découverte d'autres sports, et c'est un bon moyen de tester une activité aussi ludique qui sera peut-être récurrente l'année d'après. Donc je crois qu'on voilà, il faut aller taper de ce côté-là. Il y a aussi, je pense, au pass culture qu'on n'a pas évoqué pour les plus grands, parce que les ados aussi ont envie de sortir, même s'ils sont tout seuls. Donc ça, c'est aussi important d'aller revoir ces offres-là. À partir de 15 ans, il y a des offres gratuites de spectacles. Voilà.
3: Et beaucoup de spectacles aussi, en tout cas de spectacles parfois l'été, des activités culturelles, je pense au théâtre, des concerts de plein air, du cinéma de plein air, des musées aussi.
4: Oui,
3: il y a toute une offre culturelle pour les jeunes.
4: Je crois qu'il faut un peu se transformer en touriste un peu de sa région, de son quartier même, et ne pas hésiter à lire la presse locale et puis aller se renseigner en mairie et aller regarder un petit peu partout tout ce qui se fait. Avec les réseaux sociaux, on trouve les informations aussi facilement. Mais c'est vrai qu'il y a beaucoup de choses, donc on prend le sac à dos, on prend le guide du coin et puis on se lance.
3: Et puis il y a tout ce qu'on peut faire à la maison, notamment quand il fait très chaud, on a envie de rester plutôt à la maison au frais le plus clair de la journée. On n'est pas obligé non plus tout le temps de barouder, parce que c'est aussi fatigant, notamment quand on est chez les grands-parents. Qu'est-ce que vous conseillez ou quelles idées d'activités à la maison vous pouvez nous donner pour nous inspirer là? On est en train de préparer les plannings, ça y est.
4: D'accord. Alors je crois qu'il faut faire assez simple. Encore une fois, on n'a pas tous vocation à se transformer en animateur de centre de loisirs. Donc le mieux, c'est peut-être d'associer les enfants, surtout si on a soi-même encore du travail à faire ou si on est un peu dans une phase entre deux. En tout cas, donc les associer à de la cuisine, les associer à du jardinage, pour ne pas avoir tout le temps à être animateur, mais plus à les associer. Moi, je trouve qu'une bonne idée aussi, c'est d'essayer, comme je disais un petit peu tout à l'heure, de mettre une thématique sur la semaine, de se dire cette semaine, je sais pas, on va travailler entre guillemets, on va parler des oiseaux par exemple, on va faire quelque chose sur les oiseaux, on va les observer, on va les dessiner, on va en bricoler un, on va regarder un documentaire sur les oiseaux. Enfin, donner une thématique, ça peut donner quelque chose de sympa. Et puis après, on peut revenir à des choses que nous on faisait en tant qu'enfant dans les années 80, faire des gâteaux, les vendre dans le pâté de maison, des petits bouquets de fleurs. Je crois qu'il faut pas hésiter, et les enfants sont friands de ces idées-là. Faire des cabanes, être vraiment dans une optique, se mettre à hauteur d'enfant. Donc ça peut être aussi leur suggérer d'organiser un spectacle. Ça peut leur prendre toute une semaine, de faire des costumes, des décos, et de dire le vendredi soir, on viendra tous regarder, par exemple, ou faire une expo avec des dessins, avec du bricolage. Enfin, il faut faire très simple. Souvent, quand les enfants s'ennuient, simplement leur demander qu'est-ce que tu aimerais inventer. C'est juste cette petite phrase-là qui est très bonne, que les psys nous donnent souvent chez parents. Elle déclenche en fait la créativité, et puis voilà. Et puis pas hésiter non plus à les laisser s'ennuyer, parce que c'est important de s'ennuyer pendant les vacances, de chiller, comme on dit.
3: Absolument. Et puis parmi les bons plans, il y a aussi des associations qui proposent des lieux d'échange, de partage. Bonjour Vanessa Botella.
5: Bonjour.
3: Vous êtes coordinatrice du Café des Familles à Bordeaux, dans le quartier du Bacalan, c'est ça?
5: Oui, tout à fait.
3: Qu'est-ce que c'est un Café des Familles?
5: Alors, nous, on est un café, avant tout, et on est un lieu de vie où les parents peuvent venir avec leurs enfants, boire un café, manger une petite crêpe, et notre espace, il est dédié aux enfants. C'est-à-dire que les espaces sont définis pour que les enfants puissent évoluer en toute liberté, jouer, et voilà.
3: C'est déjà kids friendly, comme on dit, donc c'est-à-dire les enfants sont les bienvenus et c'est pensé autour d'eux. Et d'ailleurs, il y a tout un programme d'activités dans ce Café des Familles, Vanessa.
5: Oui, tout à fait. On a un programme mensuel où chaque jour, on propose des animations le matin, l'après-midi. Ça peut être de l'éveil artistique, ça peut être de l'éveil pour les tout-petits de 0 à 3 ans, avec des intervenants comme du massage bébé, de la psychomotricité, des choses comme ça.
3: Et est-ce que ça coûte cher de venir boire un café chez vous? Est-ce qu'il faut être adhérent? Comment ça marche?
5: Alors, pour venir juste boire un café, non, c'est gratuit. On est ouvert à tous, sans distinction. Et si les gens veulent participer à un atelier, il faut devenir adhérent. Et pour l'adhésion, c'est 28 euros sur une année entière. Donc non, c'est pas très cher.
3: Voilà, encore une fois, le secteur associatif qui a plein à la fois d'audace, de solidarité et de bon sens. Donc là, un Café des Familles à Bordeaux, et vous êtes ouvert pendant l'été?
5: Oui, on est ouvert tout le mois de juillet.
3: Eh ben voilà, on sait donc quoi faire si on est dans le coin. Et puis sinon, on peut chercher. Il y en a d'autres sans doute en France qui proposent ce type d'activité. Ça s'appelle d'ailleurs Café des Familles ou autrement, mais ça vaut le coup de se renseigner. Hein.
5: Exactement.
3: Merci beaucoup Vanessa Botella, vous êtes coordinatrice donc de ce Café des Familles à Bordeaux dans le quartier Bacalan. Et puis dans un instant, on va recevoir Anne Pémira, elle est experte en parentalité. Elle a écrit notamment le livre Wonder Parents. Elle va nous donner quelques conseils pour gérer la place des écrans pendant les vacances.
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3: En version magazine, le thème aujourd'hui, on voit comment occuper nos enfants, nos petits-enfants pendant les vacances, hein, même si on ne part pas. Je suis avec Catherine Acouboisiz, responsable du service société pour le magazine Parents, et Anne Pémira vient de nous rejoindre. Bonjour Anne.
6: Bonjour Valère.
3: Bienvenue sur votre radio locale ici. Vous êtes experte en parentalité, autrice notamment de Wonder Parents, c'est sorti chez Payot. Qu'est-ce qu'on fait alors pendant les vacances selon vous? Est-ce qu'on bannit les écrans pour éviter de se faire piéger?
6: Alors, les écrans, c'est pas un problème en soi, en fait. Le problème, c'est quand ça devient l'activité par défaut de toutes les vacances. Et moi, ce que je constate avec les parents, c'est que finalement, ils ont peur de laisser les enfants s'ennuyer. Et donc, c'est pour ça qu'ils proposent des écrans, en général, pour pas qu'ils s'ennuient. Or, moi, ce que j'aime bien rappeler aux parents, c'est que finalement, un enfant n'a pas besoin d'être occupé en permanence. Il peut s'ennuyer et ça ne devient pas un problème qui est un problème à résoudre pour le parent. Au contraire, même ce que j'aime rappeler, c'est que l'ennui, c'est la porte ouverte vers la créativité, vers l'imagination. Et donc, au contraire, c'est plutôt profitable pour les enfants d'avoir ces temps un peu en creux pendant les vacances où justement, il n'y a pas d'écran et on peut faire autre chose.
3: C'est entendu, Anne Pémira. Petite question de parents avisés que je suis avec mes trois têtes blondes. Très bien, c'est noté, mais comment on résiste à la pression de l'ennui? Parce que des enfants qui s'ennuient, ça vous met une pression monstrueuse.
6: Et oui, exactement, parce que finalement, on a l'impression que c'est notre rôle de parents de combler tous ces un peu vides. Et puis les enfants, il faut le dire, ils sont doués aussi pour nous amener vers ce qu'ils ont envie de faire. Ça, c'est vrai. Ils nous mettent beaucoup de pression. Donc déjà, je pense que c'est important que quand même les écrans n'occupent pas toute la journée, parce que ce qu'on aime quand on est en vacances avec nos enfants, c'est aussi d'avoir des moments de discussion avec eux, d'avoir des temps de jeu, etc. Et pour ça, moi, ce que je propose aux parents, c'est de poser un cadre clair sur les moments où il peut y avoir des écrans et le moment où il n'y en a pas.
3: Okay.
6: Et ce qui est important, c'est qu'il y ait justement des moments sans et que ce soit plutôt régulier pour que ce soit plus facile à tenir. Parce que, comme vous l'avez rappelé, les enfants, sinon, vont être très bons pour venir négocier. Donc, par exemple, on peut très bien dire, mais pendant les vacances, l'écran, ça commence pas avant 15 heures. Et toute la matinée, début d'après-midi, ce sera pour autre chose. Et là, on peut prévoir une activité si on veut. Puis le reste du temps, les enfants peuvent aussi trouver leurs propres activités.
3: Et on fixe évidemment une limite de temps, c'est-à-dire il y a des créneaux, des fenêtres de tir, on leur donne la règle, on leur dit, bah voilà, sur cette période-là, c'est tant de temps, comme ça, c'est clair pour eux. Ils ont besoin de cette clarté.
6: Alors, c'est sûr que c'est important d'avoir un cadre qui est à la fois clair et qui est cohérent dans la durée. Après, sur le temps, ça dépend un peu des enfants. C'est-à-dire que si vous avez des enfants qui, globalement, dorment bien, mangent bien, jouent, font les sorties avec vous sans difficulté, là, la limite n'est pas vraiment un problème. L'enfant la trouve finalement un peu par lui-même. Pour les enfants qui auraient tendance, justement, à chercher toujours plus d'écran, dans ce cas, oui, c'est bien, effectivement, de proposer, de mettre ce cadre en disant les écrans, ce sera entre telle heure et telle heure, par exemple, et de ne pas déroger à ça, parce que, non pas que ce soit un problème de déroger ou d'être flexible, mais c'est souvent que pour les enfants, c'est plus facile de retenir une règle qui est à peu près la même tous les jours, plutôt que d'avoir des règles un peu changeantes où, finalement, ils vont plus souvent venir vous voir en demandant, en disant « je m'ennuie, je ne sais pas quoi faire », et là, on aura un peu tendance à craquer. Donc, Ma préconisation, c'est effectivement des moments sans écran clair et peut-être même à appliquer à soi-même. C'est pas mal aussi pendant les vacances,
3: si on peut,
6: si on a le courage. Parce que ça crée ces temps où, qu'il y ait des activités prévues ou pas, on n'a pas besoin d'être les gentils organisateurs des vacances de nos enfants. Mais en tout cas, il y a des moments qui seront propices à d'autres jeux, à des temps de lecture, des temps un petit peu en creux pour faire autre chose.
3: Eh bien, merci en tout cas pour ces conseils avisés, Anne Pémira. Vous êtes experte en parentalité et je renvoie notamment à cet ouvrage, mais enfin, il y en a d'autres, Wonder Parents, c'est sorti chez Payot. Merci beaucoup, Anne.
6: Merci. merci à vous.
3: Je suis avec Catherine Acou-Boisise. Catherine, c'est l'heure de notre quiz, hein, le vrai faux, pour essayer d'avoir les idées claires sur ce sujet. Donc, disons, du temps partagé avec nos enfants cet été, qu'on parte ou pas, qu'on travaille ou non, quelques questions pour y voir clair si jamais on rattrape l'émission là en cours de route ou si on va avoir les idées claires sur le sujet. Alors d'abord, première question, vrai ou faux, les enfants ont besoin de partir loin pour passer de bonnes vacances?
4: Alors faux, sans hésitation. Je crois que l'important c'est que les habitudes soient différentes et qu'on casse le rythme du reste de l'année. Comme je le disais tout à l'heure, qu'on fasse vraiment tout pour qu'il y ait une bonne ambiance. Ça peut être tout simple, aller prendre le petit-déj dehors, ça peut être faire une boum dans la chambre le soir, mais vraiment que ça ressemble pas au reste de l'année, c'est ça les vacances.
3: On casse le rythme. Vrai ou faux, les centres de loisirs peuvent être financés en partie par la CAF?
4: Oui, vrai. En fonction de votre quotient familial, vous aurez une partie qui sera financée par la CAF.
3: Vrai ou faux, les musées nationaux sont gratuits pour tous les enfants de moins de 18 ans?
4: Oui, c'est vrai, on l'a pas dit.
3: Ah, c'est bien,
4: ça. Et ça, c'est vraiment important. C'est des endroits en plus qui sont climatisés en général, donc ça peut être une bonne option aussi pour les occuper.
3: Vrai ou faux, certaines communes organisent des activités gratuites pour les enfants pendant l'été?
4: Vrai, il faut se renseigner dans votre service jeunesse pour connaître tout ce qui se passe autour de vous. Il y a des festivals, il y a des stages. En général, il y a pléthore d'événements et il ne faut vraiment pas hésiter à aller voir de ce côté-là.
3: Vrai ou faux, les échanges de garde, la solidarité entre parents, ça peut permettre de réduire les frais de vacances?
4: Alors oui, c'est une tendance très forte qu'on observe chez parents, mais même toute l'année, hein, il y a de plus en plus d'échanges. Les gens ont compris, je crois, que pour élever un enfant, il faut tout un village. Pendant les vacances encore plus, et donc c'est important. On peut partager une babysitter par exemple avec plusieurs couples d'amis, on peut louer une maison pendant les vacances avec des copains aussi, même en télétravaillant, et partager vraiment cette charge mentale.
3: Merci beaucoup Catherine Acou-Boisise, responsable service société pour le magazine Parents. Merci pour vos éclairages. Cette émission et toutes les autres, vous les retrouvez sur ici.fr. La semaine prochaine, on va prendre un cours non magistral de gestion du budget. Vos questions par ici les économies@radiofrance.com.

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1: Le shérif Robert Palmer s'époumonne dans un mégaphone. « Rendez-vous ! Et sortez les mains en l'air !» Dans l'embrasure des fenêtres de la ferme délabrée, des petits corps malingres pointent des drillings, de redoutables fusils de chasse en direction des policiers. De toute évidence, la plupart des tireurs embusqués viennent à peine de souffler leur dixième bougie. Cette pathétique histoire commence quand John McQueen s'installe dans le Montana avec Jane, son épouse. Fils d'un riche agent de change de Chicago, homme cultivé mais instable, il a multiplié les faillites et dilapidé son patrimoine en expérience sans lendemain. En 1976, il achète et restaure une ferme avec le peu d'argent qui lui reste et fait un enfant à sa femme tous les deux ans. Mais le beau rêve du retour à la terre se brise. Un double coup du sort frappe de plein fouet la famille. Une affection cardiaque menace la vie de Jane, tandis que John apprend qu'il est affecté d'une sclérose en plaques. Le couple se trouve bientôt incapable de travailler. Le domaine périclite. Les champs sont en friche. Les ordures s'entassent dans la cour et envahissent le rez-de-chaussée de la maison. L'électricité est coupée et la voiture a disparu depuis longtemps. La famille survit grâce aux dons de la banque alimentaire locale. Le 10 mai 2001, John McQueen décède. Sans attendre, le shérif Palmer se rend à la ferme pour s'entretenir avec sa veuve, mère de 6 enfants. « Lâchez prise, Jane, soyez raisonnable. La loi m'oblige à vous retirer les enfants. Des familles d'accueil prendront soin d'eux. » Refusant d'en entendre davantage, la femme bondit vers un coffre et en tire un fusil de chasse, une arme effrayante, au triple canon superposé. « Vous ne comprenez donc pas que mes enfants sont le seul bien qui me reste? Je ne m'en séparerai pour rien au monde !» Le shérif obtempère. A-t-il d'autres choix? Mais dès le matin, alors que la maisonnée dort encore, Palmer s'introduit par surprise dans la ferme et procède à l'arrestation de la forcenée. Accusée de maltraitance envers ses enfants, elle est placée en détention dans la prison du comté. Reste à régler l'épineuse question des enfants. Contre toute attente, ils se sont retranchés dans la ferme, ont barricadé portes et fenêtres et ont fait main basse sur l'arsenal de leur père, fusil de chasse et armes de poing. Palmer constate rapidement que toute tentative de négociation avec eux est vouée à l'échec. Catherine, la fille aînée, âgée de 16 ans, exige la libération de leur mère, une exigence inacceptable. Et à chacune des sommations du shérif, le canon d'un fusil apparaît à l'encoignure d'une fenêtre. Donnez l'assaut ? Il ne peut en être question. Qui oserait tirer sur des gosses, transis de froid et affamés? Durant la deuxième nuit de siège, on entend les enfants crier dans la maison. Une querelle générale est-elle sur le point d'éclater? Peut-elle dégénérer en suicide collectif ou en coup de force désespéré? Enfin, à l'aube du troisième jour, Catherine s'avance en chancelant dans la cour de la ferme. « Je veux passer un accord avec vous, un pacte. Je t'écoute. Nous nous rendrons à deux conditions. Que vous libériez notre mère et que nous ne soyons pas séparés dans notre famille d'accueil. J'accepte tes conditions. Donnez-moi votre parole. » Parker tend la main vers l'adolescente. « Je te la donne. » Tandis que la jeune fille retourne à l'intérieur de la ferme, le shérif n'ignore pas que les enfants sont à bout de nerfs et de fatigue et que l'un d'eux, dans un excès de désespoir, peut encore ouvrir le feu. Au terme d'une attente qui n'en finit pas, Catherine revient, accompagnée de ses 5 frères et sœurs. Son visage est livide, ses joues mouillées de larmes. « On vous suit, » murmure-t-elle. « J'espère seulement que vous n'avez qu'une parole. Pas une parole de flic. Une parole de père de famille. » Eh bien, durant les années suivantes, Robert Palmer veillera personnellement à ce que les accords passés avec Catherine McQueen soient scrupuleusement respectés, et en dépit des tracasseries administratives auxquelles il se heurtera, il fera en sorte que les enfants ne soient jamais séparés jusqu'à leur majorité.
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1: Bienvenue, c'est donc votre rendez-vous avec l'actualité de la semaine vue par RFI, la radio-télévision suisse, Radio-Canada, ici en France et la RTBF en Belgique. Et pour commencer, l'indignation en Suisse. Une organisation humanitaire en faveur de l'enfance meurtrie aurait contribué à des expérimentations médicales et pharmaceutiques, et cela, Pierre-Anne Chauffat, sur des très jeunes enfants venus de l'étranger.
2: Des prélèvements invasifs en vue de développer des antibiotiques, mais aussi des opérations à cœur ouvert, Terre des Hommes veut faire la lumière sur ces pratiques datant du siècle dernier.
1: L'épidémie d'Ebola frappe le Congo et l'Ouganda, mais pour la première fois, un cas a été enregistré en France, Nicolas Sûr.
3: Le malade est un médecin de l'ONG Alima qui revenait de République démocratique du Congo, confronté à une épidémie de grande ampleur.
1: Le Parti québécois, le PQ, précise comment il voit l'indépendance du Québec. Nadi Mobarak, il a présenté cette semaine son livre bleu en ce sens.
4: Oui, et pour le PQ, un Québec indépendant aurait une armée et serait membre de l'OTAN.
1: En Belgique, on s'est souvenu cette semaine de l'accord charbon. C'était il y a 80 ans, Sophie Léonard.
5: Et au lendemain de la guerre, la Belgique a besoin de bras. Elle va faire venir 50 000 Italiens pour travailler dans ses mines contre l'envoi de charbon en Italie. Ce sera la principale vague d'immigration italienne en Belgique.
1: Enfin, nous reviendrons cette semaine encore sur la canicule qui frappe l'Europe, avec notamment des incendies plus nombreux en France en particulier. Nous verrons que les travaux mécaniques sont parfois interdits dans les champs parce qu'ils peuvent être à l'origine d'incendies. C'est une organisation humanitaire réputée en Suisse. Terre des Hommes est dans la tourmente. Une enquête journalistique affirme que des enfants recueillis par l'organisation ont servi de Kobe à des expérimentations médicales, Pierron.
2: Fondée par le charismatique Edmond Kaiser, Terre des Hommes recueillait dès les années 60 des enfants malades pour les soigner en Suisse et s'impliquait par ailleurs dans l'adoption internationale. Selon les informations du Beobachter, c'est dans ce contexte que près de 2000 nourrissons originaires d'Inde et de Corée ont été placés en quarantaine de manière abusive entre 1964 et 1979. On leur aurait alors prélevé du sang et du suc gastrique pour des tests d'antibiotiques. Par ailleurs, Edmond Kaiser aurait passé un accord avec le chirurgien cardiaque Charles Hahn, au terme duquel il a pu opérer près de 6000 enfants souffrant de malformations cardiaques. Il les aurait utilisés pour perfectionner ses opérations à cœur ouvert, avec à la clé une mortalité importante, 6 décès rien qu'à l'été 79.
1: Alors Pierron, que répond l'organisation à ces accusations ?
2: Pour Barbara Hinterman, l'actuelle directrice, il est trop tôt pour parler d'excuses.
6: On va faire ces recherches et on va être transparent. Une fois on a des résultats et des faits, l'organisation, bien sûr, peut s'excuser.

0: Une personne pour laquelle j'ai une admiration incroyable, c'est Edmond Kaiser. Mais c'est clair que si l'aventure, on devait apprendre que non seulement il avait fermé les yeux sur ce genre de pratiques, mais pire, qu'il les avait cautionnés, voire même encouragés, là, je vous dis franchement, c'est un monde qui s'effondrerait. Pour moi, c'est un vrai choc et j'ose vraiment espérer que Edmond Kaiser ne m'a pas trahi.
1: Saisi au niveau cantonal et fédéral, les autorités politiques vont devoir se positionner sur l'ouverture des archives pour clarifier les faits.
2: Un médecin de retour du Congo a donc été testé positif au virus Ebola en France. Ce professionnel de la santé actif dans le domaine humanitaire est actuellement pris en charge. Nicolas, il est isolé dans un centre hospitalier de la région parisienne.
3: Urgentiste réanimateur très expérimenté sur le terrain épidémiologique, ce médecin travaille pour l'ONG Anima. Il était en Ituri, dans l'est du Congo, depuis le 22 mai dernier, et intervenait à l'hôpital général de Rouen-Para, à quelques kilomètres de Bounia. C'est l'une des zones les plus touchées par l'épidémie d'Ebola qui sévit en RDC. Le médecin est reparti de Bounia le 22 juin, à la fin de sa rotation, avant de décoller pour Paris sur le vol Air France de lundi soir. Pendant le voyage, il a senti les premiers symptômes, s'est signalé et a été pris en charge à son arrivée.
2: Oui, et l'avion qui assurait la liaison Kinshasa-Paris est lui reparti en rotation sur Montréal au Canada.
3: Oui, et ce n'est que mercredi qu'il a été immobilisé pour une désinfection. 5 cas contacts identifiés sur le vol ont été informés et mis en isolement pour 21 jours. Depuis, les rotations Air France sont suspendues en attente d'un protocole. Les autres compagnies qui desservent Kinshasa, elles, n'ont pas changé leur plan de vol. Ce cas a aussi conduit les autorités congolaises à prendre de nouvelles mesures. Désormais, toute personne en provenance des zones affectées est tenue d'observer une période d'isolement de 3 semaines avant d'effectuer tout autre déplacement, tant sur le territoire national qu'à l'international.
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2: Un livre bleu pour une vision indépendantiste. Le chef du Parti québécois a présenté cette semaine sa vision sur l'indépendance du Québec. Nadi, qu'est-ce qui retient l'attention dans ce document de 500 pages et 22 chapitres ?
5: Eh bien, le parti tente de répondre à toutes les questions d'un Québec indépendant. On parle ici de la monnaie, de frontières, mais aussi de défense. D'ailleurs, le chef de la formation, Paul Saint-Pierre Plamondon, soutient qu'un Québec indépendant aurait sa propre armée.
6: On finance déjà l'armée canadienne. Donc, quand on ramène la part de financement qu'on envoie à l'armée à travers le gouvernement fédéral, mais ça donne le budget pour une armée parfaitement convenable, parfaitement solide. En fait, similaire à celle du Danemark, à celle de la Suède.
5: Environ 20% des forces armées canadiennes sont actuellement en sol québécois. Cela représente 20 000 militaires. Dans un Québec indépendant, ces soldats seraient invités à joindre les forces armées québécoises. Et le gouvernement du Québec tenterait aussi de négocier pour récupérer les actifs militaires d'Ottawa en sol québécois.
2: Et précisément, Nadi, il est aussi question des relations avec le Canada dans ce livre bleu.
5: Tout à fait. Le Parti québécois dit vouloir collaborer avec le reste du Canada. Il y aurait dans un Québec indépendant un traité de libre-échange et de libre circulation des personnes avec les autres provinces. Pensez à quelque chose de similaire à la zone euro. Au sujet de l'avenir des fonctionnaires fédéraux qui habitent au Québec, le plan est de réduire de beaucoup le nombre de fonctionnaires.
2: À noter encore, Nadi, une réaction politique à ce livre bleu.
5: Oui, une réaction écrite du Parti libéral du Québec qui estime que la publication par le Parti québécois de son livre bleu sur l'indépendance confirme que la souveraineté demeure la seule priorité de la formation. Et à l'aube des élections provinciales de cet automne, le chef du Parti québécois reconnaît que le livre bleu pourrait servir de munition à ses adversaires pendant la campagne électorale. Mais Paul Saint-Pierre Plamondon préfère, dit-il, être complètement transparent.
2: L'accord charbon a 80 ans. Cet accord entre la Belgique et l'Italie a été signé le 23 juin 1946. Sophie, au lendemain de la Seconde Guerre mondiale, la Belgique avait besoin de main-d'œuvre.
7: Et elle va alors faire venir 50 000 ouvriers italiens pour travailler dans ses mines. En échange, du charbon sera exporté vers l'Italie. Les Italiens, eux, déchantent. Leurs conditions de travail sont souvent épouvantables, sans compter qu'à leur arrivée, ils seront logés dans des baraquements qui avaient abrité des prisonniers de guerre, comme l'explique cet ancien mineur.
8: C'est dans ces baraquements qu'on a été logés. Ici, en Italie, on avait dit, vous aurez des logements, vous serez ici, vous serez là. Hein. On partait ici avec un cœur ouvert. On nous a expliqué rien du tout.
2: Voilà, on l'a compris, donc l'accueil n'est donc pas à la hauteur.
7: Pour

0: Pourtant, des amitiés se nouent, des liens secrets. Les Italiens arrivés après-guerre s'intègrent et restent bien souvent en Belgique. C'est ce qu'explique le sociologue Marco Martiniello.
1: C'est une histoire migratoire avec toutes ses ambiguïtés, ses complexités, ses difficultés. Je crois que cette génération, si elle est en train de disparaître maintenant, elle a probablement réussi à travers une partie des descendantes et des descendants. Il y a eu beaucoup de difficultés, mais il y a eu, et c'est clair, un ancrage dans la société belge. Aujourd'hui, plus personne en Belgique ne considère que les Italiens pourraient un jour ne plus être là.
0: L'accord charbon de 1946 sera à l'origine de la principale vague d'immigration italienne en Belgique. Aujourd'hui, on estime qu'environ 300 000 Italiens y vivent.
2: On va se quitter comme la semaine dernière avec la canicule qui frappe l'Europe. L'une des conséquences de cette chaleur, c'est évidemment un risque accru d'incendie, notamment dans les cultures. Plus de 100 hectares sont encore partis en fumée cette semaine dans un champ à cheval entre le Cher et l'Indre en France, deux départements où les agriculteurs n'ont d'ailleurs pas le droit de faire des travaux mécaniques dans l'après-midi pendant cette canicule. Dans le Loir-et-Cher voisin, pas d'interdiction, une simple recommandation de la préfecture, mais les céréaliers moissonnent en surveillant leurs champs comme le lait sur le feu, et vous allez comprendre pourquoi dans ce reportage de Caroline Félix.
3: Un nuage de poussière de blé scintille dans les derniers rayons du soleil. Julien moissonne, il est près de 22h et il fait 35 degrés, un peu moins dans sa cabine climatisée.
4: Une étincelle s'habitue à cette heure-ci, il y a moins de risques. Le vent a baissé, la température baisse.
3: Julien a quand même deux extincteurs à bord et il reste à l'affût de la moindre flamèche qu'il verrait dans ses blés.
4: On va être double vigilant, à regarder gauche-droite dans les rétros quand il n'y a pas trop de poussière.
3: Allez, hop. La moissonneuse fauche les blés quasi à ras du sol et laisse une terre sèche, pleine de cailloux. Ce sont eux dont Julien se méfie.
4: La pierre, elle est à 40 degrés. Avec le frottement de la pièce métallique au sol, avec un petit peu de vent, et ça provoque une étincelle très, très rapide.
3: L'autre danger est derrière la cabine, c'est la batteuse qui sépare les graines de leur épi.
4: Il y a plein de mouvements, de pièces en mouvement qui, avec des roulements, et ça peut être défectueux du jour au lendemain. Donc il peut provoquer des étincelles.
3: Ces mesures anti-incendie moissonnées de 7h du matin à midi, puis à partir de 21h.
5: Et vous n'êtes pas trop fatigué ?
4: Oh, bah si, mais on va dire j'arrive à me reposer une heure l'après-midi. Si ma moissonneuse crame, j'aurai plus de matériel et j'ai plus que mes yeux pour pleurer.
3: Le risque est bien là. Julien a frôlé la catastrophe en 2015. 3000 mètres carrés partis en fumée. Même genre d'incident pour Pascal il y a 3 jours.
6: Quand on voit le feu partir, c'est impressionnant.
3: L'agriculteur passait une machine pour retourner la terre qu'il venait de moissonner, mais des tiges d'orge restantes ont pris feu.
6: C'est les disques qu'on frottait sur une pierre et ça a déclenché l'incendie.
3: Il a fait demi-tour pour recouvrir les flammes de terre.
6: Bah, je suis passé sur le feu pour mélanger la terre avec les chaumes pour l'éteindre. Bah, c'est vrai que c'est une peur au quotidien, surtout auprès des habitations.
3: 35 ans qu'il fait ce métier, il n'avait jamais vu ça, dit-il, encore un peu sonné.
2: Un reportage de Caroline Félix pour Ici. Merci d'avoir une nouvelle fois été au rendez-vous de l'Accent des Autres. On se retrouve, si vous le voulez, dans 8 jours pour le dernier numéro de la saison.

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2: Vous annoncez votre week-end avec nous. Merci, nous en sommes ravis. Votre équipe du samedi pour vous accueillir avec plaisir. Julie, à la rédaction en chef, à la technique, Sarah. Au standard, c'est Florentin ce matin. Et pour l'actualité de ce 27 juin, Valentine Letesse. Bonjour Valentine.
3: Bonjour François-Xavier, bonjour à tous.
2: L'actu chaude pour fêter le sans-faute de l'équipe de France de foot.
3: Retour sur cette démonstration face à la Norvège hier soir dans les infos de 6 heures. La performance d'Ousmane Dembélé en particulier a encore fait monter la température chez les supporters. Reportage dans la fan zone de Sceaux au sud de Paris dans une demi-heure.
2: Et c'est l'info du jour.
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2: Samedi 27 juin, bonjour et très joli réveil. Ici, il est 6 heures. Info, Valentine à la une, déclenchement en série des plans blancs dans les hôpitaux de France.
3: Le système de soins sous pression à cause de cette canicule a besoin de tous ses soignants pour faire face. La ministre de la Santé a déjà reconnu une très probable surmortalité de la population et contrairement à 2003, nous dit Jérôme Cuny, chef de service adjoint du SAMU du Nord, ce ne sont pas les plus âgés les plus touchés.
4: C'est des jeunes entre 30 et 50 ans et surtout qui n'ont aucun antécédent. C'est-à-dire que des gens qui ne sont pas à même d'avoir des problèmes de santé, qui se retrouvent avec beaucoup de température et dans des états graves, qui se retrouvent en réanimation à cause de leur état de santé. Pour des malaises, pour des gens qui sont trouvés inconscients chez eux, donc des gens qui n'avaient aucun contact pendant toute la journée, qui sont restés chez eux, qui sont allés dans le jardin, qui sont allés faire un effort à l'extérieur et qui, le soir, sont retrouvés par les enfants dans un état comateux avec une fièvre qui dépasse les 40-41 degrés. Même si les températures reviennent un peu dans les normes ou diminuent à partir de samedi soir ou dimanche, la répercussion sur le corps risque de durer quelques jours. Donc il faut continuer les messages de prévention, pas d'alcool, de la réhydratation, on boit de l'eau plusieurs fois par jour et on prend contact avec ses proches.
3: Et on ne se rafraîchit pas n'importe où. Hier, un homme est mort noyé à Paris dans le canal Saint-Martin, exceptionnellement ouvert à la baignade. Selon les pompiers, la victime s'est justement rendue en dehors de l'espace autorisé des horaires d'ouverture. Depuis le début de cette canicule, la France compte déjà 55 morts par noyade dans le pays.
2: Nouveau rebondissement dans l'affaire Liana.
3: Un mois après la disparition de la collégienne dans le Gers, on apprend, Pierre de Cossette, qu'une nouvelle plainte vise le principal suspect de son viol et de son meurtre. Une plainte pour viol déposée par sa propre épouse.
5: Depuis le début de l'affaire Liana, elle est invisible. Sur une de ses pages sur les réseaux sociaux, mais depuis, la femme de Jérôme Barella a rapidement subi quelques commentaires haineux. Que savait-elle des faits aujourd'hui reprochés à son mari? On l'ignore, mais ce que l'on sait désormais, c'est qu'elle aussi dit avoir subi ces violences. En milieu de semaine dernière, elle a été entendue par les gendarmes auprès de qui elle a déposé plainte pour viol et violence conjugale. Une accusation de plus contre le suspect de 41 ans, père de deux petites filles et dont le passé est désormais décortiqué par une cellule nationale d'enquête. Des gendarmes qui très rapidement se sont interrogés sur la possibilité de crimes sexuels commis au sein de la sphère familiale. Jérôme Barella aura l'occasion d'être entendu par les enquêteurs sur ces nouvelles accusations venant de sa propre femme, lui qui est incarcéré depuis bientôt un mois.
3: À la prison de Mont-de-Marsan, à l'isolement. Dans l'Oise, la mort d'un bébé de 2 mois, hospitalisé depuis avant-hier pour d'importantes blessures au visage. Les gardes à vue de ses deux parents sont donc prolongées. Et si la mère âgée de 20 ans conteste toute implication dans les blessures de l'enfant, le père de 25 ans reconnaît des violences. Le couperet est tombé, annonce la CGT. La Fonderie de Bretagne a l'intention de demander son placement en redressement judiciaire 5 mois après l'arrêt forcé de son activité à cause de l'incendie d'un four. Les espoirs des salariés sont balayés en pleine transformation de ce producteur historique de pièces en fonte pour l'automobile pour se lancer dans la fabrication d'obus.
2: 6h03 sur votre radio ici. Valentine, on l'a vécu ensemble hier soir, le dernier match de poule des Bleus dans ce mondial de foot.
3: Du vite fait, bien fait pour résumer cette victoire des Bleus face à la Norvège. 4-1, dont un triplé du ballon d'or Ousmane Dembélé. Très critiqué Julien Froment depuis le début de cette Coupe du Monde.
6: Ousmane Dembélé en homme pressé a tout expédié hier à Boston. Les buts d'abord, 3 en 32 minutes, c'est le deuxième triplé le plus rapide de l'histoire de la Coupe du Monde. Puis la remise du trophée d'homme du match, pas un sourire, une photo et le voilà déjà reparti. Et enfin la conférence de presse en moins de 3 minutes, questions comprises, à peine le temps de confier une joie contenue.
1: Moi, je suis content, c'est un moment unique et important pour moi, c'est exceptionnel. Mais comme je l'ai dit, le plus important, c'est de rester concentré pour la suite de la compétition.
6: Pour apprécier son incroyable performance, digne de son statut de ballon d'or, c'est à ses coéquipiers qu'il faut s'adresser, le défenseur Jules Koundé.
7: Super content, voilà, personne n'était inquiet dans le groupe, lui-même, voilà, comme je l'ai dit, était très tranquille. Et aujourd'hui, il a montré le grand joueur que c'est avec trois magnifiques buts. Que dire, un triplé en Coupe du Monde, c'est pas tous les jours.
6: Un triplé qui permet à Ousmane Dembélé de rejoindre un cercle très fermé, celui de Juste Fontaine et Kylian Mbappé, les deux autres joueurs de l'équipe de France à avoir réalisé cette performance en Coupe du Monde. De quoi inciter les supporters présents au stade à entonner un air déjà bien connu à Paris.
3: Et avec ce sans faute de l'équipe de France, la France termine première de cette phase de poule. Et nos Bleus, c'est confirmé, affronteront la Suède en 16e de finale mardi. Et puis ce soir, finale du top 14 de rugby entre Toulouse et Montpellier. C'est à 21h au Stade de France.
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3: La météo, François-Xavier, toujours cette vigilance rouge à la canicule dans des dizaines de départements. On attend maintenant le dernier bulletin de Météo France.
2: Exactement, Valentine. En tout cas, nous avons toujours cette vigilance rouge, effectivement, qui reste en vigueur dans une large partie de nos départements. Vigilance orange également. On attend effectivement la carte réactualisée de la part de Météo France. Toujours cet épisode de très forte chaleur qui reste actif en ce début de week-end, mais dont la fin approche, nous dit-on. En attendant, nous avons une baisse des températures qui reste pour le moment très très progressive. J'y reviens évidemment dans un instant. Côté ciel, ce matin, des pluies résiduelles à prévoir sur le sud de la Bretagne, les Pays de la Loire ainsi que les Hauts-de-France. En après-midi, formation de nouvelles cellules orageuses. Elles pourraient éclater sur le Pays nantais, la Normandie et l'ouest de la région parisienne jusqu'en début de soirée. Partout ailleurs, du soleil. Vos températures toujours élevées, même si la baisse est amorcée ce matin. Je vous le disais, nous avons un 25 degrés pour Rennes, 28 suite à Valenciennes, pour Aurillac, Agen et Libourne, 31 degrés, 32 à Calvi, 35 à Colmar. Et puis en après-midi, un respirable 23 degrés pour les côtes bretonnes. Sinon, les valeurs seront plutôt de l'ordre de 31 à 39 degrés, la maximale notamment pour la Bourgogne et la Haute-Marne. Vous trouvez bien sûr l'ensemble des prévisions météo près de chez vous sur notre site ici.fr.
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2: Inoubliable standard de la chanteuse Rose Laurence. Dans cette chanson est évoquée une femme qui avoue son coup de foudre pour l'Afrique, toujours prête à danser à l'africaine, et ce, non sans quelques clins d'œil sensuels à plusieurs reprises. Africa, c'est une émotion signée ici. Et Rose Laurence, évidemment, bon réveil sur votre radio ici.

0: Rose Laurence, pour votre réveil du samedi, votre radio ici, c'était Africa à 6h10.
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0: Valentine, on oublie souvent de se préoccuper de nos mollets et pourtant, on le rappelle, ils sont essentiels alors pour marcher évidemment, pour courir, pour sauter, mais aussi pour garder l'équilibre.
3: Oui, et pour monter les escaliers aussi.
0: Oui.
3: Continuez votre liste si vous voulez.
0: Oui, vous pouvez compléter, effectivement, il y en a d'autres ou pas, on peut s'arrêter là.
3: Non, je crois que c'est tout.
0: Ouais, on est assez exhaustif, hein, c'est vrai. Et puis l'esthétique aussi, parlons-en quand même, c'est important. On va s'intéresser donc ce matin à nos mollets avec notre coach Nordine Atteb qui lui aura peut-être une liste à compléter, sait-on jamais. On le retrouve en tout cas à 6h15 pour ces 2 minutes pour être en forme. Et puis ce soir à 21h10 sur TF1, c'est la grande finale de Mask Singer saison 9 et qui a vu cette année défiler des stars telles que les Worlds Apart en poupée russe, eh oui, Bruce Toussaint, ou encore la comédienne Véronique Jeannot, aux manettes, un Camille Combal survolté et qui fait ce matin un petit crochet par vos coulisses télé. On va le retrouver à 6h20 avec Patrice Gascoin. Pour la musique de votre samedi matin, les Rolling Stones sont dans les parages. Les Stones et le vibrant Start Me Up à savourer sur votre radio ici, c'est juste avant vos infos de 6h30. Pour le moment, il est 6h11 et tout de suite, une étude de vos territoires. Merci à nos camarades d'ici Belfort-Montbéliard pour ce petit coin, enfin plutôt coin-coin de fraîcheur, à savoir la 15e édition cette semaine de la Duck Race. Valentine, comprenez la course de canards en plastique, ça s'est passé le long de la Savoureuse qui est, on le rappelle, le principal cours d'eau de la ville de Belfort.
3: Une course de canards en plastique, ouais. Comment ça se passe ça?
0: Alors cette année, Valentine, on a eu une cinquantaine de participants qui ont lâché leur petit canard numéroté depuis un pont. Oui, on jette comme ça, hop, plouf. Depuis un pont en fait qui est situé à 200 mètres du point d'arrivée de la course, avec des canards de tout style et de toute plume, si j'ose dire. Certains canards avec des lunettes, d'autres affublés de moustaches ou bien en forme de cornet de glace. En somme, du pur canard de compète.
3: Ah, une sorte de podium de haute couture sur la Savoureuse.
0: Exactement. Et vogue les canards en région de Montbéliard. Ils ont l'air contents, c'est super.
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0: C'est la chanson officielle de la Coupe du Monde de football 2026, co-composée notamment par Ed Sheeran et la survoltée Shakira, que l'on retrouve justement notre Colombienne ce matin aux côtés du Nigérian Burna Boy. Vous écoutez Die Die, nouveauté de votre radio ici à 6h13. Bonjour.

0: Ici, vos meilleures nouveautés de cet été 2026. Caliente, s'il vous plaît. La température montait encore d'un cran avec la présence de Shakira et Burna Boy. C'était Die Die. Et il est 6h16. Des petits gestes pour une grande forme au quotidien avec notre coach Nordine Attab. Bonjour Nordine.
1: Bonjour.
0: Ce matin, Nordine, vous nous aidez à dessiner de jolis mollets. C'est avec quelques exercices simples à faire presque partout.
2: Les mollets, on les oublie souvent. Et pourtant, ils jouent un rôle essentiel dans la marche, la course, les sauts et même l'équilibre. Et puis, on ne va pas se le cacher, c'est quand même agréable visuellement quand ils sont galbés et bien dessinés. On débute debout, les bras le long du corps. À partir de là, vous allez vous mettre en appui sur les pointes de pied. On vient relever les talons. Et à partir de là, vous allez marcher durant 5 mètres, juste en appui sur la pointe des pieds. Allez, on commence. Alors, en même temps, vous allez voir, il y a un petit travail d'équilibre. Mais l'idée, c'est de pouvoir renforcer, tonifier, solliciter l'ensemble des muscles des mollets. Allez, vous y êtes? Je me remets en appui sur la pointe de pied et j'avance en appui sur les orteils. Allez, allez, allez, allez. Et vous pouvez effectuer 4 séries de 5, 10 ou pourquoi pas 15 mètres.
0: Ça paraît simple, mais c'est pas très discret au travail, notamment Nordine.
2: Alors en effet, je vous l'accorde, c'est pas super discret. Ça me donne une idée d'astuce à placer par exemple au travail, durant un temps de réunion par exemple. Au lieu de rester assis, ce que vous allez faire, c'est que vous allez en profiter de ce temps-là pour tonifier vos mollets. Vous vous avancez légèrement sur votre fauteuil et à partir de là, vous allez poser la cheville droite sur le genou gauche. Vous y êtes? Et ensuite, vous allez pousser sur les orteils du pied gauche pour relever le talon, pour monter le genou gauche. Et vous allez sentir que le mollet va se contracter. Vous maintenez une seconde et vous reposez le pied. Et discrètement, sur votre bureau, vous effectuez plusieurs répétitions. Ça peut être par exemple 3 séries de 15 répétitions. Allez, on continue. Je pousse sur le pied gauche, mon talon se relève et je le repose. Et grâce à ça, vous allez solliciter l'ensemble des muscles des mollets. Pour terminer, pensez également au vélo. Par exemple, en prenant appui sur le bout des pédales grâce à l'avant du pied. Ou l'eau, en courant sur place. Ou pourquoi pas monter ou descendre des escaliers qui vous permettront également de tonifier les mollets. Allez, à vous de jouer.
0: Merci beaucoup coach Nordine Attab avec d'autres pratiques qui vous attendent avec Nordine sur notre site ici.fr pour encore mieux galber vos mollets et puis plus globalement tous nos conseils forme et bien-être en vous abonnant à nos podcasts. 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Vous écoutez ici 16h19, très beau début de journée avec Renaud pour vous rappeler ce matin l'existence de la mère à Titi.

0: était là pour vous tôt ce matin sur votre radio ici pour vous chanter La mer à Titi.
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0: 6h23, bon réveil avec nous et avec celui qui vous permet de savoir avant tout le monde ce qui se trame dans vos coulisses télé. Bonjour Patrice Gascoigne.
2: Bonjour François-Xavier, bonjour à tous.
0: Patrice, vous êtes allé dans des coulisses très secrètes de l'émission Mask Singer sur TF1 et vous avez croisé, dites donc, son animateur, Camille Combal.
2: Ce soir sur TF1, vous allez assister à la finale de Mask Singer.
3: Le personnage qui va retirer son masque ce soir...
2: Vous croyez quand même pas que je vais vous spoiler le gagnant de la finale de cette saison 9 de Mask Singer ? Eh non, il faudra attendre ce soir et regarder TF1. Et puis si je vous le disais, je suis sûr que vous m'en voudriez. Bref, on a tout eu dans cette saison 9 qui s'achève ce soir. De la star internationale avec par exemple le chanteur américain Jason Derulo. Mais avec les enquêteurs de l'émission, vous avez découvert, cachés sous leur costume, les Worlds Apart, mais aussi Véronique Jeannot, Pascal Légitimus ou encore Danny Briand, Bruce Toussaint. Si l'émission a trouvé son rythme, c'est aussi grâce à son présentateur Camille Combal. Eh bien figurez-vous que si on revient au début de l'aventure Mask Singer en France en 2019, lorsqu'on lui propose d'animer ce nouveau divertissement, Camille Combal avoue qu'il le connaît bien. Il le regarde déjà. Comment ? Bah en se branchant sur la télé américaine.
3: Moi je connaissais bien la version américaine de Mask Singer, et ils ont mis E-D-E à la fin, parce que je regarde souvent la télé américaine, j'aime bien voir ce qui s'y fait. Je connaissais pas la version d'avant, hein, coréenne, Asie, moi j'ai vraiment découvert sur aux États-Unis. Je savais pas du tout que TF1 était intéressé par le projet, encore moins que j'aurais pu peut-être l'animer. Moi j'ai juste regardé comme un téléspectateur, j'étais comme un fou à regarder sur Fox. Donc je me suis régalé à regarder cette émission, et toutes les semaines je me disais mais c'est fou ce truc là. Et pendant l'aventure, elle doit durer 7-8 semaines aux États-Unis. À ce moment-là, j'ai su que TF1 y allait et qu'il m'avait choisi.
2: Camille Combal, qui regarde aussi les chaînes de télé américaines. Camille, vous êtes là depuis le début. Vous n'avez pas une petite anecdote un peu croustillante en rapport avec l'un des candidats des dernières saisons ?
3: On a eu un sujet là, sur un des candidats où il a eu un souci parce que du coup il faut des excuses pour s'absenter, parce qu'il y a quand même beaucoup d'heures de répète, beaucoup d'heures d'enregistrement de musique, et il y en a un qui a eu un souci, je vous dirais pas quel personnage, mais il y a un des personnages qui a eu un souci puisque son épouse a commencé à penser qu'il avait une aventure.
2: Merci pour cette petite anecdote, Camille Combal, que vous retrouvez ce soir sur TF1 pour la finale de Mask Singer. Quant à moi, bah les masques, je reviens demain pour de nouvelles coulisses télé.
0: 6h20 avec le spectacle qui continue. Merci Patrice Gascoigne. 6h25 sur votre radio ici dans moins de 5 minutes. C'est le retour de l'info avec vous, Valentine Letess. L'actu française et internationale résumée en 90 secondes. Et puis à 6h32 dans l'info du jour, Valentine, la canicule, il faut le dire, n'arrête pas les supporters des Bleus.
4: Impensable de ne pas fêter cet impeccable 3-3 en phase de poule du jamais vu depuis 98. Ah ouais. Des milliers de supporters se réunissent dans les fan zones malgré la chaleur. Nous sommes à Sceaux, au sud de Paris, d'ici 5 minutes.
0: Exactement, Valentine. Et puis nous serons à 6h48, la une de la presse, en compagnie de Nick Carvalho, journaliste à l'équipe, l'équipe qui titre aujourd'hui les artistes. On y revient tout à l'heure, évidemment, vous restez bien avec nous ce matin. Dans quelques petites secondes, c'est Catherine Viguet qui sera là pour votre horoscope de ce samedi 27 juin 2026. Et Rolling Stones qui font une petite incursion dans la radio avec Start Me Up sur votre radio ici.

0: Les Rolling Stones, ce matin sur votre radio ici, et votre week-end qui ouvre ses portes au son de l'excellent Start Me Up. Bonjour Catherine Viguier.
1: Bonjour François-Xavier.
0: Avec vous l'horoscope de notre samedi 27 juin 2026. Catherine, comment se déroule ce samedi pour notre zodiaque?
1: Alors, avec une lune au Sagittaire, ça change. Bélier, la lune vous va bien, vous partez pour de vrai ou vous prenez de la distance avec vos tâches de tous les jours. Taureau, vous espérez en une histoire sentimentale et si vous êtes à la recherche d'un cœur à aimer, il faut voyager. Gémeaux, vous entamez une démarche qui porte ses fruits grâce à une union ou un engagement. Cancer, ça va bien pour vous, mais ne prenez pas tout à la lettre, ne soyez pas trop susceptible. Lion, vous passez une belle journée et vous en avez besoin, la semaine a été difficile. Vierge, plein feu sur votre foyer et vous aurez affaire, on vous sollicite de partout. Balance, c'est une belle journée, vous voyez d'autres paysages et vous parlez avec d'autres gens. Scorpion, vos biens matériels, votre argent sont d'actualité, vous achetez en vue de votre confort. Sagittaire, il se passe de bonnes choses, vous serez mis en valeur d'une manière ou d'une autre. Capricorne, sachez que ce week-end sera bien différent de la semaine, vous allez prendre soin de vous. Verseau, vous aimerez fêter quelque chose, inviter, être invité et on vous appréciera. Poisson, tout le week-end peut être pesant et c'est lié à votre travail ou à votre famille. Et pour nous tous, on part à la conquête de son existence.
0: Et on fonce tête baissée avec confiance. Merci beaucoup Catherine Viguier, un horoscope que vous retrouvez bien sûr en intégralité sur l'application Ici. On vous salue si vous venez de vous brancher chez nous, vous écoutez Ici. Il est 6h30, toute l'actualité en France et dans le monde, place aux 90 secondes ce matin. C'est avec vous, Valentine Letès.
2: 37 départements en vigilance rouge, canicule ce matin. La liste se réduit, 48 sont encore en orange, dont une vingtaine du nord au centre pour risque d'orages violents. Le tonnerre, le vent et la grêle s'invitent à partir d'aujourd'hui dans le ciel de France. Une chaleur mortelle, la ministre de la Santé le reconnaît. Une très probable surmortalité de la population française à cause de ces températures. Stéphanie Rist donnera des chiffres d'ici la semaine prochaine, le temps d'établir les certificats de décès. 5 fois plus de dons de sang sont nécessaires chaque jour avant l'été, mais la canicule oblige aussi l'établissement français du sang à dissuader certains de ses donneurs et à modifier ses horaires de collecte. La femme de Jérôme Barella porte plainte à son tour pour viol contre son mari, principal suspect dans la mort et le viol de Liana, 11 ans, et disparue il y a maintenant un mois dans le Gers. Un triplé d'Ousmane Dembélé en un peu plus de 30 minutes de jeu et un but de la tête de Désiré Doué. Pour conclure, l'équipe de France de foot a facilement battu la Norvège hier pour son dernier match de poule de Coupe du Monde. 4 buts à 1. Ce soir, on change de ballon. C'est la finale du top 14 de rugby entre le favori, le Stade Toulousain, triple champion de France, et Montpellier. Coup d'envoi au Stade de France à 21h, sans alcool en tribune. La vente de bière est interdite à cause de la chaleur.
0: 6h32, l'info du jour Valentine, c'est la troisième victoire de l'équipe de France de foot en 3 matchs.
2: Les Bleus ont déroulé face à l'équipe bis de la Norvège, victoire 4 buts à 1. De quoi réchauffer encore un peu plus l'ambiance en pleine canicule, Féline Leloire du Haut dans la fan zone de Sceaux au sud de Paris.
3: Un premier but d'Ousmane Dembélé à la 7e minute, puis deux autres juste après. De quoi réjouir Angélique et Delia qui arborent fièrement le maillot de leur joueur préféré.
4: Moi je pense qu'on lui a porté chance en vrai, c'est grâce à nous. Vraiment très loin qu'il ait mis un triplé, vraiment j'attendais que ça depuis le début de la Coupe du Monde. Il n'était pas très présent dans les premiers matchs, mais là on voit vraiment qu'il s'est bien imposé, donc hyper contente.
3: Eddy, 10 ans, ne cache pas son admiration.
5: Quand il a marqué, j'ai failli tomber de ma chaise, j'étais assez content de voir la France marquer 3 buts en moins d'une demi-heure, c'est assez impressionnant.
3: À la mi-temps, le score 3-1 pour la France, alors ces amateurs de pronostics espèrent bien remporter leur mise.
6: Un but de la Norvège seulement, comme ça on est en 3-2 et moi ma cote elle passe sur le score parfait.
7: Mon pari est passé, je suis content.
4: Ouais, vous avez fait des petits paris du coup là, vous avez déjà parié un peu.
6: Ouais, obligé les paris. Ah.
8: Les ligues MPP c'est obligatoire pour la Coupe du Monde.
6: Ah bah oui, évidemment. 40 bons matchs prédits et 11 exacts. Je suis imbattable.
3: En tout, plus de 1000 spectateurs réunis dans cette fan zone. Beaucoup de supporters évidemment, mais aussi des familles et des amis venus profiter de la fraîcheur avec un pique-nique.
9: Bah, un peu de crudité, des fruits, voilà, des chouquettes, c'est bien aussi, et du chocolat. Ça fait toujours du bien du chocolat. Après avoir passé la journée en télétravail, c'est vrai que c'est pas mal de pouvoir retrouver un petit peu le frais fin de la semaine, début du week-end. Ça fait un peu la coupure, c'est sympa.
3: Le match se conclut sur un but de Désiré Doué.
2: très belle victoire pour Manon et Clara.
10: Ah mais c'était incroyable. Enfin, vraiment, si elle est au-dessus de mes pronostics, donc je suis super contente. Puis, enfin, 4-1 quand même, ça termine bien les matchs de groupe, quoi. Donc, à la France là, haut du classement des groupes, c'est trop bien.
11: Et même, c'est très encourageant pour la suite, pour les 16e, les 8e, etc. Donc, franchement, on a hâte de voir ce que l'équipe de France va donner par la suite, pour les prochains matchs, quels vont être ses futurs adversaires.
2: Mais attention à ne pas se reposer sur ses acquis.
10: Faut pas être trop confiant.
11: Non. Je pense qu'on va rencontrer des adversaires plus ou moins forts. Forcément, l'Argentine qui fait assez peur depuis la Coupe du Monde 2022, la finale. Faut que les supporters et même les joueurs restent sur cette longueur d'onde, cette motivation.
10: J'ai de l'espoir pour eux. Je pense qu'on est bien parti.
2: Avec évidemment la finale en ligne de mire. Et la performance des Bleus et surtout de son ballon d'or, Ousmane Dembélé, auteur d'un triplé, c'est évidemment la une de l'équipe ce matin, François Xavier.
0: Oui, exactement, on en parle avec l'un de ses journalistes, Nick Carvalho, avec nous dans 15 petites minutes. C'est effectivement à la une de la presse Valentine. En attendant, il est 16h34, la météo de votre samedi 27 juin 2026. Qu'est-ce que ça donne ? Mise à jour, ça y est, nous avons 37 départements qui restent en vigilance rouge canicule pour ce samedi, 48 en orange depuis 6h ce matin, dont 21 d'ailleurs, ces fameux départements en orange qui sont concernés par de forts risques d'orage. Toujours donc cet épisode de très forte chaleur qui reste actif en ce début de week-end, mais dont la fin approche, nous dit Météo France. En attendant, nous avons une baisse des températures qui reste pour le moment très très progressive. J'y reviens d'ailleurs dans un instant. Côté ciel, ce matin, des pluies résiduelles à prévoir sur le sud de la Bretagne, les Pays de la Loire ainsi que les Hauts-de-France. En après-midi, formation de nouvelles cellules orageuses. Elles pourraient éclater sur le Pays Nantais, la Normandie et l'ouest de la région parisienne jusqu'en début de soirée. Partout ailleurs, du soleil pour cette première partie de week-end. Vos valeurs, même si la baisse est amorcée, ça reste chaud. Évidemment, en matinée, nous avons déjà ce matin 25 degrés au Mans, 28 pour Amiens, pour Millau, Pau et Bordeaux, 31 degrés, 32 à Bastia, 35 à Saint-Dié-des-Vosges, 36 du côté de Tours. En après-midi, un respirable 23 degrés pour les côtes normandes, ou sinon les valeurs qui seront plutôt de l'ordre de 31 à 39 degrés. Le maximal notamment pour la Bourgogne et la Haute-Marne. Et vous retrouvez l'ensemble des prévisions météo près de chez vous sur notre site ici.fr.
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0: Et à 6h36, il est temps de donner ton cœur, bébé, ton corps, bébé. Et n'oublie pas, bien sûr, ton rock et ta soul, bébé Valentine.
2: Bah, je donne tout, d'accord.
0: Vous donnez tout. Allez, et bah, écoutez, vous cédez aux caprices de Camaro que voici avec Femme Like You.
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0: ici, c'est la radio de votre week-end. Je vous le dis, dès le lever du jour, vos chansons préférées chez nous, à l'image de Femme Like You qui fait danser Valentine en studio. C'était Camaro, bien sûr.
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0: Oui, exactement, les deux, mon capitaine. 100 ans, dis donc, depuis un siècle désormais, ces guides vous chuchotent l'histoire, les traditions, le patrimoine et l'art de vivre, tout ça compilé en un seul ouvrage, 100 ans de guide de voyage Michelin. Et pour fêter ce très très bel anniversaire, votre radio ici a le grand plaisir de vous offrir votre exemplaire pour notamment peut-être dresser les contours de vos escapades d'été. 0810 055 056, vous appelez Florentin tout de suite et le principe, il est très simple, un petit peu avant 7h, vous serez avec Valentine et moi-même à l'antenne. Vous partagez votre message personnel, coup de cœur, coup de gueule, dédicace, c'est vous qui voyez. 0810 055 056.
3: Vous pouvez aussi chanter et danser, on ne l'entendra pas, mais vous pouvez.
0: Non, mais c'est la vibe en fait qui compte, vous avez raison Valentine. 0810 055 056, on vous attend bien sûr. Également d'ici 7h, Phil Collins à vos côtés. Aussi a tout compris, il chante et il nous fait danser, donc tout va bien. You can't hurry love, rien ne sert de courir pour écouter Phil Collins, c'est la musique de votre samedi matin sur votre radio ici, 6h40. Un G7 de la vie privée réuni à Paris dans Vie numérique et vie privée ce matin, Valentine Letesse. On parle avec vous de la coopération mondiale des autorités de protection des données.
3: Comme le célèbre G7, le sommet des plus grandes puissances économiques du monde, les autorités de protection de données personnelles ont aussi leur table ronde. Elle a justement eu lieu cette semaine à Paris. Dans cette assemblée, la CNIL, la Commission nationale de l'informatique et des libertés, représente la France. Et à ses côtés, ses équivalents pour chaque pays membre du G7, à savoir l'Allemagne, le Canada, les États-Unis, l'Italie, le Japon, le Royaume-Uni et un représentant de l'Union européenne. L'objectif de ces échanges, c'est de trouver des positions communes sur la protection des données personnelles. Okay. Il est plus difficile pour les acteurs du numérique de contourner la loi quand des pays s'associent. L'Union fait la force, comme on dit.
0: C'est certain. Mais au quotidien, Valentine, est-ce que ces autorités, elles travaillent ensemble ?
3: Pas celles du G7, mais celles de l'Union européenne, oui, depuis 2018. Et c'est bien la preuve qu'ensemble, les autorités de protection des données ont plus de poids pour imposer leur réglementation, notamment face aux géants de la tech. Avant, chaque CNIL était compétente dans son pays et seulement dans son pays. Désormais, si l'une de ces autorités reçoit une plainte, par exemple contre le site web d'une grande enseigne de magasins en Europe, les autorités de protection de chaque pays de l'Union où la marque a des boutiques seront impliquées. Elles vérifieront si sur leur territoire également, le site web est en faute. Okay. Et en cas de sanction décidée par un vote de l'ensemble des CNIL, la société devra se mettre en conformité dans toute l'Union. Tous les consommateurs européens profitent donc de ce nouveau système. On l'a notamment vu avec Meta, basé en Irlande. Sur son réseau social Instagram, les profils des enfants étaient par défaut créés en mode public et donc accessibles à tous. Depuis la sanction prononcée par la CNIL européenne, les comptes des mineurs sur son réseau social sont désormais privés à leur création dans l'Union.
0: Et pour bien accompagner son enfant sur Internet, justement, nos conseils sur ici.fr, page vie numérique, vie privée, votre chronique qui sera de retour demain, dimanche à 6h38. Sur votre radio ici.
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0: 16h43 et sur votre radio ici, vous avez rendez-vous avec l'histoire, figurez-vous. Place au meilleur de voyage dans le temps, proposé par Stéphane Bern ce matin au temps de Louis XV et de l'orientalisme.
7: Quand le café arrive en France au XVIIe siècle, il intrigue et séduit. Mais attention, pas de cafetière, pas de filtre. On le fait bouillir comme une soupe. What else? « Sous Louis XV, impossible de débattre des lettres, des arts ou de philosophie sans un café. Le roi était si charmé par cette fève importée du Moyen-Orient qu'il l'impose à la cour de Versailles. Le café devient une boisson d'avenir, et Paris, sa capitale. Une boisson du raffinement qu'on serait bien incapable d'ingurgiter aujourd'hui. À l'époque, on la prépare en jetant la poudre de café dans de l'eau pour faire mijoter le tout. Résultat, il y a littéralement à boire et à manger. Une bouillie noire, amère et pleine de marre. Bref, le café ressemblait davantage à un potage énergisant, un peu cramé, qu'à l'élixir délicat qu'on connaît aujourd'hui. Il faut attendre le 19e siècle pour voir apparaître la cafetière à filtre. En 1802, François Descroisy, un chimiste normand, imagine un récipient à deux étages. À leur jonction, une plaque métallique percée de trous fait office de filtre. On y dispose le café moulu, on verse l'eau chaude dessus et l'infusion se fait lentement. C'est rudimentaire, mais ça a le mérite d'être efficace. La boisson obtenue est plus claire, plus douce et surtout buvable, sans avoir à mâcher. L'invention porte le nom de l'abbé du Bellois. Lui n'a rien inventé, mais il a popularisé l'outil. À défaut d'avoir eu l'idée, il a su la vendre. Un vrai barista du marketing. Un apport suffisant à ses yeux pour baptiser la cafetière du Bellois. Si le café nous réveille aujourd'hui, au XVIIe siècle, il fallait surtout être bien réveillé pour oser y goûter, réussir à l'avaler et survivre à sa première gorgée.
0: Rien que pour ça, on n'est pas mécontent de vivre en 2026. Merci beaucoup Stéphane Bern, Voyage dans le temps. Le best-of, c'est également demain, dimanche à 6h43. Il est 7h moins le quart, Valentine, c'est à la une de l'équipe ce matin, The Artist.
3: Alors on ne parle pas du film, avec non. Jean Dujardin qui ne s'est pas mis en football, vous n'avez rien raté. Ousmane Dembélé, en revanche, a réalisé hier soir face à la Norvège une performance exceptionnelle avec ce triplé réalisé en un peu plus de 30 minutes.
0: Incroyable, les débriefs de ce Norvège-France en compagnie de Nick Carvalho, journaliste à l'équipe. Il sera avec nous dans 3 minutes. Le temps d'écouter ensemble Marine et son cœur maladroit sur votre radio ici. Bon week-end, merci de nous avoir choisis. 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
0: 6h49, vie artiste, c'est à la une de l'équipe ce matin, le journal qui revient bien sûr sur l'incroyable performance d'Ousmane Dembélé hier soir à l'occasion du match Norvège-France. Débrief ce matin de ce match qui nous permet de terminer évidemment première de notre groupe à la Coupe du Monde. Bonjour Nick Carvalho.
3: Bonjour.
0: Merci beaucoup d'être avec nous en ce samedi matin, vous êtes journaliste à l'équipe. La nuit n'a pas été trop courte, Nick, ça va ?
3: Oui, effectivement, on n'a pas beaucoup dormi ici, mais bon, on s'est quand même régalé hier soir, donc
0: Donc ça compense, on va dire. Alors, vie artiste, c'est évidemment un très grand même, si j'ose dire, Ousmane Dembélé qui s'est illustré hier soir face à la Norvège. L'homme du match, on peut le dire, Nick, entre nous.
3: Oui, on peut même dire que c'est son match référence avec l'équipe de France, parce que jusque-là, il avait marqué qu'une poignée de buts chez les Bleus. Et là, en l'espace de deux matchs, il en a marqué 4, ce qui porte son total de buts à 11. Et c'est vraiment quelque chose de remarquable par rapport à son vécu avec l'équipe de France, dans la mesure où jusque-là, il passait parfois à côté de ses rencontres, notamment lors des grandes compétitions.
4: Mmh. Il rentre même dans le top des meilleurs buteurs avec Kylian Mbappé.
3: Et effectivement, il a marqué 4 buts comme Kylian Mbappé. Bon, il n'est pas en tête du classement des buteurs de la compétition, puisqu'il y a un certain Lionel Messi qui est encore devant.
0: Ouais, forcément.
3: Mais la compétition est encore longue.
0: On n'oublie pas Désiré Doué, hein, bien évidemment, qui a également inscrit un but hier soir, quitte finalement à être un peu éclipsé par Dembélé, on est d'accord ?
3: Désiré Doué, effectivement, surtout que il apporte peut-être un profil qui est un peu similaire à ses camarades en attaque. Il y a aussi Oliz et Benson Mbappé, à la différence de quelqu'un comme Barcola qui n'était pas titulaire hier soir, mais qui lui peut apporter un peu plus de profondeur à l'attaque française.
0: En un mot, Nick, un match sans Didier Deschamps, on le rappelle, qui est rentré en France suite au décès de sa maman. Est-ce que vous diriez que ça a pu influer peut-être sur le moral des joueurs et donc évidemment sur leur préparation ?
3: Honnêtement, je pense pas, parce qu'on parle là quand même de joueurs assez expérimentés. Alors, ils ont forcément été touchés. Ça, c'est quelque chose qui a été évoqué en conférence de presse et dans nos papiers. Mais ils sont là avant tout pour représenter l'équipe de France. Donc, je pense pas qu'ils aient été habités par un surplus de motivation pour ce match-là.
0: Et c'est quoi le programme pour les Bleus ? Qu'est-ce qui nous attend à partir de maintenant, dites-nous ?
3: Alors la France, justement, la bonne nouvelle de cette nuit, c'est que la France connaît son adversaire pour les 16e de finale.
0: Ouais.
3: Ce sera la Suède, ce mardi à 23h. La Suède, attention, parce qu'ils ont quand même une attaque assez impressionnante, composée de Gyökeres, le buteur d'Arsenal, Isaac, l'attaquant de Liverpool et Elanga qui a marqué dans la nuit du jeudi à vendredi face au Japon. Donc il faudra faire attention à cette attaque qui pourrait poser quelques soucis à la défense de l'équipe de France.
0: On est bien d'accord. Merci beaucoup Nick Carvalho pour cette analyse et d'avoir été avec nous ce matin et on vous souhaite un bon dodo.
3: Merci beaucoup, j'en ai bien besoin, merci.
0: Merci beaucoup Nick, je rappelle que vous êtes journaliste à l'équipe. Et c'est

0: Vous écoutez ici, bonjour, si vous venez de vous brancher chez nous avec Phil Collins, que vous croisiez ce matin, le collector You Can't Hurry Love. Nous allons faire un petit tour dans le Var où il fait chaud, évidemment, ce samedi, nous y retrouvons Gaëtan qui est à Pierrefeu du Var. Bonjour Gaëtan.
1: Bonjour Gaëtan.
2: Oui, bonjour François-Xavier, bonjour Valentine. Alors actuellement, je suis en vacances en Bourgogne.
0: Ah, un petit peu plus au frais alors, d'une certaine manière.
2: Oui, frais, on a toujours la canicule, oui. Alors que dans le Var, on n'avait pas.
0: Ah, vous avez la canicule en Bourgogne alors que non dans le Var d'ailleurs.
1: Oui, mais dans le Var, vous êtes beaucoup plus habitué en Bourgogne à ces chaleurs, Gaëtan.
2: C'est ça, oui, exactement, oui.
1: Ce qui explique cette différence en réalité de
0: merci.
1: Vigilance.
0: Exactement, merci Valentine. Gaëtan, quel est votre message? Dites-nous.
2: Oui, c'était juste pour dire que du coup, lundi matin, parce que je suis passionné par la radio, je vais aller voir vos collègues d'ici Bourgogne. Et voilà, du coup, je suis très content d'aller les voir.
1: Ah, mais
2: également, oui,
0: C'est pas une très bonne idée, c'est les moins sympas du réseau, en l'occurrence.
2: Ils ont l'air super sympas.
1: Il est mauvais.
0: Ah là là, le fiel, on sait samedi
2: pas
0: matin.
2: Pas de leur dire ça.
0: Non, évidemment, on les embrasse d'ailleurs, on leur fait un coucou. Est-ce que vous avez eu l'occasion de visiter beaucoup de locales de notre réseau? Je rappelle qu'il y en a 44, donc ça fait
2: Oui, j'ai fait Provence, Azur, j'ai fait Gare-Lozère également, oui, j'en ai fait quelques-unes, j'ai fait aussi Paris plusieurs fois.
0: Donc vous avez croisé Valentine Letesse?
2: Je crois pas qu'on se soit croisé, j'avais vu Johan.
0: Johan Guérin, il va falloir venir nous voir à la maison de la radio, cher Gaëtan.
1: On vous offrira le café.
0: Exactement. Et puis, dans l'intervalle, on vous propose de vous offrir votre guide de voyage Michelin qu'on vous envoie directement. Il faudra juste nous préciser si on l'envoie en Bourgogne ou en le Var, ou dans le Var, du coup.
2: Ce sera dans le Var. Merci beaucoup, en tout cas.
0: Un grand merci à vous, Gaëtan. Merci pour votre bonne humeur.
2: Merci. Bonne journée.
0: Merci. Bonne journée à vous. Beau week-end, Gaëtan, qui nous écoute donc en Bourgogne, mais qui est à Pierrefeu du Var, dans le Var. Et à 6h57, il est arrivé celui qui vous propose sa revue de presse décalée, bien sûr, mais surtout qui nous met les points sur les i. Willy Rovelli, bonjour.
3: Bonjour tout le monde. Et comme aujourd'hui c'est la fête de la musique, voici l'actu musical avec pour commencer cette bonne nouvelle pour les 30 ans de son album Première Consultation. Le chanteur Doc Gynéco remonte sur scène. Le vrai Doc Gynéco dans la musique française apparemment, c'est Patrick Bruel. Oui, enfin, après là, 30 ans plus tard, c'est Doc Géronto. Hein. La chanteuse américaine Christina Milian, la femme de Matt Pokora, rate son examen de français pour prolonger son visa en France. Oh, qu'elle se rassure, apparemment son mari aussi l'a raté, son examen de français. Je comprends rien. Pour protester contre l'utilisation de l'intelligence artificielle qui pourrait éteindre leur voix, 1000 chanteurs britanniques sortent un album entièrement composé de silence. Pas très original, hein. Etienne Dao, Carla Bruni, ça fait des années qu'ils le font. Allô. Après avoir construit une cabane, Vianney annonce qu'il sera papa très prochainement. On sait donc où il a mis sa dernière bûche. Non mais c'est la folie de la cabane en ce moment, hein. Vianney en a construit une, Patrick Bruel a failli y aller, franchement. Céline Dion annonce 10 nouvelles dates de concert à Paris. Quel courage pour celle qui souffre du syndrome de l'homme raide comme Renaud, mais lui c'est juste après l'apéro. Le domicile de Florent Pagny cambriolé dans les Yvelines. Heureusement, en repartant, les voleurs lui ont laissé sa liberté de penser. Nouveau single de Florent Pagny, savoir voler. Voler sans attendre, voler tout prendre, mais savoir voler. Juste pour le geste, me laisser des restes et s'en aller. Oh, c'était beau là. Hein.
4: C'est beau.
3: Le chanteur marseillais Jules flashait à 180 km/h sur autoroute. Il écoutait sa propre musique dans la voiture. Tu m'étonnes qu'il voulait arriver très très vite. La NASA envisage d'envoyer de nouveaux astronautes sur la Lune en 2027. Alors que pour beaucoup moins cher, à tout moment sur Instagram, Madonna peut vous montrer la sienne. 20 ans après leur séparation, les L5 se reforment. C'est les vieilles 5. Enfin, la question du jour. Les L5 se reforment pour chanter la bande originale du film La Patte Patrouille. Mais est-ce que la Patte Patrouille, c'est aussi le surnom des policiers qui enquêtent sur Bruel? La Patte Patrouille. Vous avez ça. Allez, passez un bon samedi et à tout à l'heure midi.
0: Ah oui, la Patte Patrouille. J'ai mis un peu de temps à la comprendre, celle-là, pour le coup. Vous
1: l'aviez, Mathilde? Toujours le bon jeu de mots, oui. Ouais.
0: Il n'y a que moi qui comprends rien. Merci beaucoup, Willy Rovelli. On vous retrouve à midi, effectivement, et tout de suite. C'est l'équipe d'ici matin qui vous attend de pied ferme, je vous le dis, dans votre région.
4: Merci beaucoup, François-Xavier. Je vous confesse, moi non plus, je n'avais pas. Bonjour et bienvenue. Je suis super content de vous retrouver ce matin. Alors, c'est vrai que ces dernières nuits ont été un petit peu plus chaudes que prévu, hein, et plus chaudes que jamais, d'ailleurs. Hein. Pas facile de trouver le sommeil et de passer des nuits réparatrices. J'espère malgré tout que vous tenez le coup. On commence à voir la lumière au bout du tunnel. Je vous dis tout. À la fin du premier journal. À mes côtés ce matin, Selma à l'accueil, Bruno à la technique et Tristan à l'info. Hello tout le monde.
5: Salut.
4: On en entend qu'un, les autres n'ont pas de micro. Bon début de week-end. c'est l'heure.
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4: Promis juré, ça va s'arranger, ça va s'arranger. Allez, belle journée, bon courage, on tient le bon bout. Ici Orléans, bienvenue à tous. Il est 7h. C'est l'heure du journal avec Tristan Ranea. Ce devait être une immense fête dans un cadre absolument exceptionnel.
6: Il n'y aura finalement pas de 5e édition du festival Chambord Live. Décision hier de la préfecture du Loir-et-Cher en raison de la canicule et des tensions dans les hôpitaux. Les 3 concerts prévus cette année sont tous supprimés. Aurel San hier, Maroon 5 ce soir et DJ Snake demain. 90 000 spectateurs étaient attendus sur place au moment de l'annonce. Édouard Lebourg, la déception était immense pour tout le monde.
7: Un seul sentiment prédomine sur le parking du château de Chambord.
8: On est dégoûté, quoi. Voilà, déception totale, quoi. On comprend pas.
7: Dégoûté en particulier d'avoir été prévenu à la dernière minute, c'est ce qui fait enrager Zach, venu avec sa copine pour son anniversaire.
9: D'être prévenu à 15h30, enfin, nous surtout en arrivant, mais on a 3 heures de route et on vient de voir qu'on avait eu un mail, mais sur la route on n'a pas fait attention. Là, on arrive et ils préviennent au dernier moment.
7: Et certains, comme Pierrick, sont venus de très loin. Il a fait la route depuis Strasbourg.
10: On a fait 6 heures de route pour venir exprès ici et puis pour voir Orelsan, c'était sur le cadeau de Noël. Mais nous, on a dépensé plus de 300 balles pour venir, donc c'est chiant, quoi.
7: Et du côté des organisateurs, c'est aussi la douche froide. Julien Lavergne, le patron d'AZ Prod, veut s'adresser aux festivaliers, les larmes aux yeux.
11: On est navré, désolé, on a tout fait, mais vraiment tout fait pour les accueillir dans les meilleures conditions. On était fiers de notre site, on avait le site, ouais, un des sites les plus jolis de France en tout cas. On est déçus de ne pas pouvoir le partager avec eux. Après, on comprend les injonctions, les demandes et le contexte sanitaire qu'on traverse.
7: Mais malgré la déception générale, c'est la raison d'État qui doit prévaloir pour Joseph Zimé, le préfet du Loir-et-Cher.
12: Nous avons été contraints de demander l'annulation de l'événement car nous avons la certitude que notre système de santé ne tient pas et que nos soignants ne seront pas en capacité de faire face à une vague de spectateurs qui seraient évacués en conséquence des fortes chaleurs.
7: Et si vous aviez un billet, surveillez votre téléphone. Les modalités de remboursement seront annoncées prochainement.
6: Et les organisateurs donnent déjà rendez-vous pour 2027. Ils promettent de revenir encore plus fort. Tension donc dans les hôpitaux du Loir-et-Cher, mais aussi dans ceux du Loiret. Hier, le CHU d'Orléans a déclenché son plan blanc en raison de la canicule et des tensions aux urgences. Ça signifie des renforts de personnel, des ouvertures de lits, des déprogrammations pour les opérations et les hospitalisations non urgentes, je vais y arriver. La barre des 2000 appels en 24 heures a été franchie au SAMU du Loiret, soit une hausse de 66% par rapport à la moyenne.
4: Alors nous aussi, on a chaud comme tout le monde. Hein. Oui. La situation devrait tout de même s'améliorer dans les prochaines heures.
6: Oui, parce que les départements du Cher, de l'Eure-et-Loir, de l'Indre, du Loir-et-Cher et du Loiret passent de la vigilance rouge à la vigilance orange canicule ce soir à 22h et on va même passer en jaune demain à 6h du matin. Météo France précise tout de même que les températures restent élevées de jour comme de nuit.
4: Jour de grève hier chez Transdev.
6: L'opérateur délégataire qui assure le service des bus dans la région centre. On parle là des lignes régulières entre Orléans et Montargis, mais aussi des lignes scolaires. Les chauffeurs de car dénoncent l'échec des négociations annuelles sur les salaires, mais aussi leurs conditions de travail très difficile depuis le début de la canicule, Vincent Giraldo.
13: Il a fait plus de 40 degrés à l'intérieur des cars Rémy cette semaine. Seule la moitié du parc est équipée de climatisation et c'est sans compter les pannes. Sinaro Neng est délégué syndical CGT à Transdev.
14: C'est vraiment insupportable de produire par jour au moins 6 à 7 heures par jour. Alors quand on voit les températures dans le car, franchement c'est multiplié. Parce que voilà, avec les vitres, tout ça, sans clim, sans rien, c'est vraiment insupportable pour nous et vis-à-vis des passagers aussi. La direction est au courant de ce problème depuis belle lurette. Et c'est toujours le même souci, oui, il faut attendre que les nouveaux cars arrivent.
13: Depuis que la vigilance rouge a été activée dans le Loiret, seuls les chauffeurs volontaires prennent le volant dans les cars non climatisés. Thierry Choca de Jumenet, directeur de Transdev Loiret.
15: Le matin, c'est encore acceptable, tout le monde roule, ou à peu près. L'après-midi, ceux qui se sentent peuvent, ceux qui se sentent pas ne roulent pas. Après, on distribue des brumisateurs, des gourdes isothermes, on installe des ventilateurs supplémentaires dans les cars.
16: On jongle avec les conducteurs, les cars climatisés, les volontaires.
15: Progressivement, toute la flotte va être climatisée. Ça ne se fait pas comme ça. Tout ça, ça prend un temps fou. Mais l'année prochaine, c'est clair qu'on sera encore un peu plus climatisé.
13: La direction de Transdev annonce l'arrivée de 12 nouveaux bus électriques climatisés l'an prochain, sans préciser aucune date de livraison.
6: Et la direction assure aussi que tous les collégiens ont pu rejoindre rejoindre leur établissement hier, jour de brevet des collèges.
4: Carton plein pour l'équipe de France au Mondial de football.
6: Troisième victoire pour leur troisième et dernier match de poule hier soir. Succès 4-1 contre la Norvège qui permet aux Bleus de terminer premier de leur groupe. Ils affronteront la Suède en 16e de finale. Les Français ont fait le boulot, mais il faudra se montrer encore plus solide défensivement, prévient notre consultant l'Orléanais Valère Germain, ancien attaquant de l'Olympique de Marseille.
17: C'est une grosse performance de finir avec 3 victoires, 9 points, 10 buts marqués, être l'équipe qui a marqué le plus de la compétition. On a vu un Mbappé impressionnant, un Dembélé ultra efficace sur le dernier match et on sait que la force offensive de l'équipe de France va répondre présente durant cette compétition. Un petit point noir, on va dire, sur l'aspect défensif où la France a encaissé un but contre le Sénégal, a encaissé un but contre la Norvège et aurait pu en encaisser davantage si Maignan n'avait pas fait 2-3 arrêts dans le pénalty. Donc voilà, on le savait avant la compétition, la France est très très douée offensivement et pêche un tout petit peu défensivement, donc il faut trouver le juste milieu pour essayer d'aller le plus loin possible, parce que maintenant nous allons rentrer dans la phase à élimination directe et on n'aura pas le droit à l'erreur.
6: Et France-Suède, 16e de finale de la Coupe du Monde, ce sera mardi à 23h. Puis une recrue XXL pour l'Orléans Loiret Basket. Le club vient d'officialiser l'arrivée du pivot français Jonathan Jeanne, géant de 2m18. Ouais, c'est impressionnant. Il jouait l'an passé au Mans en première division. Une saison quand même freinée par quelques blessures. Son CV est à retrouver sur ici.fr.
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6: Bon Bruno, c'est la dernière ligne droite.
4: Oui, vraiment.
6: Allez, serrer les dents
4: courage,
6: comme une journée.
4: Courage, courage. Tout ce que vous pouvez. Le Loiret sort, alors d'une façon générale, l'Eure-et-Loire, l'Indre et le Loiret-Cher aussi sortent de la vigilance canicule rouge. On va passer à l'orange ce soir à partir de 22h. Jaune demain matin à partir de 6h. Alors c'est pas criant ce matin parce que les températures sont encore relativement élevées. Ça va quand même grimper jusqu'à 36 degrés cet après-midi, mais les choses vont s'arranger progressivement. Matinée largement ensoleillée, quelques passages nuageux. Au fil des heures, le ciel va demeurer le plus souvent lumineux, mais quelques nuages menaçants pourraient apparaître. Des orages pourraient également éclater avant la soirée sur la Beauce et sur le Val-de-Loire. Le petit vent d'ouest-nord-ouest aujourd'hui est 33 degrés attendu à Artenay, Châteaudun ou Courtenay. À Châtillon-sur-Loire, Gien, Orléans, Beaugency, 34. À Bellegarde, Puiseaux-Pithiviers, 35. À Sully et Montargis, 36. Demain dimanche, des nuages menaçants le matin, des averses parfois orageuses toute la journée, ça se dégage en soirée et encore 29 à 31 degrés au max. Et puis lundi, du soleil toute la journée, 26 à 28 l'après-midi. Mardi et mercredi, ce sera généralement ensoleillé avec de la fraîcheur le matin. On va redescendre vers les 14-15 degrés le matin. On va respirer. Et 23 à 30 l'après-midi, ça me met en joie. Sur les routes, rien de particulier à vous signaler. Si vous voyez quoi que ce soit, vous n'hésitez pas à vous nous passer un petit coup de fil, bien sûr.
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4: Et puis histoire de trouver un petit peu de fraîcheur, on va partir en mer ce matin faire du bateau. Alors je vais vous garantir que l'histoire se terminera mieux que dans la chanson, puisqu'Alain Chamfort chante Manu Reva, que c'est l'histoire de M. Colas qui avait disparu pendant le Vendée Globe. Ah ouais,

0: Manu Reva, Alain Chamfort, ici Orléans, belle matinée.
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0: Bon, voilà ce que nous réserve ce début de week-end. Dans quelques secondes, nous allons retrouver celui qui, le samedi et le dimanche, mène l'enquête pour remonter à l'origine, à la source d'une expression de la langue française, non sans humour. Ce gars-là, c'est Jérôme Prodhomme. Et ce matin, Jérôme vient nous expliquer pourquoi on dit, pourquoi on dit quoi. Eh ben, réponse à suivre. Si à la maison, vous avez des enfants, des petits-enfants de tous âges, pas évident de trouver des activités susceptibles de tous les intéresser. Mais ça, c'était avant. C'était avant l'invention de « On fait quoi des mômes » d'Aurélie de Racco. Madame qui dit clic, Aurélie qui va nous rejoindre vers 7h20 avec une sélection d'idées plus sympas les unes que les autres. Sympa aussi ce concert inspiré par les tubes des comédies musicales jouées demain à Blois. La bonne nouvelle, c'est que je vais vous y inviter sur Simple Appel avant 7h30. À part cela, nous sommes aujourd'hui le samedi 27 juin, jour de Saint Fernand. Alors bonne fête Fernand et bon anniversaire à une légende du cinéma et du théâtre français, Isabella Gianni, qui s'est également essayée avec succès et sous le regard de Serge Gainsbourg à la chanson. Souvenir.
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0: Bon anniversaire Isabelle Adjani, 71 ans aujourd'hui. Allez, dernière info du matin. À Orléans, le soleil s'est levé à 5h55, il retourne se coucher à 21h56. Bon début de week-end, encore un tout petit peu de patience et dans même pas une minute, vous allez enfin savoir pourquoi on dit. À tout de suite.
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0: Une expression, l'origine d'un mot. Jérôme Prodhomme a sorti ses grimoires pour nous donner l'origine de nos expressions. Alors ce matin, Jérôme, pourquoi on dit? Pourquoi on dit quoi?
6: Pourquoi on dit une poubelle?
7: Eh voilà, il est là, il va encore nous sortir toute sa science.
6: Bah, c'est un peu le but quand même, non?
7: Et que je te sors des mots en latin, et blablabla. Alors, on dégaine les Romains, du latin poubellus, c'est ça?
6: Mais non, mais pas du tout, le mot poubelle vient de Eugène Poubelle.
7: Hein?
6: Regardez.
7: Oh, il est tout barbu, on dirait le Père Noël.
6: Bah, c'est Eugène Poubelle, né à Caen en 1831, juriste, diplomate, avant de faire carrière, comme on dit, jusqu'à devenir préfet de la Seine, autrement dit de Paris, de 1883 à 1896. Et en 1883, Monsieur Poubelle ordonne à tous les Parisiens de s'équiper d'une boîte avec un couvercle d'une contenance de 40 ou de 120 litres qui sera déposée devant le domicile pour être ramassée et vidée. Notez d'ailleurs qu'il invente par la même occasion le tri sélectif, puisqu'il demande à l'origine trois boîtes différentes. Une pour les matières imputrescibles, l'autre pour les chiffons et papiers, la troisième pour les faïences et les coquilles d'huîtres. Cette obligation, comme toutes les obligations d'ailleurs, ne plaît pas du tout aux Parisiens. Mais, ronchonnant, ils finissent tout de même par s'y mettre en se moquant de celui qui leur a collé son invention, et l'habitude se prend d'appeler ces réceptacles à ordures des « poubelles ». Voilà pourquoi on dit une poubelle, alors qu'on ne sait plus vraiment pourquoi. Encore que vous, maintenant, vous savez.
0: Eh ben oui, merci beaucoup Jérôme Prodhomme et rendez-vous sur ici.fr et l'appli ici. Pourquoi on dit.
7: Oh, du tout mignon, mignon.
0: Voici le tout nouveau titre d'Alex Warren, j'adore déjà. Fever Dream, belle matinée, ici Orléans.

0: Alex Warren, le tout nouveau ici Orléans, belle matinée. La météo, alors ça s'arrange. La lumière est enfin au bout du tunnel. Je vous promets que c'est vrai. C'est ce qui ressort en tout cas des prévisions signées Météo France. Je suis en train de réactualiser aussi tous les petits posts météo que je vous ai envoyés ce matin parce que j'aurais bien aimé pouvoir lire vos petits messages. Pour l'instant, genre, je ne sais pas où est passé mon poste, dis donc je le vois pas. C'est bizarre cette affaire. Je trouve plus mon poste météo, donc je suis pas foutu de pouvoir vous... Où il est? Ben il est où? Tristan, vous pouvez m'aider ou pas?
1: Je vais essayer d'aller voir. Sur ce coup-là. Je me mets sur le coup.
0: Ouais, vous vous mettez sur le coup. Et puis si vous voyez, j'ai mis une jolie photo en plus et tout ça avec un petit commentaire. Mais j'arrive pas à voir. Donc la météo pour aujourd'hui, c'est majoritairement du soleil. On n'est pas à l'abri d'avoir quelques coups de tonnerre, des nuages dans le courant de l'après-midi parce que ça pourrait péter un petit peu avec un peu de pluie. Donc à la limite, pourquoi pas un peu de pluie, mais pas de grêle pour tout péter, c'est pas la peine. Température comprise entre 33 et 36 degrés, c'est encore élevé. Mais à partir de demain, ça baisse, 29 à 31 degrés. Lundi, 26 à 28. Mardi, mercredi, 27 à 30. Est-ce que vous avez trouvé des...
1: Non, mais...
0: Vous n'avez pas trouvé?
1: Je pense que vous ne l'avez pas publié, non?
0: Comment ça, je n'ai pas publié? J'ai pas cliqué?
1: Peut-être qu'il manquait le petit clic, oui, pour le publier. Oui,
0: je le vois pas.
1: Je le vois pas.
0: Bah, écoutez, on se met sur le coup, puis on vous tient au courant.
1: Je l'ai, peut-être. Non, c'est pas la bonne date.
0: Non, c'est pas le bon.
1: On va y arriver.
0: Bon, c'est pas grave, on va s'en sortir autrement. Continuez de nous envoyer des petits mots si toutefois j'ai cliqué. Et on vous tient au courant, ok? Pas de problème, tout va bien. Vous ne trouvez pas que ça sent un petit peu comme un avant-goût de vacances? Bientôt les vacances et on va s'occuper des enfants, les sorties du moment en famille avec Aurélie Duraco de KidiClick.fr. Bonjour Aurélie.
2: Bonjour Bruno.
0: Vous répondez à cette question, on fait quoi des mots? On va commencer d'ailleurs à se mettre en mode vacances avec trois idées très estivales. Il y a le lancement de la bamboche à Olivet, ça ce sera vendredi de la semaine prochaine. Une balade au parc de Loire avec bientôt la baignade surveillée. Et puis une animation au jeu de société à Chessy, ça ce sera mercredi. On commence avec un rendez-vous très attendu de l'été dans la métro. La bamboche à Olivet.
2: Et le festival débute vendredi prochain au parc du Poutil et va animer tout le mois de juillet jusqu'au 26. L'ambiance est vraiment celle d'une grande guinguette familiale au bord de l'eau avec concerts, spectacles, cinéma en plein air, food truck, grande tablée et guirlandes lumineuses bien sûr dans les arbres.
0: C'est plus sympa.
2: Il y a des rendez-vous presque tous les jours du mercredi au dimanche. Et puis surtout, moi si je vous en parle, c'est parce qu'il y a la Bambinoche, les mercredis dédiés aux enfants avec spectacle jeune public, contes, marionnettes et animations gratuites. Super. C'est pensé pour eux, c'est un mini-festival dans le grand festival. Dès vendredi prochain, on pourra voir un spectacle de cirque à 17h, puis se faire une séance de cinéma de plein air avec le film Le Petit Prince. Le week-end suivant, retrouver en concert Debout sur le Zinc et les Vriggles, j'adore. Et cette année, le seul concert payant sera celui de Cœur de Pirate le 19 juillet. Alors c'est typiquement le genre d'endroit où on vient juste faire un tour on finit par rester toute la soirée.
0: Tu m'étonnes tellement que c'est bien. Si vous cherchez une idée de sortie nature sans quitter l'agglo, direction le parc de Loire.
2: Et oui, le parc de Loire entre Orléans, Saint-Jean-le-Blanc et Saint-Denis-en-Val, c'est un immense terrain de jeu nature de 340 hectares. On peut y faire le tour du lac à pied ou à vélo, tester la course d'orientation, profiter des grandes aires de jeu, ça les enfants adorent, ou observer les animaux en éco-pâturage. Les enfants adorent aussi les activités nautiques et les grands espaces pour courir, jouer ou pique-niquer. Et bonne nouvelle, la baignade surveillée sur la plage de l'île Charlemagne ouvre dès le week-end prochain, le 4 juillet. Avec les fortes chaleurs annoncées cet été, ça risque vite de redevenir le spot famille incontournable autour d'Orléans.
0: Allez, on termine à Chessy avec une manifestation pour les amateurs de jeux de société.
2: Mercredi prochain à 15h, la Canopée à Chessy propose Qui perd gagne, une animation gratuite autour des jeux de société pour les enfants à partir de 8 ans. Le principe, pendant 1h30, on découvre plusieurs jeux, on teste des stratégies, on se creuse les méninges, tout en s'amusant. C'est un format sympa pour les enfants qui aiment les jeux un peu plus réfléchis et les inscriptions sont d'ores et déjà ouvertes.
0: Et ben voilà de bien bonnes nouvelles. On retrouve tout le détail de ces infos et plein d'autres infos sur vos sites internet, Aurélie, c'est 45.kidiclick.fr.
2: Pour le Loiret.
0: 41.kidiclick.fr.
2: Pour le Loir-et-Cher.
0: Et on met
2: des K et des I partout.
0: Aurélie, bon samedi et vous passez l'été avec nous dès la semaine prochaine.
2: À la semaine prochaine.
0: 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Et je vous attends après, Céline Dion.

0: Mesdames et Cavaliers.
1: Céline Dion et le ballet. Qui va reprendre encore les plus grands tubes des comédies musicales demain en fin d'après-midi? Au jeu de paume à Blois, réponse après la pause et juste avant le retour de l'info dans 3 minutes. À tout de suite.
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1: Les comédies musicales fêtent la musique au jeu de paume à Blois demain à 17h. Les plus grandes comédies musicales, les plus grands tubes de toutes ces comédies musicales. Je parle là comment s'appelle Roméo et Juliette, il y avait le Roi Lion, enfin bref, tous les autres. Ils seront là sur scène et qui va aller les applaudir? C'est Patrick depuis Mer qui n'a pas pu rester en ligne avec nous. Donc Patrick, félicitations malgré tout parce que depuis Mer, en tant que voisin, hein, vous allez pouvoir y aller facilement demain. Bravo à vous en tout cas, j'aurai d'autres invitations. Promis, juré à vous offrir dans moins d'une heure. Donc ne soyez pas déçus si vous n'avez pas pu nous joindre. Vous n'aurez pas la peine maximum, puisque ça c'est pour reprendre le titre des 10 commandements. Bravo, il y en a deux qui suivent. Vous allez pouvoir vous régaler une nouvelle fois. Tout à l'heure, je remets en jeu deux invitations dans une heure pour ces comédies musicales faites la musique. Bon, à la suite de nos aventures, folles aventures, qu'est-ce donc? Eh bien, c'est l'info qui revient. Car malgré la canicule que nous traversons, est-ce qu'il est utile et nécessaire de tondre sa pelouse? On va se poser cette question dans quelques minutes maintenant. Que faire pour l'entretenir au mieux? Notre jardinier Vincent Bordeaux nous répond dans 10 minutes dans notre rendez-vous, tous au jardin. Mais avant, c'est l'info en 90 secondes de Valentine Hautesse. Et l'info d'ici avec vous, Tristan, ce matin. On va revenir sur la canicule, cœur des inquiétudes des agriculteurs.
10: Et particulièrement ceux pour qui la moisson a débuté parce que le risque d'incendie est très élevé. Alors s'ils ne veulent pas perdre leur récolte, les agriculteurs doivent se montrer très vigilants. Reportage dans le Loir-et-Cher, juste après le 90 secondes de Valentine Lettès.
11: Le sans-faute de l'équipe de France de foot au Mondial. Les Bleus concluent la phase de poule avec une troisième victoire en trois matchs face à la Norvège. 4-1. Du jamais vu depuis une certaine Coupe du Monde 98. La France affrontera la Suède en 16e de finale mardi. Du rouge écrevisse à l'orange. Météo France table sur une fin des vigilances maximales à la canicule d'ici demain soir. La liste des départements concernés est déjà réduite à 37 ce matin. Une bouffée d'air alimentée par des orages parfois violents et annoncés dès aujourd'hui du nord au centre. Le 56e mort par noyade en France depuis le début de cette canicule. À Paris, cette fois dans le canal Saint-Martin, exceptionnellement ouvert à la baignade. Selon les pompiers, la victime s'est baignée hier en dehors de l'espace autorisé et des horaires d'ouverture. La clim pour les hôpitaux en surchauffe et leurs soignants surmenés par cette vague de chaleur. Le Premier ministre valide une commande de 30 000 climatiseurs pour les hôpitaux publics de France face à des besoins urgents de rafraîchissement. La mort d'un bébé de 2 mois dans l'Oise, hospitalisé avant-hier pour cause de blessures au visage. Son père, âgé de 25 ans, reconnaît des violences sur l'enfant. Sa garde à vue, comme celle de la mère de 20 ans, est prolongée. Pas de bière en tribune, ni de vente d'alcool à l'extérieur du Stade de France ce soir pour la finale du top 14 de rugby entre le Stade Toulousain, triple champion de France en titre, et Montpellier. Le coup d'envoi, c'est à 21h.
10: Merci Valentine. L'info d'ici ce matin, c'est encore une fois cette chaleur écrasante depuis près d'une semaine. Le Loiret et tous les départements du Centre-Val de Loire sont en vigilance rouge, canicule. La période est très éprouvante, notamment pour les agriculteurs en pleine moisson qui doivent être très attentifs aux risques incendies. Alors certains choisissent de moissonner tard, parfois la nuit, en surveillant leurs champs comme le lait sur le feu. Un reportage de Caroline Félix en Loire-et-Cher, entre Blois et Vendôme.
0: Un nuage de poussière de blé scintille dans les derniers rayons du soleil. Julien moissonne, il est près de 22h et il fait 35 degrés, un peu moins dans sa cabine climatisée.
12: Une étincelle s'est vite fait. À cette heure-ci, il y a moins de risques. Le vent a baissé, la température baisse.
0: Julien a quand même deux extincteurs à bord et il reste à l'affût de la moindre flamèche qu'il verrait dans ses blés.
12: Il faut être double vigilant, à regarder gauche-droite dans les rétros quand il n'y a pas trop de poussière.
0: Allez, hop. La moissonneuse fauche les blés quasi à ras du sol et laisse une terre sèche, pleine de cailloux. Ce sont eux dont Julien se méfie.
12: La pierre, elle est à 40 degrés. Avec le frottement de la pièce métallique au sol, avec un petit peu de vent, et ça provoque une étincelle très, très rapide.
0: L'autre danger est derrière la cabine, c'est la batteuse qui sépare les graines de leur épi.
12: Il y a plein de mouvements, de pièces en mouvement qui, avec des roulements. Et ça peut être défectueux du jour au lendemain. Donc il peut provoquer des étincelles.
0: Ces mesures anti-incendie moissonnées de 7h du matin à midi, puis à partir de 21h.
13: Et vous n'êtes pas trop fatigué ?
12: Oh, bah si, mais on va dire j'arrive à me reposer une heure l'après-midi. Ah, tant pis, on prend sur nous. Ça remettra plus de temps à faire la moisson. Mais si je perds la récolte, je ne vais pas vendre ce qui était prévu et ça ne va pas me payer mes charges. Et si ma moissonneuse crame, j'aurai plus de matériel et j'ai plus que mes yeux pour pleurer.
0: Le risque est bien là. Julien a frôlé la catastrophe en 2015. 3000 mètres carrés partis en fumée. Même genre d'incident pour Pascal. Il y a 3 jours, sur une parcelle à 10 minutes de voiture à Saint-Gourgon.
14: Quand on voit le feu partir, c'est impressionnant. Moi.
0: L'agriculteur passait une machine pour retourner la terre qu'il venait de moissonner, mais des tiges d'orge restantes ont pris feu.
14: C'est les disques qu'on frottait sur une pierre et ça a déclenché l'incendie.
0: Il a fait demi-tour pour recouvrir les flammes de terre.
14: Bah, je suis passé sur le feu pour mélanger la terre avec les chaumes pour l'éteindre. C'est vrai que c'est une peur au quotidien, surtout auprès des habitations. On voit des lieux qui craignent le feu. Ça surprend vraiment énormément.
0: 35 ans qu'il fait ce métier, il n'avait jamais vu ça, dit-il, encore un peu sonné.
10: Et ce soir à 22h, les départements du Cher, de l'Eure-et-Loire, de l'Indre, du Loir-et-Cher et du Loiret doivent repasser du niveau de vigilance rouge canicule au niveau orange. Les températures resteront quand même très élevées.
1: Puis dans le journal de 8h, Tristan, on va parler de ces bureaux de police de métropole Orléans qui vont temporairement fermer leurs portes.
10: Leurs agents sont mobilisés pour aider au traitement des dossiers d'affaires de violence sexuelle. C'était une demande du ministère de la Justice. Puis la canicule, véritable danger pour les personnes âgées. Les associations d'aide à domicile tournent à plein régime. On entendra la directrice générale de l'ADMR du Loiret dans une demi-heure. C'est encore très très chaud.
1: Oui.
10: Pour aller, la dernière journée, on va
1: c'est
10: dire.
1: C'est ça, c'est ça. Alors demain, ce sera un peu moins chaud. Et après-demain, ça va redevenir à peu près conforme au normal de saison. Tant mieux. Ça y est, mon post Facebook était resté bloqué. J'avais pas cliqué comme il fallait.
10: Voilà.
1: Donc cette fois-ci, c'est en ligne. Maintenant, vous pouvez vous jeter dessus et frénétiquement nous déposer les températures que vous relevez à l'extérieur de chez vous et puis à l'intérieur de chez vous si vous voulez aussi, hein, parce que ça, franchement, on est preneur. Tiens, 23 degrés à Main-sur-Loire avec le soleil qui brille chez Bruno. Un petit coucou au passage. Alors petit à petit, vous l'avez compris, la vague de chaleur s'éloigne. Tant mieux. C'est vrai que c'est pas criant ce matin. Matinée largement ensoleillée, quelques passages nuageux. Puis au fil des heures, le ciel va demeurer le plus souvent lumineux, même si quelques nuages menaçants vont apparaître. Des orages pourraient éclater également avant la soirée sur la Beauce et sur le Val-de-Loire. Côté température max, 33, 36 degrés. Par exemple, à Ouzouer-le-Marché, Châteaudun ou Artenay, 33. À Romorantin, Blois, Châtillon-sur-Loire, Rougien, 34. À Châteauneuf-sur-Loire, Châtillon, Coligny et Bellegarde, 35. Montargis et Sully, 36. Mais ça va aller de mieux en mieux. Sur le réseau, sur les axes principaux et secondaires du département, ça reste parfaitement fluide et sévère partout. Sur le Réseau ferroviaire, ça coince un peu avec l'intercité 3605, toum, toum, touloum, destination Toulouse-Matabiau, est en retard de 30 minutes. Donc il devait partir il y a 5 minutes et il a encore 25 minutes de retard. Et puis depuis Orléans, les trains semblent être à l'heure. Et sur le réseau Bustram d'Orléans Métropole, et afin de prévenir les risques sanitaires liés à cette vague de chaleur, Orléans Métropole s'est mobilisé pour mettre en place un plan de transport adapté et faire face à l'épisode. Donc 100% normalement des trams A et B circulent, 100% de nombreuses lignes de bus circulent, mais certaines lignes de bus sont légèrement impactées, ne circulent pas à 100%. C'est le cas pour les lignes 1, 2, 3, 4, 13, 25 et 40. Maintenant, vous savez tout.
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1: Mes bien chers frères, mes bien chères sœurs, reprenez avec moi tous en cœur ce tube signé Eddie Mitchell. Le pape

0: Bruxelles. Boogie Woogie, pas de Boogie Woogie, on adore. Il est 8h20, soyez les bienvenus.
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0: Bon, je profite de cet instant pour vous toucher deux mots de ce qui va se passer dans les prochaines minutes. Dans notre rendez-vous consacré au jardin, on va prendre soin de notre pelouse et éventuellement la tondre. Ensuite, on va prendre la route avec notre spécialiste de l'auto pour rouler malin avec une assurance auto en règle car, malheureusement, de plus en plus d'automobilistes roulent sans assurance et cela peut avoir de lourdes conséquences. Et puis, Sébastien Doucet va nous rendre visite peu avant 8h avec l'agenda express du Grand Piano Festival avant que Fred Ballard ne vienne nous faire rire avec ses humoristes du jour autour du thème du dessert et de la gourmandise. Mais pour le moment, direction le jardin. Alors, il est peu probable qu'en ce moment-là, actuellement, vous ayez besoin de tondre votre pelouse. Avec les chaleurs, à mon avis, il y a plus un paillasson qu'autre chose. Mais Myriam souhaite avoir des conseils pour bien entretenir sa pelouse, son gazon. Et quand il y a une question de cette nature, j'appelle illico presto Vincent Bordeaux, ça rime. Pour tous au jardin. Bonjour Vincent.
3: Bonjour Bruno.
0: Qu'est-ce que vous pouvez dire à Myriam pour l'aider à entretenir justement correctement sa pelouse, son gazon? En ce moment, c'est des paillassons.
3: Alors,
0: si on les a pas arrosés.
3: Si on les a pas arrosés, mais des fois quand c'est un petit peu à l'ombre et selon le type de sol, ça peut encore un peu résister. Puis ça dépend de mélange qu'on va avoir. Il y a des mélanges où il y a des trèfles, des micro-trèfles et des micro-luzernes, et ben ça pousse encore un petit peu.
0: D'accord.
3: Donc ça peut être nécessaire encore de tondre.
0: Ah, on peut en voir besoin de tondre là
3: oui,
0: aussi.
3: Et puis ben des fois il y a des espèces de tiges, les pissenlits qui continuent à pousser. Et si on n'a pas si on veut que ce soit un peu plus régulier, on tond. Alors bon, tondre par cette chaleur, c'est pas terrible. Plutôt tôt le matin pour ça évite
0: pour réveiller les voisins.
3: Voilà,
0: pour être content.
3: Là, il va être content. Mm-hmm. Après, au niveau de la tonte, ça va générer de la poussière.
0: Ouais.
3: Plus il fait chaud comme ça, plus ça va faire de la poussière. Ça va être assez gênant pour les voies respiratoires. Donc moi, je vous conseille aussi de mettre un masque, type les masques qu'on avait pendant
0: les FFP2 ou les masques chirurgicaux.
3: L'un ou l'autre, très bien. En tout cas, de pas se prendre la totalité de ces pollens, virus, tout ça qui sont quand même en attente dans le sol. Donc une petite tonte, pas très bas. Assez haut. Et puis alors, on va laisser passer
0: le gros du chaud.
3: Voilà.
0: Et puis on sort pas à la rentrée alors.
3: Ouais.
0: Dès
3: qu'il va se remettre à pleuvoir, ça peut repartir.
0: Okay. Myriam, écoutez, il n'y a plus qu'à un petit masque, FFP2, en plus il fait tellement bon en ce moment. C'est un vrai bonheur. Vincent, bon samedi et à demain.
3: À demain, bonne journée.
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Give me love, donne-moi de l'amour. Sia, ici Orléans, 7h47. La météo aujourd'hui, c'est encore relativement beau et chaud. Ça peut virer à l'orage, il peut y avoir de la pluie, mais il va encore faire très chaud, entre 33, 34, 35, 36 degrés peut-être. C'est tout à fait possible. Alors, je vous rappelle que la vigilance rouge canicule cesse ce soir à partir de 22h. On passe même carrément à une vigilance jaune à partir de demain 6h. En attendant, ce matin, combien fait-il? Ça y est, vous nous le dites, parce que j'ai enfin cliqué sur le bon bouton et vous étiez à fond derrière vos ordi ou vos téléphones portables, et merci pour votre réactivité.

0: On termine à bout avec 22 degrés, température relevée par Cécile. Allez, continuez de nous envoyer des petits mots. Nous, on les lit toujours avec plaisir. Qu'est-ce qu'on fait pour le moment? On prend le volant. Chaque semaine, Benjamin Cuc, journaliste spécialiste de l'automobile pour ICI, nous aide à rouler malin. Aujourd'hui, Benjamin, on parle d'un sujet très sérieux. La conduite sans assurance. 800 000 véhicules circuleraient sans assurance en France. Pourquoi est-ce que c'est devenu un tel problème?
1: Parce que beaucoup d'automobilistes sous-estiment complètement le risque. Avec l'augmentation du coût de la vie, certains décident de supprimer l'assurance pour économiser quelques dizaines d'euros par mois. Pourtant, en France, l'assurance responsabilité civile est obligatoire depuis 1958. Rouler sans assurance, c'est un délit pénal. La sanction peut aller jusqu'à 3750 euros d'amende, une suspension du permis, l'immobilisation du véhicule, voire sa confiscation. Mais honnêtement, ce n'est pas ça qui devrait faire peur. Le vrai danger arrive lorsqu'il y a un accident.
0: Mais ouais, justement, Benjamin, qu'est-ce qui se passe lorsqu'un conducteur non assuré provoque un accident ?
1: Et c'est là que beaucoup tombent de très haut. Chaque année, plus de 8000 victimes d'accidents impliquant un conducteur non assuré sont indemnisées en France. Si vous blessez quelqu'un, le fonds de garantie des victimes va indemniser cette personne. Mais ensuite, il va se retourner contre vous pour récupérer chaque euro versé. Et là, on ne parle plus de quelques milliers d'euros. Pour un blessé grave, les indemnisations peuvent atteindre plusieurs millions si la personne reste handicapée à vie. Autrement dit, une erreur de quelques secondes peut créer une dette pour toute une existence.
0: Non, et pourtant, certains continuent à prendre le risque.
1: Oui, mais c'est devenu de plus en plus difficile. Depuis quelques années, les forces de l'ordre disposent du fichier des véhicules assurés. En quelques secondes, elles savent si votre véhicule est couvert ou non. Et avec des caméras embarquées, elles obtiennent les informations automatiquement en roulant. Et surtout, en cas d'accident, l'absence d'assurance est découverte immédiatement. Une chose à retenir, on peut remplacer une voiture, on peut réparer une carrosserie, on peut même repasser son permis, mais on ne se relève pas toujours d'une dette de plusieurs centaines de milliers d'euros. L'assurance automobile n'est pas une option, c'est probablement la dépense automobile la plus importante de toutes. Bonne route.
0: Merci beaucoup Benjamin, et rendez-vous chaque week-end pour vos conseils. Grâce à vous, on roule malin, tous ces conseils que l'on trouve aussi sur internet, ici.fr et l'appli ici. Dans la petite barre de recherche, vous tapez « rouler malin ». Avant de retrouver Monsieur Doucet pour l'agenda express du Grand Piano, on part en Bretagne. On va écouter le Bagad de l'Anne Biwe, Alain Souchon. Belle matinée.

0: Allez, sortez Binous et Cornemuse, le bagad de l'Anne Biway avec Alain Souchon. Il est 7h54.
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0: Quatrième édition du Grand Piano Festival jusqu'à demain en cœur de ville à Orléans. Et c'est encore, Sébastien Doucet, un riche programme qui nous attend. Bonjour.
2: Oui, bonjour tout le monde. Et c'est vrai que cette nouvelle journée autour du piano nous ravit avec cette belle soirée au Campo Santo qui nous attend. Bonjour Julien Huguenin.
3: Bonjour.
2: Vous êtes le directeur de la culture à la ville d'Orléans et le programmateur du Grand Piano Festival. Allez, on ne perd pas une seconde parce qu'il y a déjà une première proposition tout à l'heure à 11h au Musée des Beaux-Arts d'Orléans. On va pouvoir apprécier à nouveau l'univers de la Nouvelle-Orléans.
3: Exactement, on retrouve Sam Kuslan qui s'est produit hier soir et là cette fois-ci il vient nous parler de la culture de la Nouvelle-Orléans avec un piano puisqu'il y en a un à l'auditorium. Et donc voilà, on continue d'écrire l'histoire de ce jumelage avec la Nouvelle-Orléans.
2: Et le jazz est partout, cette fois-ci au Musée des Beaux-Arts d'Orléans, là un nouveau lieu, le Pavin Café rue des Carmes à Orléans avec un duo chanson-piano à 13h.
3: Voilà, très jazz, des grands classiques du jazz en piano-voix. Et avec des nouveaux commerces qui participent cette année, qui sont actifs depuis 3 ans, et donc on est content de renouveler un peu les lieux.
2: Oui, et puis c'est un lieu de culture aussi. Le reste de l'année, on continue notre périple à Orléans. Nous sommes à la médiathèque, il est 16h, le duo Taku, un duo piano-violon originaire de Bordeaux.
3: Voilà, pour les fans du Japon, des animés, des jeux vidéo, de toute cette culture un peu geek, donc là voilà, on vous emmène dans une aventure entre piano, violon, électro-acoustique, un projet qu'on voulait faire l'an dernier, qu'on n'a pas pu faire, et donc on est super content de l'avoir cette année.
2: Et puis enfin Julien, à partir de 18h, l'une des rares soirées payantes, une incroyable soirée au Campo Santo. Belle programmation.
3: Alors là on est très content puisque faire rentrer ces 4 artistes sur la même scène le même soir, c'était un sacré défi, notamment technique. On commencera avec Yoa, qui se produira avec 2 danseuses, mais qui nous a concocté spécialement pour le Grand Piano Festival un set inédit qu'elle n'a jamais joué nulle part. Il y aura peut-être du piano. Voilà. Ensuite, Yael Naïm, nouvel album qui est sorti il y a très peu de temps, donc qui vient nous proposer son univers beaucoup plus électro, mais sans doute encore avec quelques classiques et sans doute avec un peu de piano.
2: Oui, là il y aura un peu beaucoup de piano. Avishai Cohen, bien sûr du piano.
3: Énormément de piano, voilà. Donc là c'est le clin d'œil à Orléans Jazz. On peut se permettre dans le Grand Piano Festival de faire toutes les esthétiques et bien sûr on fait du jazz. Et donc Avishai Cohen, on sera l'ambassadeur cette année. Et puis on termine avec Yamé qui est notre tête d'affiche urbaine, on va dire. On souhaitait le faire déjà il y a 2 ans, l'année de Zao de Sagazan. Et donc cette année on est ravis de l'accueillir puisque des super musiciens sur scène, une scénographie incroyable, un très très beau spectacle. Moi je suis très curieux de voir ce que ça va donner.
2: Ouais, et puis la soirée va monter comme ça, crescendo, ça va être bien. Merci Julien, bonne journée, bonne folle journée et à demain.
3: Merci beaucoup.
0: Merci beaucoup à tous les deux. La suite de nos aventures, c'est une franche rigolade. Manon Lepomme et Kev Adams sont nos héros du jour dans l'humour en tube que vient nous présenter Fred Ballard juste après la pub. La question posée par Fred ce matin, comment passer un week-end gourmand mais pas trop? Réponse dans 30 secondes, juste avant le journal de 8h. À tout de suite.
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0: Allez, plus que quelques jours avant le début du mois de juillet, l'enfilage de maillots. Alors, pour profiter du week-end sans faire trop d'excès alimentaires, Fred Ballard a convoqué des gourmands drôlement marrants dans l'humour en tube.
12: Moi, ma diététicienne, elle me dit aussi que l'autre ennemi à combattre, c'est
6: c'est la frustration. Et donc, elle dit que pour éviter la frustration, il est conseillé de goûter un tout petit peu.
12: Voilà, donc, règle numéro 1 pour rentrer dans son bikini en juillet, tout en profitant du dernier week-end de juin, on oublie la privation, on privilégie, comme dans le pomme, l'alimentation gourmande en pleine conscience.
6: Attention, il faut rester vigilant, parce que le cerveau, lui, il a enregistré l'image du gâteau en entier. Le cerveau, lui, il sait qu'il y a de la chantilly. Bah donc il faut aussi goûter la chantilly. Hein. Pour ne pas être frustré, on va en prendre un tout petit peu, voilà. Voilà, ça c'est rien du tout, hein. Pas vraiment.
12: Ah bah oui, là du coup, il n'y a aucune frustration possible. Hein. Le cerveau se régale autant que l'estomac, c'est tout le problème hein, avec les desserts. Au resto, les garçons en commandent toujours un, mais nous, les filles, jamais. On résiste à l'appel du sucre.
13: À partir du moment où le gâteau y est là, ça se passe en trois étapes. Première étape, t'as pris quoi? Ben, j'ai pris un gâteau au chocolat, chérie, t'as entendu? J'ai dit au serveur, j'ai dit gâteau au chocolat. C'est bon? Écoute, c'est un gâteau avec un goût de chocolat, franchement c'est pas mal. Hein. Je peux goûter et tu bouffes ton gâteau.
12: Alors oui, c'est vrai, ça se passe souvent comme ça, mais c'est une stratégie qui a fait ses preuves. Hein. Manger le dessert des autres, ça compte pas dans le calcul des calories et ça permet à Kev Adams de se fendre la poire entre le fromage et ce qui aurait dû être son dessert.
0: Merci Fred Ballard, belle journée.
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0: Je vous souhaite de passer une belle journée. Nous sommes aujourd'hui samedi, c'est le 27 juin, jour de Saint-Fernand. Alors bonne fête Fernand, ici Orléans, il est 8h. Et Tristan Ranea est avec nous pour le journal. Tristan, Olivier, Saint-Jean-de-la-Ruelle et Olivier, bientôt privés de leur bureau de police.
14: Les trois bâtiments vont temporairement fermer leurs portes à partir de lundi. Leurs agents sont mobilisés pour aider au traitement des dossiers d'affaires de violences sexuelles. C'était une exigence du ministère de la Justice après l'affaire Liana. 70 000 dossiers doivent être examinés d'ici la mi-juillet. 600 rien qu'à Orléans. Pour renforcer le dispositif, une partie des effectifs de proximité est donc mobilisée au commissariat central, Vincent Giraldo.
15: Une dizaine d'agents vont venir renforcer le travail de ceux d'Orléans. Ils auront des tâches bien précises. Thierry Guiguet-Doron est directeur de la police nationale dans le Loiret.
16: Tous ces gens qui viennent en plus vont pas faire le fond des enquêtes. S'il y a des auditions avec des psychologues, ça restera les personnels formés à ça. Mais on a besoin de revoir l'ensemble des procédures, peut-être d'auditionner des témoins, peut-être de passer des coups de fil, peut-être d'aller de réquisitionner des caméras. Et là, on a besoin de tout le monde pour faire ça. Nous répondons à une situation de crise en nous réorganisant ponctuellement. Il faut que les victimes aient des réponses et des réponses maintenant rapides.
15: Des fermetures qui ne réjouissent pas vraiment le syndicat de police Alliance, mais c'est une nécessité, explique son secrétaire départemental Fabien Arvaron.
17: On n'a pas le choix, c'est une demande ministérielle. Mes collègues font avec, on fera avec et on fera tout pour que ça dure le moins de temps possible pour pouvoir continuer à travailler sur toutes les autres enquêtes qui sont mises un petit peu de côté. Ouais. On déploie temporairement un service pour éviter un drame. Vous avez peut-être un dossier qui risque d'être comme celui de Liana, donc il est hors de question qu'on le laisse dans la pile.
15: Le syndicat Alliance ajoute que cette situation illustre malheureusement le manque criant d'effectifs dans la police, et encore plus dans les brigades des mineurs.
14: Et la réouverture des bureaux de police de Saint-Jean-de-la-Ruelle, Olivet et Fleury-les-Aubrais est prévue pour le 1er septembre 2026. D'ici là, vous pouvez bien sûr être toujours accueillis au commissariat central d'Orléans. Les bureaux de l'Argonne et de la Source, eux, restent ouverts. Et justement, nouvelle révélation dans l'affaire Liana. Le principal suspect du viol et du meurtre de la collégienne Jérôme Barella est désormais visé par une plainte de sa propre épouse, plainte pour viol et violence conjugale. Jérôme Barella, père de deux filles de 7 et 11 ans, est incarcéré à la prison de Mont-de-Marsan.
0: Le Chambord Live Festival entièrement annulé.
14: Une décision tombée dans la soirée d'hier. Les trois concerts qui étaient prévus jusqu'à dimanche tombent à l'eau. Aurel San, Maroon 5, DJ Snake. 30 000 spectateurs étaient attendus chaque soir. La préfecture du Loir-et-Cher a décidé d'annuler l'événement en raison des fortes chaleurs et des tensions sur les établissements hospitaliers. Pour le directeur du domaine national de Chambord, Pierre Dubreuil, c'est un crève-cœur, mais il n'y avait pas d'autre choix.
18: On a vécu 4 éditions, on a donné du bonheur et du plaisir, et là, malheureusement, on fournit de la déception, la tristesse,
19: l'émotion aussi, parce que 15 jours de préparation, plusieurs mois même de travail. Jusqu'à hier soir, nous avons tout tenté pour maintenir l'événement avec le producteur, l'organisateur qui a fait beaucoup de concessions. Mais la pression était trop forte de la part des autorités, du contexte national, sanitaire, du contexte régional et météorologique aussi, pour pouvoir maintenir l'événement alors que tant d'autres et une vague même d'annulation arrivait. Donc en fait, on ne pouvait pas être les seuls à maintenir cet événement. Et ça n'est pas, contrairement à ce que je peux entendre, trop tard, parce qu'en fait, on a laissé sa chance à l'événement jusqu'au bout. Et on l'a pris au dernier moment quand on ne pouvait plus faire autrement. J'espère qu'il y aura des heures plus agréables, j'en suis convaincu. Aujourd'hui, c'est un moment difficile.
14: Et le festival Chambord Live n'est pas le seul événement annulé à cause de la chaleur. On peut citer la Marche des Fiertés, le festival Solidays ou encore les courses We Run à Paris.
0: On poursuit avec la canicule qui touche encore une grande partie de la France.
14: 37 départements toujours en vigilance rouge, dont le Loiret. Le pic de chaleur est derrière nous. Le département passe même en orange ce soir à 22h, puis en jaune demain matin à 6h. Mais la situation sanitaire reste tendue. Les personnes âgées sont particulièrement vulnérables. Les autorités sanitaires redoutent de nouvelles arrivées en urgence. Les associations d'aide à domicile essaient pourtant d'être le plus vigilant possible. La DMR du Loiret, qui accompagne 1200 personnes, essentiellement en milieu rural, a revu tous ses plannings ces derniers jours. Sophie Bloch est la directrice générale de l'association.
20: On a réorganisé l'ensemble des tournées. Donc les plannings sont adaptés pour assurer des passages plus concis, mais plus conséquents en nombre, et répartis sur la semaine. Donc des personnes chez qui on n'allait qu'une fois par semaine, on va plutôt passer un petit peu moins longtemps, mais en début de semaine et en fin de semaine, particulièrement chez des personnes qui n'ont pas forcément l'accompagnement familial ou les relais pour justement assurer une vigilance par rapport à ça. On constitue des listes d'usagers dits fragiles, donc qui sont confidentiels, mais qui nous permettent, en cas de souci, de pouvoir le transmettre aux autorités pour des interventions, si jamais justement les personnes ne répondent plus ou ne donnent pas de nouvelles. On a une chance, c'est que on déplore très très peu d'hospitalisation. Par contre, on voit apparaître effectivement des malaises de salariés, des coups de chaud en fait, sur des métiers qui sont très demandeurs du matin au soir. C'est sûr que quand on passe d'un logement à un autre, la température peut être conséquente. Quand on sort, on se prend le coup de chaud. Quand on est dans la voiture, on se prend un coup de froid. Enfin, il y a des vrais sujets effectivement pour justement être vigilant aussi au niveau de nos propres professionnels.
14: Et la DMR du Loiret compte 150 salariés.
0: Une nouvelle mobilisation pour tenter de sauver Duralex.
14: La CGT appelle à manifester jeudi prochain. La verrerie de la Chapelle Saint-Mémin est de nouveau en redressement judiciaire depuis le 1er juin et cherche officiellement un repreneur. Une audience d'étape est prévue le 2 juillet devant le tribunal de commerce d'Orléans. Le syndicat organise donc un rassemblement ce jour-là devant le palais de justice. Puis les Bleus finissent la phase de groupe de la Coupe du Monde de foot sur une large victoire. Victoire donc 4-1 hier soir contre la Norvège. La France termine première de son groupe. Rendez-vous mardi 23h pour le 16e de finale. Ce sera contre la Suède.
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0: Bon, je vais vous la faire courte, ça va être beau et chaud. Voilà, carrément. Alors peut-être que ça pourrait virer à l'orage cet après-midi, les températures toujours très élevées, comprises entre 33 et 36 degrés à Artenay et Courtenay, 33, Orléans et Beaugency, 34, Pithiviers et Puiseaux, 35, Montargis et Sully, 36. Ça s'arrange à partir de demain. Enfin, on va pouvoir respirer un peu mieux, surtout le matin. Et puis l'après-midi, ça va pas remonter trop haut. Ça n'atteindra pas forcément les 30 degrés, donc ça va nous changer la vie. Sur les routes du département, rien de particulier à vous signaler. En revanche, 20 minutes de retard pour le train destination Bourges. Il devait partir de la gare des Aubrais là maintenant tout de suite. Eh bien, 20 minutes de retard. Et puis le Ouigo pour Nantes, initialement prévu à 8h22, est annoncé lui aussi avec 15 minutes de retard. Sur le réseau Bustram d'Orléans Métropole, je vous laisse vous rapprocher de Tao. Il y a quelques lignes de bus qui sont impactées, légèrement impactées par le plan canicule, avec une fréquence qui est amoindrie. On va dire ça comme ça. Cela concerne les lignes 1, 2, 3, 4, 13, 25 et 40.
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0: On espère entendre résonner cette chanson après la finale du top 14 de rugby ce soir. Pour la troisième mi-temps, une troisième mi-temps réussie, cette chanson de Joe Dassin. Dans les yeux d'Émilie. Belle matinée.
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0: Joe Dassin, ici Orléans, dans les yeux d'Émilie, il est 8h11. 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
0: Au programme de cette demi-heure, les coulisses TV de Patrice Gascoigne. Patrice s'est glissé aujourd'hui dans les coulisses de la finale de Masked Singer sur TF1. Il y a rencontré Camille Combal. Ensuite, nous allons retrouver Valentine Letest dans un nouveau numéro de Vie numérique, Vie privée. Les questions ce matin de la protection de nos données personnelles au niveau mondial, une espèce de G7 de la vie privée numérique qui s'est déroulée cette semaine à Paris. Et puis, nous irons méditer au frais devant les œuvres exposées au Musée des Beaux-Arts d'Orléans avec Olivia Voisin, la directrice des musées orléanais, avant que je ne vous offre un cadeau qui devrait faire très plaisir aux fans de comédie musicale que vous êtes peut-être. Mais pour le moment, on retrouve Patrice Gascoigne, coulisses TV. Aujourd'hui, Patrice, vous êtes allé traîner dans les coulisses très secrètes de l'émission Masked Singer et vous êtes tombé sur son animateur, Camille Combal.
3: Ce soir sur TF1, vous allez assister à la finale de Masked Singer.
4: Le personnage qui va retirer son masque ce soir, c'est le...
3: Vous croyez quand même pas que je vais vous spoiler le gagnant de la finale de cette saison 9 de Masked Singer? Eh non, il faudra attendre ce soir et regarder TF1. Et puis si je vous le disais, je suis sûr que vous m'en voudriez. Bref, on a tout eu dans cette saison 9 qui s'achève ce soir. De la star internationale, avec par exemple le chanteur américain Jason Derulo. Mais avec les enquêteurs de l'émission, vous avez découvert, cachés sous leur costume, les Worlds Apart, mais aussi Véronique Jeannot, Pascal Légitimus ou encore Danny Briand, Bruce Toussaint. Si l'émission a trouvé son rythme, c'est aussi grâce à son présentateur Camille Combal. Eh bien figurez-vous que si on revient au début de l'aventure Masked Singer en France, en 2019, lorsqu'on lui propose d'animer ce nouveau divertissement, Camille Combal avoue qu'il le connaît bien. Il le regarde déjà. Comment ? Bah en se branchant sur la télé américaine.
4: Moi je connaissais bien la version américaine de Masked Singer, ils ont mis ED à la fin, parce que je regarde souvent la télé américaine, j'aime bien voir ce qui s'y fait. Je connaissais pas la version d'avant, hein, coréenne, Asie, moi j'ai vraiment découvert aux États-Unis. Je savais pas du tout que TF1 était intéressé par le projet, encore moins que j'aurais pu peut-être l'animer. Moi j'ai juste regardé comme un téléspectateur, j'étais comme un fou à regarder sur Fox. Donc je me suis régalé à regarder cette émission, et toutes les semaines je me disais mais c'est fou ce truc là. Et pendant l'aventure, elle doit durer 7-8 semaines aux États-Unis. À ce moment-là, j'ai su que TF1 y allait et qu'il m'avait choisi.
3: Camille Combal qui regarde aussi les chaînes de télé américaines. Camille, vous êtes là depuis le début. Vous n'avez pas une petite anecdote un peu croustillante en rapport avec l'un des candidats des dernières saisons?
4: On a eu un sujet là, sur un des candidats où il a eu un souci parce que du coup il faut des excuses pour s'absenter, parce qu'il y a quand même beaucoup d'heures de répète, beaucoup d'heures d'enregistrement de musique. Et il y en a un qui a eu un souci, je vous dirais pas quel personnage, mais il y a un des personnages qui a eu un souci puisque son épouse a commencé à penser qu'il avait une aventure.
3: Merci pour cette petite anecdote, Camille Combal, que vous retrouvez ce soir sur TF1 pour la finale de Masked Singer. Quant à moi, bah les masques, je reviens demain pour de nouvelles coulisses télé.
0: Merci beaucoup Patrice Gascoigne. À suivre après la pause, vie numérique, vie privée et la protection de nos données personnelles au niveau mondial, une sorte de G7 des grands pays et du numérique.
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0: Tristan, Valentine, voici vie numérique, vie privée. Ce matin, une sorte de G7, je vous le disais, G7 de la vie privée, réunie cette semaine à Paris.
7: Et on parle de la coopération mondiale des autorités de protection des données. Et on va voir ça avec vous, Valentine Letest. Donc, cette sorte de G7 réunie à Paris cette semaine pour parler de la vie privée.
8: Comme le célèbre G7, le sommet des plus grandes puissances économiques du monde, les autorités de protection de données personnelles aussi ont leur table ronde. Elle a justement eu lieu cette semaine à Paris. Dans cette assemblée, la CNIL, la Commission nationale de l'informatique et des libertés, représente la France. Et à ses côtés, ses équivalents pour chaque pays membre du G7, à savoir l'Allemagne, le Canada, les États-Unis, l'Italie, le Japon, le Royaume-Uni et un représentant de l'Union européenne. L'objectif de ces échanges, c'est de trouver des positions communes sur la protection des données personnelles. Il est plus difficile pour les acteurs du numérique de contourner la loi quand des pays s'associent. L'union fait la force, comme on dit.
7: Et au quotidien, Valentine, ces autorités travaillent ensemble ?
8: Pas celle du G7, mais celle de l'Union européenne, oui, depuis 2018. Et c'est bien la preuve qu'ensemble, les autorités de protection des données ont plus de poids pour imposer leur réglementation, notamment face aux géants de la tech. Avant, chaque CNIL était compétente dans son pays et seulement dans son pays. Désormais, si l'une de ces autorités reçoit une plainte, par exemple contre le site web d'une grande enseigne de magasins en Europe, les autorités de protection de chaque pays de l'Union où la marque a des boutiques seront impliquées. Elles vérifieront si sur leur territoire également, le site web est en faute. Et en cas de sanction, décidée par un vote de l'ensemble des CNIL, la société devra se mettre en conformité dans toute l'Union. Tous les consommateurs européens profitent donc de ce nouveau système. On l'a notamment vu avec Meta, basé en Irlande. Sur son réseau social Instagram, les profils des enfants étaient par défaut créés en mode public et donc accessibles à tous. Depuis la sanction prononcée par les CNIL européennes, les comptes des enfants sur son réseau social sont désormais privés à leur création dans l'Union.
7: Merci Valentine, à tout à l'heure, 8h30 pour 90 secondes.
0: Pour bien accompagner son enfant sur Internet, justement, nos conseils sont sur ici.fr, page vie numérique, vie privée. Elle revient avec un titre sonorité électro dans lequel elle dresse un constat très actuel sur notre manière de vivre ensemble dans une société où la comparaison permanente finit souvent par prendre le dessus. Et pour la dénoncer, des paroles qui semblent légères mais qui ne le sont pas tant que ça. Elle, c'est Zazie, peu importe.

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1: Le nouveau titre de Zazie. La météo, c'est du soleil et de la chaleur encore aujourd'hui. Soleil, peut-être même de l'orage dans le courant de l'après-midi avec des averses orageuses. On n'est pas à l'abri de ça. Côté température, comptez encore 33 à 36 degrés. On va mieux respirer à partir de demain. Le Loiret repasse en vigilance orange canicule à partir de 22h et on redevient carrément jaune demain matin dès 6h. En attendant, il fait encore relativement chaud ce matin, même si c'est plus doux que les jours passés, tant mieux. Et c'est ce qui ressort de vos messages. 22 degrés à Dampierre en Burly, nous dit Françoise. Le message nous est arrivé il y a quelques minutes maintenant chez Valérie, qui nous dit bonjour Bruno et toute l'équipe ici à Orléans. Après une dure semaine ce matin, on respire mieux à Beaugency avec 23 degrés sur la terrasse. Merci beaucoup pour le petit mot. À tous les auditeurs, on tient le coup, mais j'avoue que c'est très dur ces chaleurs. À Avaré, à 6h, il faisait 23 degrés chez Martine. Un petit coin sympa avec la photo rafraîchissante de Jacqueline depuis Saint-Jean-de-Bray qui nous envoie un 22 degrés. Et puis on termine avec 23,5 degrés à Loris chez Annick. Température, petit message qui nous est arrivé il y a un petit peu plus de 3/4 d'heure maintenant. Continuez de nous envoyer vos mots doux. Nous, on les lit toujours avec plaisir. Et la fraîcheur, on la trouve où en ce moment? On la trouve notamment dans les musées. C'est ici et maintenant ce rendez-vous que nous avons avec Olivia Voisin pour la balade au musée. Olivia, bonjour.
2: Bonjour Bruno.
1: Vous êtes la directrice des musées d'Orléans et j'avais envie de faire quelque chose du genre comme méditation, puisqu'il est question de méditation aujourd'hui, de méditation de pleine conscience dans les salles du musée des Beaux-Arts d'Orléans.
2: Oui, ça fait maintenant plusieurs années qu'on organise ces séances. Un but, c'est simplement se retrouver dans cet état de détente pour pleinement profiter des œuvres. Tout le monde n'a pas cette habitude des musées. Et donc, pour accompagner finalement le travail du tableau, parce que le tableau est là pour vous détendre, pour vous faire vous sentir bien, eh bien, une médiatrice et une professeure de méditation sont là pour une séance à midi.
1: D'accord.
2: Et alors, pas n'importe quelle séance, on est super contents. On vient de réouvrir les salles du XXe siècle et on va profiter de cette grande et belle salle de l'abstraction lyrique avec ces grands tableaux de entaille, vous savez, ce grand tableau bleu et blanc abstrait. Le plus grand en taille de France, 15 mètres. Donc ça, c'est un tableau absolument extraordinaire qui avait été offert par l'État pour l'ouverture du bâtiment en 1984. Tout le monde nous envie d'ailleurs aujourd'hui. Et donc on peut faire du yoga devant Zhao Qi aussi. Grand tableau qui avait été également offert pour l'ouverture du bâtiment en 1984. Et ben voilà, pour la réouverture des salles, on va faire du yoga devant. Alors, c'est évidemment des temps très recherchés. Et c'est des temps qui font qu'on ne vit plus du tout le musée de la même façon. Puisque vous allez pouvoir non seulement vous détendre, et les tableaux sont assez propices à ça, mais en plus apprendre des choses.
1: Et quand on est détendu, on apprend tellement mieux.
2: On apprend beaucoup mieux, et puis on est aussi tout à fait disposé à avoir des informations, à mieux les retenir, et puis à développer une curiosité aussi, parce qu'on va partir de quelques tableaux, mais il y en a plein d'autres dans la salle, et ça donnera certainement envie de revenir.
1: Alors, c'est tout à l'heure à midi.
2: C'est tout à l'heure à midi.
1: On réserve, on vient comme ça, comment ça se passe?
2: Alors, on peut venir comme ça, c'est bien de passer un petit coup de fil avant, comme ça, s'il y a un rush et que tout le monde arrive, au moins. Mais comme la salle est grande, vous pouvez quand même...
1: Et il faut une tenue spéciale ou pas?
2: Oui, bien sûr, il vaut mieux venir en fait un peu ample ou alors
1: confortable.
2: Confortable.
1: Ok, vous pouvez venir en pyjama.
2: le but du jeu est de pouvoir faire des petits mouvements, des postures de yoga. Rien, c'est pas un cours de yoga.
1: Ok, on vient pas avec un tapis.
2: Le tapis est fourni.
1: Mais vous ne nous dites pas tout. Olivia, merci beaucoup en tout cas pour toutes ces précisions. Rendez-vous à midi dans les salles du musée des Beaux-Arts d'Orléans, salle des grands formats du XXe siècle, si j'ai bien retenu la leçon. C'est parce que j'étais tout détendu, donc j'ai bien imprimé. Merci beaucoup Olivia, belle journée, on se dit à demain.
2: À demain.
1: Après vous êtes tout détendu, ben vous allez pouvoir chanter maintenant à tue-tête les plus grands tubes des comédies musicales. Les comédies musicales, faites la musique demain dimanche à 17h au Jeu de Paume à Blois. Si je vous dis Roméo et Juliette, les 10 commandements, le Roi Soleil, le Roi Lion, Flashdance, Notre-Dame de Paris, 1789, les Amants de la Bastille, Grease, bref. Toutes ces comédies musicales, vous allez les retrouver demain sur la scène du Jeu de Paume avec vos tubes favoris de ces fameuses comédies musicales interprétées par Cécilia Cara, Damien Sarc, Ginny Lynn, Merwan Rim, Priscilla Betty, Gwendal Marie Motou, Alexis Loison, un concert live de plus de 2 heures auquel je vous invite maintenant. 02 38 53 25 25, 02 38 53 25 deux fois. On se retrouve juste après Michael Jackson et Beat It. 02 38 53 25 25.

0: Michael Jackson ici à Orléans et Beat It. Qui va chanter à tue-tête demain au jeu de Thomas Blois pour accompagner les stars des comédies musicales? Réponse après la pause et avant le retour de l'info dans, allez, 2 minutes. Encore un petit peu de patience.
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0: C'est un Orléanais qui demain ira du côté de Blois au jeu de paume. Bonjour Martial.
4: Oui, bonjour.
0: Vous allez bien?
4: Oui, très très bien, merci.
0: Bon, pas trop chaud, pas trop fatigué?
4: Non, on profite un petit peu de la fraîcheur du matin.
0: Bon, ouais. Tant mieux, c'est vrai, et ça va être de mieux en mieux dans les jours qui viennent. Félicitations, parce que demain, 17h, vous serez au jeu de paume à Blois pour chanter les plus grands tubes des comédies musicales. Je vous félicite.
4: Merci beaucoup.
0: Je vous en prie. Ben moi, ça me fait plaisir que vous ayez passé un petit coup de fil. Je vous souhaite un super concert, une belle journée et un bon week-end rafraîchissant.
4: Merci beaucoup.
0: À bientôt, Martial. Salut, salut.
4: Au revoir.
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0: Dans 10 minutes, Sébastien Doucet nous invite à sortir avec lui dans les prochains jours à Amilly pour assister en plein air à l'une des représentations d'une pièce qui ne date pas d'hier mais qui aborde pour autant des thèmes très actuels. Mais pour le moment, l'info revient. C'est le 90 secondes de Valentine et votre journal des sports, Tristan. Ce matin, dans le journal des sports, on revient sur le festival offensif de l'équipe de France de football.
5: Et victoire 4-1 contre la Norvège hier soir pour leur dernier match de groupe à la Coupe du Monde. Les Bleus finissent premiers de leur poule, direction les phases finales. On entendra la réaction de Jules Koundé juste après le 90 secondes de Valentine Lettès.
6: De l'air et un peu de répit. Météo France prévoit la fin des vigilances rouges à la canicule d'ici demain soir. Encore 37 départements concernés ce matin et de nouveaux records de température ont été battus hier, à Strasbourg notamment, où les 40 degrés ont été atteints pour la première fois de l'histoire. Le déclenchement en série des plans blancs dans les hôpitaux de France, sous pression pendant cette canicule, ce plan de crise permet de rappeler tous les soignants à leur poste pour faire face. Encore une victime par noyade, la 56e depuis le début de cette canicule, cette fois à Paris, dans le canal Saint-Martin, où cet homme s'est baigné en dehors de l'espace autorisé et des horaires d'ouverture. Nouveau rebondissement dans l'affaire Liana. Jérôme Barella, principal suspect du meurtre et du viol de la collégienne dans le Gers, est désormais visé par une plainte de son épouse. Sa femme l'accuse de viol et de violence conjugale. Sur une large victoire face à la Norvège, la France termine première de son groupe à la Coupe du Monde de foot. Victoire 4-1 hier soir contre les Vikings, grâce notamment au Ballon d'Or, Ousmane Dembélé, auteur d'un triplé. Les Bleus affronteront la Suède en 16e de finale mardi. Et ce soir, on change de ballon. C'est la finale du top 14 de rugby entre le favori, le Stade Toulousain, triple champion de France, et Montpellier. Coup d'envoi au Stade de France à 21h, sans alcool en tribune, puisque la vente de bière et donc d'alcool est interdite à cause de la chaleur à l'intérieur et à l'extérieur du stade.
5: Merci Valentine, vous l'avez évoqué, contrat rempli pour les Bleus à la Coupe du Monde de foot, 3 victoires en 3 matchs et la première place de leur groupe. L'aventure américaine se poursuit sans nuages pour l'équipe de France, victoire donc hier soir contre la Norvège, 4-1, triplé pour le Ballon d'Or, Ousmane Dembélé, et premier but en Coupe du Monde pour Désiré Doué. Pour la première fois depuis 1998, l'équipe de France remporte donc ses 3 premiers matchs dans la compétition, bilan forcément positif pour le défenseur Jules Koundé.
7: Un bilan positif, forcément. On finit premier du groupe, 3 victoires. Pas beaucoup de buts encaissés, mais on n'est jamais content d'en encaisser, surtout de cette manière-là. Je pense notamment à aujourd'hui. Je pense que globalement, on a fait des performances assez solides. C'est des ajustements, mais globalement, je trouve que c'est une phase de groupe plutôt positive.
5: Et maintenant, direction les 16e de finale pour les Bleus. Ce sera mardi contre la Suède à 23h. Dans les autres matchs de la soirée, le Sénégal a écrasé l'Irak 5-0. Match nul entre le Cap-Vert et l'Arabie Saoudite 0-0. Match nul aussi entre l'Égypte et l'Iran, un partout. Petite victoire de l'Espagne, 1-0 contre l'Uruguay. Puis enfin un succès pour la Belgique, 5-1 contre la Nouvelle-Zélande. Retour à Orléans avec l'USO qui perd un de ses jeunes talents. Kouroufia Kébé, 20 ans, une dizaine d'apparitions en national cette saison, est transféré à l'AS Nancy. Le club a annoncé hier soir avoir trouvé un accord sans dévoiler son montant. Un départ pour l'USO et une arrivée pour l'OLB, celle du pivot français Jonathan Jeanne, géant de 2,18 m. Il jouait l'an passé au Mans en première division. Sa saison avait été freinée par quelques blessures. Son CV est à retrouver sur ici.fr. De nombreuses arrivées aussi cette semaine au rugby club Orléans qui évoluera en national la saison prochaine. Signature de l'ailier Mathis Gracien, 92 matchs en Pro D2, du pilier gauche Louis Chanet en provenance de Valence ou encore du centre néo-zélandais Tom Hendrickson qui arrive de Biarritz. Et ce soir, c'est la finale du top 14. Toulouse, triple champion en titre, affronte Montpellier. C'est à 21h au Stade de France. Du côté du handball et des Septors, les supporters ont élu cette semaine leur joueur de l'année et c'est peut-être le plus loirétain des joueurs. Malo, le Tumelin, le jeune français de 21 ans, s'est révélé cette année, signant son premier contrat pro avec son club formateur. Il a choisi le numéro 45, celui de son département. Puis la suite de la Ligue des Nations de volley à l'Arena Comet d'Orléans. USA-Japon aujourd'hui à 17h, puis France-Serbie à 20h30. Hier, le Japon s'est imposé contre l'Iran. Victoire aussi de la Serbie face à Cuba.
0: Et puis au programme du journal de 9h, une immense déception pour des dizaines de milliers de festivaliers.
5: La 5e édition de Chambord Live est totalement annulée. Décision de la préfecture du Loir-et-Cher. Puis la chaleur qui chamboule l'organisation des agriculteurs actuellement en pleine moisson. Reportage dans une exploitation. Ce sera dans une demi-heure. Il fait très chaud, encore une vigilance rouge.
0: Absolument, jusqu'à 22h, vigilance rouge. Ça passe à l'orange à partir de 22h et jusqu'à demain matin 6h. 6h à laquelle nous allons passer en vigilance jaune. Ça veut dire que ça y est, on arrive vraiment au bout de cette vague de chaleur-là, en tout cas, et c'est pas dommage. Température aujourd'hui toujours très élevée, comprise entre 33 et 36 degrés. Donc c'est pas mal ça, quand on est écrasé par la chaleur.
5: On
0: comprend. Pas besoin de mettre des mots, des bruits, ça suffit des fois. Soleil et orage qui peuvent gronder.
5: J'ai reconnu.
0: C'est bien, hein, c'est dingue. On y est.
5: Un vrai bruiteur.
0: Ah, c'est peut-être changer de métier. Ça serait temps. Sinon, que vous dire d'autre, qu'il y aura un petit vent d'ouest nord-ouest. Donc
5: le
0: ça,
5: vent,
0: ça,
5: le ça bruit de vent peut-être. Oui,
0: parce qu'il n'est pas fort.
5: J'avais l'impression qu'il venait du nord.
0: C'est exactement celui-là. Et il rafraîchit bien un petit peu, donc ça va nous faire du bien. Il fera encore chaud donc aujourd'hui. Demain un petit peu moins, puis à partir de lundi ça redevient nettement plus supportable. Allez, blague à part, sur les routes maintenant, on jette un petit coup d'œil. Pas de conditions de circulation particulières, pas de, comment dire, d'incidents particuliers à vous signaler. Vous circulez normalement sur les axes principaux ou secondaires du département, ça c'est cool. Du retard en revanche sur le réseau ferré, le Ouigo qui devait partir à 8h22 pour Nantes depuis les Aubrais, est annoncé avec 15 minutes de retard. Ça ne devrait pas tarder. Celui qui devait quitter là, les voies maintenant pour Tours est annoncé avec 10 minutes de retard, et pour Paris-Austerlitz, 8h51. 10 minutes de retard. Depuis Orléans, rien de particulier à vous dire. Et puis sur le réseau bus tram d'Orléans Métropole, circulation comme un jour normal, comme un samedi.
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0: Un premier succès qui ne s'oublie pas, d'autant que celui-ci a quand même été le premier d'une longue liste de tubes. Signé Zaz, Je veux. Belle matinée à l'écoute de votre radio, ici Orléans.

0: Merci Zaz, il est 9h20.
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0: Avec le soleil et la chaleur, peut-être vous êtes-vous baladé les mollets à l'air. Vous auriez tort de vous en priver. Mais si l'aspect de vos mollets ne vous donne pas entière satisfaction, Nordinatab a quelques exercices simples à vous conseiller pour améliorer leur apparence, leur tonicité. On en parle dans 2 minutes pour être en forme dans une dizaine de minutes. Au menu aussi avant 9h, l'horoscope du jour signé Catherine Viguier et des infos pour que vous sortiez un petit peu de chez vous ce week-end dans Ici Express. En attendant, si vous sortez, c'est avec vous Sébastien Doucet ce matin, levé de rideau sur la nouvelle création du théâtre du Masque d'Or à Amilly. Bonjour Sébastien.
3: Oui, bonjour et bonjour tout le monde. La compagnie gâtinaise présente cet été sa nouvelle pièce, Les Liaisons Dangereuses, du 2 juillet au 1er août, en plein air, au domaine de la pailleterie à Amilly. Les Liaisons Dangereuses, une pièce incroyablement moderne qui dialogue parfaitement avec notre temps. Fabrice Pierre, le metteur en scène du spectacle.
4: D'abord, la qualité du texte qui est absolument incroyable, un texte classique du XVIIIe siècle, et puis en même temps la grande modernité de ce texte, puisqu'il y a des thématiques dans la pièce qui rappellent étrangement celles d'aujourd'hui, hein, des choses comme le consentement ou l'emprise ou l'inégalité entre les sexes dans la société face au pouvoir, etc. sont des thématiques abordées par Laclos et donc qui résonnent énormément aujourd'hui.
3: Vous avez raison, la pièce date de 1782 et elle est incroyablement moderne. Quelle est l'histoire justement de ce roman devenu pièce de théâtre depuis Les Liaisons Dangereuses?
4: C'est une marquise de Merteuil et un vicomte de Valmont qui sont d'anciens amants et qui sont des libertins, qui se vengent de gens qui soi-disant leur ont fait du mal et qui vont passer l'ensemble de la pièce à essayer justement de corrompre des jeunes filles et à se venger des vieux messieurs pour assouvir leur pouvoir, leur soif de pouvoir.
3: Le théâtre du Masque d'Or, le public en tout cas est très éclairé depuis 40 ans, même un peu plus, 41 ans maintenant. Il est aussi très familial. Vous avez dû adapter cette histoire un petit peu sulfureuse, on l'a bien compris, en tout cas sulfureuse à sa sortie, on le répète, 7 ans avant la Révolution.
4: On l'a adapté, non pas vraiment, on a l'intention de laisser entendre le texte comme il est sorti effectivement à cette époque-là, c'est-à-dire avec tout ce qui peut grincer, hein, et tout ce qui peut être entre guillemets choquant, hein. Il ne s'agit pas évidemment de outrer notre public, mais simplement que les mots résonnent autant qu'ils résonnaient à l'époque, c'est-à-dire mettre notre public face aux sujets de société aujourd'hui qui peuvent effectivement grincer, mais c'est aussi la possibilité du théâtre, hein, d'à la fois de divertir, mais en même temps de poser des questions et de se regarder dans le miroir.
3: Très clairement. La représentation a lieu cet été, à la tombée de la nuit, en plein air. Qu'est-ce que ça change pour vous, comédien, et pour le public,
4: hein? Ce que ça change principalement, c'est la magie de la nuit. D'habitude, on est dans un théâtre qui est noir tout de suite, et puis donc on est plongé dans un univers poétique directement. Là, ça se fait petit à petit, parce que quand on commence à jouer à 9h, la nuit n'est pas complètement tombée, donc on est entre chien et loup, et puis on rentre ensemble dans une histoire, et au fur et à mesure de la nuit qui avance, eh bien, la soirée devient de plus en plus magique.
3: Et puis la magie du lieu également, je crois que, je ne sais pas si on parle de maisons bourgeoises ou de petits châteaux, date justement de la fin, enfin autour du 18e.
4: Absolument, c'est à cette époque-là, la bâtisse elle aussi date de l'époque de la pièce, et puis évidemment le parc est magnifique avec des étangs, des bois, des pelouses et des vergers qui nous font passer aussi une soirée à la fraîche, à l'extérieur, en plein été. C'est toute une soirée qu'on propose, c'est pas seulement la pièce, c'est aussi avant et c'est aussi après.
3: Les Liaisons Dangereuses, d'après Pierre Chauderlos de Laclos, représentation du 2 juillet au 1er août, du mardi au samedi à 21h, au domaine de la pailleterie, à Amilly.
0: Merci beaucoup Sébastien, on se dit à demain avec Michel Leclerc pour son nouveau film Les Caprices de l'Enfant Roi, porté par Artus et Franck Dubosc. À suivre après la pause, ce questionnement de Jean-Louis Aubert, l'herbe est-elle vraiment plus verte ailleurs? Pas si sûr. On voit tout cela avec les plages.
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0: Jean-Louis Aubert, les plages ici à Orléans, il est presque 9h10. Avant de retrouver Nordine Atab pour bosser nos mollets, un petit coup d'œil à la météo du jour. Ça va être beau et chaud encore. Grosse journée de chaleur avec 33 à 37 degrés, mais c'est la dernière avant la prochaine. Mais on va respirer courant de semaine prochaine. On repasse en vigilance orange, canicule à partir de 22h. En vigilance jaune, canicule à partir de demain matin, 6h. Ça veut dire que ça va mieux. 22 degrés, par exemple, chez Françoise à Dampierre en Burly, il fait 22 degrés chez Bernadette qui réside à... Alors, il y a le petit hérisson, bah oui, qui est sympa, mais je vois pas. Je vois pas où vous habitez, Bernadette, vous avez oublié de le mentionner, ou c'est moi qui n'arrive pas à lire. À Jargeau, il y en a marre, fait trop chaud. 23 degrés chez Sissi. Merci pour tous ces messages que vous nous avez fait parvenir. Nous, on continue de les lire avec plaisir. Un petit peu de sport, ça fait du bien. Dans deux minutes pour être en forme ce matin, Nordine Atab, notre coach sportif, nous aide à dessiner nos mollets. On va avoir de jolis mollets avec quelques exercices simples à faire presque partout.
1: Les mollets, on les oublie souvent. Et pourtant, ils jouent un rôle essentiel dans la marche, la course, les sauts et même l'équilibre. Et puis, on ne va pas se le cacher, c'est quand même agréable visuellement quand ils sont galbés et bien dessinés. On débute debout, les bras le long du corps. À partir de là, vous allez vous mettre en appui sur les pointes de pied. On vient relever les talons. Et à partir de là, vous allez marcher durant 5 mètres, juste en appui sur la pointe des pieds. Allez, on commence. Alors, en même temps, vous allez voir, il y a un petit travail d'équilibre. Mais l'idée, c'est de pouvoir renforcer, tonifier, solliciter l'ensemble des muscles des mollets. Allez, vous y êtes ? Je me remets en appui sur la pointe de pied et j'avance en appui sur les orteils. Allez, allez, allez, allez ! Et vous pouvez effectuer 4 séries de 5, 10 ou pourquoi pas 15 mètres.
0: Mais pourquoi pas donc ? Alors ça paraît simple comme ça, mais c'est pas très discret au travail notamment.
1: Alors en effet, je vous l'accorde, c'est pas super discret. Ça me donne une idée d'astuce à placer par exemple au travail, durant un temps de réunion par exemple. Au lieu de rester assis, ce que vous allez faire, c'est que vous allez en profiter de ce temps-là pour tonifier vos mollets. Vous vous avancez légèrement sur votre fauteuil et à partir de là, vous allez poser la cheville droite sur le genou gauche. Vous y êtes. Et ensuite, vous allez pousser sur les orteils du pied gauche pour relever le talon, pour monter le genou gauche. Et vous allez sentir que le mollet va se contracter. Vous maintenez une seconde et vous reposez le pied. Et discrètement, sur votre bureau, vous effectuez plusieurs répétitions. Ça peut être par exemple 3 séries de 15 répétitions. Allez, on continue. Je pousse sur le pied gauche, mon talon se relève et je le repose. Et grâce à ça, vous allez solliciter l'ensemble des muscles des mollets. Pour terminer, pensez également au vélo. Par exemple, en prenant appui sur le bout des pédales grâce à l'avant du pied. Ou l'eau, en courant sur place. Ou pourquoi pas monter ou descendre des escaliers qui vous permettront également de tonifier les mollets. Allez, à vous de jouer.
0: Et ce ne sont plus des mollets, mais des mobos. Voilà, voilà. Merci beaucoup, Nordine Atab. On retrouve vos conseils sur ici.fr et l'appli Ising. All About a Fight. Voici Pink, ici à Orléans, juste avant ici Express.

0: frais.
1: Pink, ici Orléans à 8h56.
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1: Ici Express, trois idées pour sortir malgré la chaleur et sans finir fondu comme une glace au soleil. Jusqu'à demain, Orléans vit au rythme du Grand Piano Festival. Concerts, ambiance estivale et surtout dispositifs anti-canicule, ça c'est important, puisque des fontaines à eau, des brumisateurs sont installés au Campo Santo et des voiles d'ombrage trônent sur la place de Loire. Vous trouvez tout le programme dans l'agenda express du Grand Piano Festival avec Sébastien Doucet tout à l'heure vers 10h30. C'est tout ce week-end donc, et aujourd'hui et demain sur Ici Orléans. Partenaire de l'événement. Après le succès du printemps du cinéma en mars dernier, la fête du cinéma revient dès demain et jusqu'au 1er juillet, 4 jours pour passer un bon moment au frais avec un tarif unique de 5€ la séance dans tous les cinémas. C'est le moment de faire le plein de films en solo ou accompagné. Enfin, attention, la troisième rencontre producteur et créateur prévue demain à La Lie en Val est annulée. L'événement devait se tenir de 10h30 à 18h30 à la salle de la Lisotte, mais en raison des températures encore très élevées, les organisateurs ont préféré ajourner ce rendez-vous. Dommage, mais au moins, vous ne vous déplacerez pas pour rien. Belle journée en perspective pour les balances, idem pour les cancers, pour qui tout va bien. Mais pour les autres, quel est le programme que nous réserve cette première journée de week-end? Réponse dans l'horoscope de Catherine Viguier après la pub et juste avant le journal de 9h. A tout de suite.
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1: Bonne question qu'on se pose tous, Catherine, ce matin. Comment se déroule ce samedi pour notre zodiaque?
9: Alors, avec une lune au Sagittaire, ça change. Bélier, la lune vous va bien, vous partez pour de vrai ou vous prenez de la distance avec vos tâches de tous les jours. Taureau, vous espérez en une histoire sentimentale et si vous êtes à la recherche d'un cœur à aimer, il faut voyager. Gémeaux, vous entamez une démarche qui porte ses fruits grâce à une union ou un engagement. Cancer, ça va bien pour vous, mais ne prenez pas tout à la lettre, ne soyez pas trop susceptible. Lion, vous passez une belle journée et vous en avez besoin, la semaine a été difficile. Vierge, plein feu sur votre foyer et vous aurez affaire, on vous sollicite de partout. Balance, c'est une belle journée, vous voyez d'autres paysages et vous parlez avec d'autres gens. Scorpion, vos biens matériels, votre argent sont d'actualité, vous achetez en vue de votre confort. Sagittaire, il se passe de bonnes choses, vous serez mis en valeur d'une manière ou d'une autre. Capricorne, sachez que ce week-end sera bien différent de la semaine, vous allez prendre soin de vous. Verseau, vous aimerez fêter quelque chose, inviter, être invité, et on vous appréciera. Poisson, tout le week-end peut être pesant et c'est lié à votre travail ou à votre famille. Et pour nous tous, on part à la conquête de son existence.
1: Merci beaucoup pour toutes ces infos. L'horoscope de Catherine, vous le retrouvez en ligne, ici.fr.
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1: Dans les prochaines minutes, nous allons nous retrouver au jardin. Vous posez dès à présent toutes vos questions à Vincent Bordeaux au 02 38 53 25 25. Ici Orléans, belle matinée, il est 9h. Et Tristan Ranea est avec nous pour le journal. Tristan, la chaleur a gâché la fête.
10: Il n'y aura finalement pas de 5e édition du festival Chambord Live. Décision hier de la préfecture du Loir-et-Cher en raison de la canicule et de la tension dans les hôpitaux. Les trois concerts prévus cette année sont tous supprimés. Aurel San hier, Maroon 5 ce soir et DJ Snake demain. 90 000 spectateurs étaient attendus sur place au moment de l'annonce. Édouard Lebourg, la déception était immense pour tout le monde.
0: Un seul sentiment prédomine sur le parking du château de Chambord.
11: On est dégoûté, quoi. Voilà, déception totale, quoi. On comprend pas.
0: Dégoûté en particulier d'avoir été prévenu à la dernière minute, c'est ce qui fait enrager Zach, venu avec sa copine pour son anniversaire.
12: D'être prévenu à 15h30, enfin, nous surtout en arrivant, mais on a 3 heures de route et on vient de voir qu'on avait eu un mail, mais sur la route on n'a pas fait attention. Là, on arrive et ils préviennent au dernier moment.
0: Et certains, comme Pierrick, sont venus de très loin. Il a fait la route depuis Strasbourg.
13: On a fait 6 heures de route pour venir exprès ici et puis pour voir Orelsan, c'était son cadeau de Noël. Ben, nous, on a dépensé plus de 300 balles pour venir, donc c'est chiant, quoi.
0: Et du côté des organisateurs, c'est aussi la douche froide. Julien Lavergne, le patron d'AZ Prod, veut s'adresser aux festivaliers, les larmes aux yeux.
14: On est navré, désolé, on a tout fait, mais vraiment tout fait pour les accueillir dans les meilleures conditions. On était fiers de notre site, on avait le site, ouais, un des sites les plus jolis de France en tout cas. On est déçus de ne pas pouvoir le partager avec eux. Après, on comprend les injonctions, les demandes et le contexte sanitaire qu'on traverse.
0: Mais malgré la déception générale, c'est la raison d'État qui doit prévaloir pour Joseph Zimé, le préfet du Loir-et-Cher.
15: Nous avons été contraints de demander l'annulation de l'événement car nous avons la certitude que notre système de santé ne tient pas et que nos soignants ne seront pas en capacité de faire face à une vague de spectateurs qui seraient évacués en conséquence des fortes chaleurs.
0: Et si vous aviez un billet, surveillez votre téléphone. Les modalités de remboursement seront annoncées prochainement.
10: Et les organisateurs donnent déjà rendez-vous pour la prochaine édition en 2027. Ils promettent de revenir encore plus fort. Tension donc dans les hôpitaux du Loir-et-Cher, mais aussi dans ceux du Loiret. Hier, le CHU d'Orléans a déclenché son plan blanc en raison de la canicule et de l'afflux de patients aux urgences. Ça signifie des renforts de personnel, des ouvertures de lits, des déprogrammations pour les opérations et les hospitalisations non urgentes. La barre des 2000 appels en 24 heures a été franchie au SAMU du Loiret, une hausse de 66% par rapport à la normale.
1: La canicule qui est particulièrement éprouvante pour ceux qui travaillent dehors.
10: C'est le cas des agriculteurs actuellement en pleine moisson. Ils doivent être très attentifs aux risques incendie. Alors certains choisissent de moissonner tard, parfois la nuit, en surveillant leurs champs comme le lait sur le feu. Reportage en Loir-et-Cher entre Blois et Vendôme de Caroline Félix.
16: Un nuage de poussière de blé scintille dans les derniers rayons du soleil. Julien moissonne, il est près de 22h et il fait 35 degrés, un peu moins dans sa cabine climatisée.
17: Une étincelle s'habitue à cette heure-ci, il y a moins de risques. Le vent a baissé, la température baisse.
16: Julien a quand même deux extincteurs à bord et il reste à l'affût de la moindre flamèche qu'il verrait dans ses blés.
17: On va être double vigilant, à regarder gauche-droite dans les rétros.
16: Ces mesures anti-incendie moissonnées de 7h du matin à midi, puis à partir de 21h.
18: Vous n'êtes pas trop fatigué ?
17: Oh, bah si, mais on va dire j'arrive à me reposer une heure l'après-midi. Ah, tant pis, on prend sur nous. Ça remettra plus de temps à faire la moisson. Mais si je perds la récolte, je ne vais pas vendre ce qui était prévu et ça ne va pas me payer mes charges. Et si ma moissonneuse crame, j'aurai plus de matériel et j'ai plus que mes yeux pour pleurer.
16: Le risque est bien là. Julien a frôlé la catastrophe en 2015. 3000 mètres carrés partis en fumée. Même genre d'incident pour Pascal. Il y a 3 jours, sur une parcelle à 10 minutes de voiture à Saint-Gourgon.
19: C'est les disques qui ont frotté sur une pierre et ça a déclenché l'incendie. Bah, c'est vrai que c'est une peur au quotidien, surtout auprès des habitations. Voilà, on voit des lieux qui craignent le feu. Ça surprend vraiment énormément.
16: 35 ans qu'il fait ce métier, il n'avait jamais vu ça, dit-il. Encore un peu sonné.
10: Et la situation qui devrait tout de même s'améliorer très vite. Le Loiret passe de la vigilance rouge à la vigilance orange canicule ce soir à 22h et même en jaune demain à 6h du matin.
1: Un grave accident cette nuit sur l'A71.
10: Un poids lourd et une voiture sont entrés en collision peu avant 4h du matin à hauteur d'Olivet. 3 adultes sont blessés dont un grièvement. Ils ont été secourus par une quinzaine de pompiers. 3 bureaux de police fermés dès lundi dans la métropole d'Orléans, les bureaux d'Olivet, de Saint-Jean-de-la-Ruelle et de Fleury-les-Aubrais. Fermeture temporaire jusqu'au 1er septembre. Leurs agents sont mobilisés pour aider au traitement des dossiers d'affaires de violence sexuelle comme le souhaitait le gouvernement. C'est à lire sur l'application ici.
1: Les Bleus font un sans faute à la Coupe du Monde de foot.
10: Une 3e victoire pour leur 3e et dernier match de poule hier soir. Succès 4-1 1 contre la Norvège, qui permet aux Bleus de terminer premier de leur groupe. Ils affronteront la Suède en 16e de finale. Les Français ont fait le boulot, mais il faudra se montrer encore plus solide défensivement, prévient notre consultant, l'Orléanais Valère Germain, ancien attaquant de l'Olympique de Marseille.
18: C'est une grosse performance de finir avec 3 victoires, 9 points, 10 buts marqués, être l'équipe qui a marqué le plus de la compétition. On a vu un Mbappé impressionnant, un Dembélé ultra efficace sur le dernier match. Et on sait que la force offensive de l'équipe de France va répondre présente durant cette compétition. Un petit point noir, on va dire, sur l'aspect défensif, où la France a encaissé un but contre le Sénégal, a encaissé un but contre la Norvège. Et aurait pu en encaisser davantage si Maignan n'avait pas... fait 2-3 arrêts dans le pénalty. Donc voilà, on le savait avant la compétition, la France est très très douée offensivement et pêche un tout petit peu défensivement. Donc il faut trouver le juste milieu pour essayer d'aller le plus loin possible, parce que maintenant nous allons rentrer dans la phase à élimination directe. On n'aura pas le droit à l'erreur.
10: France-Suède, 16e de finale de la Coupe du Monde, ce sera mardi à 23h.
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10: Bon Bruno, encore une dernière journée à suer, j'ai envie de dire.
1: Ouais, on courbe les chines, on attend que ça passe. Et ça va passer, c'est ça qui est bien. Petit à petit, la vague de chaleur s'éloigne, le Loiret sort de l'alerte canicule rouge et passe à l'orange ce soir à partir de 22h, en vigilance jaune à partir de demain matin 6h. On va enfin respirer, tant mieux. Alors ce matin, c'est pas criant, hein, entre 23 et 24 degrés quand même. Ce matin, large soleil, il peut y avoir quelques passages nuageux. Il pourrait aussi y avoir quelques nuages plus menaçants cet après-midi, avec des orages qui pourraient éclater avant la soirée, notamment sur la Beauce et sur le Val-de-Loire. Côté vent, c'est vent faible, ouest-nord-ouest, et des températures encore très élevées, comprises entre 33 et 36 degrés aujourd'hui. À Artenay, Courtenay, 33, Beaugency, Orléans, Gien, 34, Puiseaux, Pithiviers, Bellegarde, Châtillon, Coligny, Châteauneuf-sur-Loire, 35, Montargis-Sully, 36. Et à partir de demain, on respire davantage, avec des températures comprises entre 29 et 31 degrés pour demain. Et puis là, ça va devenir très intéressant, c'est à partir de lundi. D'une part, parce qu'il fera un peu plus frais le matin, et l'après-midi, pas plus de 26 à 28 degrés. Même température pour mardi et mercredi, avec un temps très largement ensoleillé et 14 degrés le matin. On va pouvoir faire rentrer la fraîcheur dans nos maisons, et ça nous fait super plaisir. Sur les routes du département actuellement, je vois du vert et du vert, c'est bon signe. Le train destination Paris-Austerlitz au départ des Aubrais, initialement prévu à 8h51, n'est toujours pas parti, il est annoncé avec 30 minutes de retard. 30 minutes de retard pour celui qui partait à 8h44 depuis la gare d'Orléans. Et puis le train pour Bourges, 9h47, lui aussi est annoncé avec 5 minutes de retard. C'est pas vraiment de retard. Sur le réseau bus tram d'Orléans Métropole, a priori ça va plutôt normalement.
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1: Ouais, on part en musique avec une grosse

0: Bon, il le dit parfaitement bien, il le chante parfaitement bien, je ne vais donc pas le répéter, c'était Daniel Balavoine.
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0: Entre conseil, jardinage et idée de sortie, cette nouvelle heure s'annonce verte et merveilleusement occupée. Des solutions, toujours plus de solutions pour venir en aide à vos plantes d'intérieur, à vos jardins, qui en ont peut-être bien besoin, à vos arbustes, telle est la mission confiée à notre jardinier Vincent Bordeaux. Et attention, cette émission est la dernière de la saison.
3: Oh, la dernière.
0: Parce que s'il n'y a pas de repos pour les guerriers, il y en a pour les jardiniers. Ah, c'est sa trêve estivale. Vincent est donc fin prêt à répondre en direct à toutes vos questions. 02 38 53 25 25, le numéro de votre radio. Ici Orléans, 02 38 53 25 deux fois. Bonjour Vincent.
4: Bonjour Bruno.
0: Vous avez l'air content que ce soit la dernière.
4: Oh non, mais j'étais triste.
3: Déjà la dernière.
0: C'est ça. Ça passe vite, hein.
4: Ah ouais, ouais.
0: Septembre à fin juin, comme ça, clac.
4: Ah mais bon, là c'est histoire de quelques semaines parce que de toute façon je serai encore là tous les jours pour les quotidiennes, donc
0: oui quotidiennes,
4: je suis pas parti hein, je suis pas loin.
0: Bon d'accord, il est tout prêt, on pourra pas le toucher, mais c'est pas pareil. Si vous voulez poser vos questions à Vincent, vous savez comment faire. 02 38 53 25 25. Vincent, on l'a crevé de chaud sous la canicule, là c'était horrible.
4: Ah mais là c'était
0: les jardins ont fait la tronche aussi, quoi.
4: Ah bah les jardins, les plantes, les bêtes qu'il y a dedans, les oiseaux.
0: Ah les là. Oiseaux, ouais, il faut leur donner à boire.
4: Alors là, moi j'ai mis de l'eau un peu partout pour et on voyait qu'ils n'attendaient qu'une chose, hein, c'était de boire.
0: De se rincer le bosier.
4: Et de se tremper.
0: Bien sûr,
4: parce
0: bien
4: que
0: sûr.
4: Se rafraîchir, nous on a chaud, mais on a un peu des moyens parfois pour se rafraîchir. Mais
0: ils n'ont
4: rien. Hein.
0: D'accord. Donc là, c'était pour les petits oiseaux, pour il y a d'autres petits insectes. Bah,
4: les hérissons aussi.
0: Sol.
4: Alors moi j'ai mis de l'eau en hauteur pour pas qu'ils se fassent bouffer par les chats, parce que ça serait dommage de donner à boire et puis qu'en plus ils se fassent
0: manger pour
4: attraper,
0: ça, ouais.
4: Sachant qu'ils sont vachement vulnérables, et au sol pour les hérissons et tout. Des autres oiseaux qui peuvent pas y et les insectes.
0: D'accord. Ça c'est problématique. Est-ce que ça peut être enquiquinant pour les fourmis par exemple, ou pas, la chaleur comme ça?
4: Oh,
0: parce
4: bah
0: qu'au sol, la chaleur est quand même super forte, non?
4: Le fourmi, c'est pas les premières auxquelles je pensais. Ouais. Il y a plus. Oui, bah les fourmis, on est vite envahi.
0: Alors, auxquelles pensiez-vous en premier?
4: Bah mes petits vers de terre, mais okay. Voilà.
0: Ah, vos petits vers de terre. Vos petits vers de terre.
4: Ah bah mes petits vers de terre. Les petits vers de terre. D'accord. Parce que pour dire qu'ils sont mignons, ils sont très agréables dans leur activité. C'est des petits motoculteurs enfouis, quoi.
0: Ouais. Alors, il a la passion des vers de terre, lombric. Oui, 02 38 53 25 25. Si vous voulez psychanalyser Vincent Bordeaux, c'est possible. Je vous accorde pour cela quelques minutes.
4: Bah, bon courage.
0: Il y a du taf. Allongez-vous, monsieur. Sinon, par rapport à tout ce qu'on a connu là, dans le jardin, il y a des trucs qui ont plus souffert que d'autres.
4: Ah oui, bah de toute façon, les plantes qui sont pas adaptées chez nous, si elles étaient mal exposées, parce que c'était des plantes de mi-ombre et elles sont en plein soleil. Ouais. Alors là, on peut faire ce qu'on veut. Il y a pas grand-chose.
0: Alors justement, par rapport à ça, on a une Françoise depuis Fleury-en-Bière qui nous rejoint et
4: François.
0: Qui a un petit souci avec ses camélias et ses rhodos, je pense. Bonjour Françoise.
4: Bonjour Françoise.
5: Bonjour tous les deux.
0: Alors, qu'est-ce qui se passe avec vos plantes là?
5: Eh ben, c'est une catastrophe. Hein. Mes rhodos, mes camélias qui n'ont pas d'ombre.
0: Ouais.
5: Beaucoup de feuilles qui ont grillé. Alors, est-ce qu'il y a quelque chose à faire? Est-ce que ça va se remettre?
0: C'est une question que vous vous posez depuis cette semaine, donc j'imagine. Donc vous ne m'en voudrez pas.
5: Je pense, parce que là c'est vrai. Il y a même d'autres arbustes qui n'avaient jamais eu de problème.
0: Ouais. Et là qu'ils font la tronche, quoi.
5: Ok. Ouais, ouais.
0: On voit ça dans quelques secondes. Vous restez en ligne.
5: Eh ben d'accord.
0: Hein, puis Vincent va vous répondre juste après. The Bell Stars, Sign of the Times. Belle matinée, l'écoute de votre radio. 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

0: Sign of the Times, c'était The Bell Stars, ici Orléans. Vos questions en direct à notre jardinier Vincent Bordeaux, ici matin au week-end au jardin, avec depuis Florian Bière Françoise qui a bien du souci et de la peine, avec son camélia et son rhodo qui ont pris un coup de soleil, un coup d'amour, un coup de je t'aime pas, et qui se retrouvent avec des feuilles toutes flagada. Flagada est un peu cramé d'ailleurs, Françoise, hein, on est d'accord.
1: Tout à fait. Et puis j'en ai pas 15, j'en ai 10 camélias et 10 rhodos.
0: Ah ouais, ok.
1: Il y en a quelques-uns qui ont échappé, je sais pas pourquoi, mais alors il y en a beaucoup qui ont.
0: Vous faites pas les choses à moitié. Alors Vincent, qu'est-ce qu'on peut faire? Est-ce qu'ils peuvent s'en sortir? Qu'est-ce qui va se passer pour la suite?
2: Alors oui, alors c'est peut-être que déjà ils sont pas forcément bien exposés.
0: C'est-à-dire pas plantés au bon endroit?
2: Oui, je pense. Parce que là, le camélia, le rhodo, c'est des plantes plutôt de mi-ombre. Si ils ont eu, alors ça dépend des variétés. Il y a des variétés qui vont être plus sensibles que d'autres. C'est peut-être ça aussi. Si le soleil le plus chaud si les plantes sont exposées là au moment où il y a le soleil le plus chaud, forcément
0: ça n'aime pas.
2: Ils aiment pas.
0: D'accord.
2: Alors j'ai vu des gens dans les jardins là qui mettaient des parasols sur les plantes.
0: Bien sûr.
2: Au début je dis quand même faut pas exagérer.
0: Ouais.
2: Et puis après je me suis dit, et pourquoi pas. Temporairement, et puis même c'était quelque part c'était un style, ça faisait vacances, ça faisait plage, dans le jardin. Oui, pourquoi pas, parce que là c'était sur des hydrangea hortensia, donc
0: ça peut marcher,
2: ça pourrait fonctionner.
0: Ça c'est au cas où il y aurait des prochaines grosses chaleurs et de gros soleil, mais en attendant,
2: alors
0: maintenant qu'est-ce qu'on fait une fois que ça a cramé?
2: On va déjà attendre un petit peu que la plante s'en remette, on va pas trop toucher parce qu'elle a déjà souffert. Si on est là comment que ça se passe et que je te taille et que je te
0: non, il faut pas,
2: on va attendre.
0: D'accord.
2: Le feuillage mort de toute façon va rester un petit peu dessus, c'est pas forcément très esthétique. On coupera plus tard. Pour voir l'étendue des dégâts, normalement, ça n'a pas tué toute la plante. Ça risque de faire un trou.
0: C'est moins grave que le froid.
2: C'est différent. C'est moins grave. Là, si c'est juste une brûlure du feuillage, c'est moins grave parce que le froid, il a tendance à mordre aussi dans le bois et dans la sève. Là, c'est plus gênant parce que ça peut faire mourir carrément la plante. Mais les rhododendrons et les camélias sur le gel,
0: pas trop grave.
2: Surtout pas en ce moment.
0: Donc voilà.
2: Hein,
0: voilà. Est-ce que ça vous rassure un peu, Françoise?
1: Oui et non, mais bon. Je continue d'arroser et puis on voit ce qui se passe.
2: Faut continuer à arroser. Arroser le feuillage aussi, ça permet de rafraîchir. Les plantes absorbent l'eau, pas que par les...
0: Ouais, mais si ça fait loupe avec l'eau.
3: Ah oui, attendez, mais pas en plein soleil, monsieur Bruno.
0: Ok, d'accord.
3: Faut tout lui dire.
1: Bah oui. Il faut mieux arroser le soir, de toute façon.
2: Le soir ou le matin, très tôt.
1: Voilà.
2: Et donc, du coup, les plantes absorbent aussi de l'eau par le feuillage. Et là, directement, elles ont l'eau pour faire la photosynthèse.
0: Bon, mais écoutez, il n'y a plus qu'à patienter. Continuez de leur... De les abreuver,
2: de les bichonner,
0: de les bichonner et de leur dire des mots doux. D'accord.
1: Ok, on va faire
0: bon, Françoise, bon courage en tout cas.
1: Sinon, ceux qui sont vraiment très moches, à l'automne, je vais les remplacer par des rosiers.
2: C'est une possibilité. C'est sûr que ça va être radical.
0: Mais cela ne nous regarde pas.
1: Voilà.
0: Françoise, bon courage en tout cas. Bonne journée.
2: Bonne journée.
1: Au revoir.
0: Merci. Et le temps plus normal revient assez rapidement maintenant. On croise les doigts. Belle journée. Si, comme Françoise, vous avez des questions à poser à Vincent, n'hésitez pas. 02 38 53 25 25. Allez, on repart en musique avec celui qui sera au cinéma jeudi dans dans tous les cinémas de France avec Le Dernier Pestacle. 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Pourquoi je vous parle de Julien Doré? Tout simplement parce qu'on va l'écouter maintenant avec Chou Wasabi.

0: commencer.
1: Julien Doré, chou, wasabi, ici Orléans, il est 9h27. À suivre dans les prochaines minutes, une question d'Anne-Marie de Cravant. Mais dans l'immédiat, petite pause avant de chanter avec Manon Lisa.
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1: Star des réseaux sociaux, elle arrive dans la vraie vie avec ce succès sur un air de Manu Chao. Voici Manon Lisa, le petit pêcheur. Belle matinée.

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1: Ici Express, trois idées pour votre soirée dans le Loiret avec du rock, de la lumière et puis un petit peu de prudence à cause de la chaleur. Concert d'abord avec le festival Rock in Rebrèche qui revient ce soir à Rebrèchien pour sa 15e édition. Plusieurs groupes de rock vont monter sur scène, dont Blue Silence avec le musicien local Sébastien Quignoux. L'entrée est gratuite avec buvette et restauration sur place, de quoi secouer les oreilles avant d'aller essayer de dormir. À Brière, le canal, en revanche, les festivités prévues pour les 30 ans du musée de marine sont reportées. Olympiades marinières, courses de radeaux, dîners, spectacles et feux d'artifice devaient avoir lieu aujourd'hui, mais les fortes températures ont contraint les organisateurs à repousser l'événement, sans doute au mois de septembre. On vous tient au courant. Et puis à Orléans, à la tombée de la nuit, la cathédrale se transforme en écran géant. Les spectacles Sons et Lumières, Jeanne au fil de l'eau et l'Écosse et Orléans Own and New Alliance sont projetés gratuitement les vendredis et samedis. C'est à 23h et c'est jusqu'au week-end prochain.
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1: Elle nous rejoint depuis Cravant. C'est Anne-Marie qui a une question à poser à Vincent Bordeaux, notre jardinier. Bienvenue chez vous, week-end au jardin. Bonjour Anne-Marie.
4: Bonjour Anne-Marie.
5: Bonjour.
1: Comment allez-vous?
5: Bonjour. Ça va. Bon. On est au frais de sang là.
1: Ça va commencer, ouais, presque. Ça va commencer. Enfin.
5: Aujourd'hui, on a moins chaud.
1: On est moins écrasé, je suis d'accord. Anne-Marie, qu'est-ce qui se passe chez vous? Dites-nous.
5: Oui, alors je voulais vous demander, s'il vous plaît, comment éliminer une plante qui vient de je ne sais pas d'où, qui a poussé vraiment au pied de d'un rosier que je voudrais bien garder.
1: Oui. Est-ce que cette plante qui est arrivée de nulle part, peut-être du ciel avec des oiseaux, je ne sais pas.
4: Ah bah oui, je pense que c'est ça.
1: Oui, ouais, oui. Ça peut être ça. Est-ce que cette plante-là, vous voulez la garder ou vous vous en débarrassez totalement?
5: Ah bah non, parce que j'ai un petit bois derrière et je pense que c'est une graine qui est arrivée là.
1: Okay.
5: Et je voudrais l'éliminer. Mais comment faire? J'avais pensé, moi, enfin, vous allez me dire si je sais bien, j'avais pensé couper le cul d'une bouteille d'eau vide et mettre le pied, parce que je l'ai coupé déjà, hein, il était déjà à un mètre. Et j'ai découpé et je mettrai le pied dans la bouteille d'eau et finalement mettre du sel et du vinaigre. J'ai peur que ça risque de faire crever mon...
1: Oui, le rosier.
5: Mon rosier, c'est ça?
1: Oui, le sel, c'est pas terrible. Par contre, le vinaigre, oui, bah, pas top non plus, parce que le rosier, il va pas aimer. Là, ce qu'il aurait fallu faire, c'était forcément intervenir plus tôt. Mais bon.
5: Mais je savais pas ce que c'était. Au départ, je savais pas ce que c'était.
1: Alors, ce que vous allez pouvoir faire, donc là, si vous l'avez coupé à ras.
5: Non, pas vraiment, il reste...
1: Il y a un petit bout qui dépasse. 20 cm, ok. Ok, bon, ouais. Alors, 20 cm, ok. pardon. Bon, là, il n'y a plus rien, il n'y a pas de départ, il y a... C'est juste un bout de bois. Je comprends. Là, dernièrement, il n'a pas dû repartir. C'est... Ok, bah, vous allez le laisser comme ça. Et puis, si ça repart en plein milieu de l'été, eh bien, moi, ce que je vous conseille,
6: donc
1: c'est de
6: faire...
1: de
6: l'arracher, ce
1: truc-là. Alors, de l'arracher, je pense que c'est possible. On pourrait tout arracher. Ça serait plus simple. Sauf que s'il faisait déjà un mètre...
6: Donc, il y a des racines emmêlées avec celles du...
1: Oui, alors, c'est une possibilité. Ah ben, la solution la plus simple, mais la plus... Comment dire? La plus compliquée, ça serait d'arracher, de démêler tout ça. La plus simple, la plus efficace.
6: D'accord, ok.
1: Oui, la plus...
6: Le plus radical.
1: Radical, voilà. Ça, c'est sûr que ça va être... Ça serait ça. Après, si vous voulez... Mais si vous voulez pas vous lancer là-dedans, parce que vous sentez que ça va être un peu trop physique, ce que vous pouvez faire, c'est de l'annelage. Donc, vous allez utiliser un cutter, ciseaux, c'est peut-être pas, parce que c'est coupant, mais... et vous allez faire comme un anneau tout autour pour enlever la sève qui va remonter.
6: Donc là, on enlève l'écorce.
1: On enlève l'écorce tout autour, sur 10 cm et le plus bas possible. Et donc du coup, la sève ne montera plus.
7: Et c'est un peu comme si vous l'aviez coupé, sauf que
6: il va faire une espèce d'hémorragie et il va crever.
7: Voilà. Ouais. Normalement, ça va le fragiliser. Ah, oui, alors, c'est pas dit que ça, selon la plante, parce que je sais pas ce que c'est pas dit que ça reparte pas au niveau des racines. Il se dit, oh, bah, attends, t'inquiète pas, c'est pas grave, bah, je vais repartir plus loin. Bon.
6: Au moins, ça va le
7: fragiliser. Au moins, ça peut le fragiliser. De toute façon, bah, vous avez bien fait de couper, de rabattre pour éviter qu'il prenne trop d'ampleur.
6: Donc, s'il y a 20 cm, genre, là, on laisse 5 en haut, on part du haut, on laisse au moins aller 5-6 cm d'écorce.
7: Oui.
6: En dessous, on enlève de l'écorce sur 5-6 cm aussi, entre la terre et, le haut de la branche. Et là, ça devrait lui permettre de, peut-être, enfin, en tout cas, de crever, quoi.
7: Oui, ou en tout cas, de fragiliser.
6: De fragiliser.
7: Et alors, si, vous voyez.
5: Pardon, il n'a pas fait de branche, il est seulement poussé en hauteur.
6: Oui, oui, oui.
7: Ok, ça faisait qu'une tige.
5: Il n'a fait qu'un brin, quoi.
6: Oui, oui, oui. Ok.
7: Voilà. Et puis après, si vous voulez l'arracher, vous pouvez utiliser un tire-fort.
6: Mais il faut arracher les deux.
7: Bah après.
5: Déjà, tant mieux, parce que de toute façon, déjà, le rosier, c'est contre un mur. C'est déjà pas facile.
6: Ah ouais, c'est galère. Ouais. Essayez la technique de l'annelage et puis tenez-nous au courant de Marie,
7: oui,
6: d'accord. Ça devrait être assez efficace. Ça marche?
5: Bon. Oui, d'accord.
6: Bah, bon courage en tout cas.
5: Finalement, le sel et le vinaigre, c'est pas
6: la. Ah oui, non, vous avez tué les deux là.
7: Oui, là, ça va être efficace, mais pour tout le bourrelet, deux. Hein.
6: Donc, ce serait dommage. Bon, merci en tout cas de votre appel. Et puis voilà les précisions que l'on pouvait vous apporter. On vous souhaite une belle journée. On vous dit à bientôt.
7: Bonne journée, au revoir.
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6: En attendant de vous retrouver pour poser vos questions à Vincent, Elton John chante Sorry Seems to Be the Hardest Word. 02 38 53 25 25, vous posez vos questions à Vincent Bordeaux pendant quelques minutes encore. Dépêchez-vous.

0: Elton John, ici Orléans, Sorry seems to be the hardest word. Et avec le chaud, le froid, bien parfois on peut prendre un petit peu mal à la gorge, n'est-ce pas Vincent?
1: Oui, peut-être.
0: Bah, c'est du direct. 02 38 53 25 25. Vous prenez votre téléphone et vous questionnez Vincent. C'est la toute dernière fois de la saison qu'il vient un samedi matin. Ensuite, il faudra attendre le mois de février. De septembre.
2: Alors, les saisons sont longues chez Bruno. Ouais.
0: Ah, ben, c'est l'hiver austral. C'est l'été bizarre. Bref. Donc, blague à part, si vous voulez poser des questions, c'est maintenant parce qu'après, il revient qu'en septembre. Voilà, j'y suis arrivé. J'aimerais bien qu'on fasse une espèce de zoom de gros plan sur toutes celles et tous ceux qui ont un jardin, un potager et qui peut-être sont un peu soucieux. Est-ce qu'ils ont raison d'être soucieux? Et qu'est-ce qu'ils peuvent faire? Voilà, avec tout ce qui vient de se passer là.
2: Bah, on a dit, l'arrosoir devait pas être loin de la main.
3: Ouais. Ça c'est sûr que de toute façon l'arrosage pour un potager c'est indispensable. La difficulté là, si on a des tomates, bah c'est que ça pousse trop parfois.
0: D'accord.
3: Mais trop en feuilles, et quand il fait trop chaud, bah les fleurs, on dit qu'elles peuvent couler, c'est-à-dire qu'elles vont même si elles sont pollinisées.
0: Ouais.
3: Eh bien,
0: elles vont avorter quoi.
3: Eh ben ça va avorter. Ah. Donc ça c'est vraiment dommage.
0: Donc ça fait des fruits en moins.
3: Ça fait des fruits en moins parce que les fruits qu'il y a là, ben c'est dans plusieurs semaines.
0: Okay.
3: Et donc ben là on fait sauter une série, donc on attend la prochaine floraison.
0: D'accord. Okay.
3: Et qu'est-ce qui dit que ça va pas faire pareil?
0: Ah ben ça rien.
3: Donc voilà. Et puis alors ça peut avorter aussi parce que il y a moins d'insectes pollinisateurs quand il fait chaud comme ça. Les abeilles elles se disent pas tiens dis donc on va aller se mettre en plein soleil, on va être tellement bien.
0: Ouais.
3: Elles y vont. Mais moins.
0: D'accord.
3: Donc, forcément, s'il y a moins de pollinisateurs, ça.
0: Inévitablement.
3: Voilà. Les courgettes. Alors, après, si, quand on taille les tomates, des fois, on serait tenté d'enlever un peu trop de feuilles. Si les fruits sont trop exposés au soleil, le fruit brûle. Si le fruit brûle, bah après.
0: Il y a la pue.
3: Il pourrit.
0: Ah.
3: Donc, c'est dommage.
0: C'est beaucoup de travail, et puis après, on se dit, on n'est pas récompensé, quoi.
3: Alors. Ça peut être ça. Bon après, ce qu'on peut faire, si on a encore des grosses chaleurs ou des gros coups de soleil, protéger les plantes en faisant des ombrières, ça évite des gros coups de chaleur comme ça. Ça abaisse un petit peu la température.
0: Un ventilateur, on oublie.
3: En serre, oui, on pourrait un ventilateur, mais dehors, pas trop d'intérêt.
0: D'accord. Bah s'il y a pas de vent, c'est juste pour ça. Enfin, moi, je sais
3: oui. Alors en serre, oui, pour évacuer l'air chaud et aussi
0: faire rentrer de l'air plus frais, peut-être.
3: Oui, et évacuer l'humidité trop importante.
0: D'accord. Ok. Les principaux risques là de cette grosse vague de chaleur que l'on a connue.
3: Alors bon, bah les plantes souffrent. Si les plantes sont en souffrance, elles vont essayer d'être en mode survie. Donc les fleurs souvent avortent.
0: D'accord. Donc on aura de la feuille, mais donc pas
3: plus de la feuille. Donc si c'est des haricots verts,
0: oui, j'allais dire les haricots. Ouais.
3: Voilà, haricots verts. Bon bah on en aura moins.
0: D'accord.
3: Ou alors ça devient plus fibreux.
0: Alors des haricots verts avec des fils, non merci. Non mais c'est pas bon.
2: Ah bah c'est particulier.
0: Ouais, j'aime pas ça.
2: Non mais j'aime pas ça.
3: Mais après s'il y avait des radis, bon les radis c'est un peu tard. Bon là ça tout se met à monter. Les salades peuvent se mettre à monter ou alors
0: d'accord.
3: Ça peut commencer à pourrir. Donc c'est voilà la chaleur. Pas top.
0: Bon, dernier espoir, dernière chance pour vous de poser vos questions à Vincent, 02 38 53 25 25. On va marquer une petite pause, chanter avec Jean-Jacques Goldman et on se retrouve juste après pour la dernière.
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Cette chanson, tout le monde la connaît, pourtant elle n'a pas d'hier, elle date d'avant-hier. 1982 pour cette chanson de Jean-Jacques Goldman. Il est 9h49. Dernière intervention avant la grande pause estivale de notre

0: Bah, oui.
1: Fais la gueule.
2: Et toi, tu vivrais 2 semaines, là, ou 3 semaines dans le noir?
1: Alors, 3 semaines, non, on l'a fait déjà depuis 10 jours. On n'en est pas mort pour autant.
0: Oui.
1: Enfin, pas tous.
0: Il y avait un peu de lumière quand même. Et puis, nous, on peut bouger. Peu. Elles ne peuvent pas bouger.
1: C'est vrai.
0: On n'oublie pas de les mettre un peu à la lumière. Donc, okay. Un endroit, au moins, même si c'est plus limité que d'habitude, mm-hmm. On les regroupe, même si c'est dans la baignoire. Allez, hop, tout le monde
1: d'accord.
0: Dans la.
1: D'accord.
0: Okay. Alors, pas rempli, hein.
1: Bien sûr.
0: On
2: arrose.
0: On arrose bien quand même avant de partir pour que ça soit. Et puis, si on a la chance d'avoir quelqu'un pour arroser.
2: Les voisins qui peuvent venir arroser, c'est cool quand même ça.
0: Ça c'est bien. Si on n'a pas, des fois on a des espèces de petits zoyas, de petits machins, de qui peuvent retarder.
2: Il y a une auditrice qui parlait tout à l'heure de la fameuse bouteille en plastique, elle avait coupé le derrière et tout ça. Ça on peut se prendre ça. Ça fait comme un gros entonnoir. On met ça dans le pot.
0: Voilà. Alors attention, il y a des plantes qui aiment pas parce que du
2: avoir
0: coup va y avoir trop d'eau, ça va stagner, machin, okay. Tout ça. Et il y a des plantes qui peuvent attendre aussi 3 semaines en étant arrosées une seule fois.
2: Lesquelles?
1: Je veux des noms.
0: Par exemple, un ficus, le truc que vous chez Flera ou des trucs comme ça. Vous trempez le pot correctement, bien arrosé.
2: Avant de partir.
0: Trempez le pot un quart d'heure, 20 minutes.
2: Okay.
0: Il y a plus de bulles qui ressortent.
2: Hop. Ouais.
0: On enlève, on laisse égoutter, puis c'est bon. Vous revenez dans 2-3 semaines.
2: Ça ira.
0: Il va
2: même
0: avoir
2: s'il a eu chaud.
0: Soif. Alors, c'est sûr que s'il fait chaud, là, ça va être compliqué. Mais dans une salle de bain, si on a du, c'est fermé,
2: d'accord,
0: tout comme ça,
2: okay.
0: c'est très bien.
2: Ok. Il y a beaucoup, et c'est très à la mode, les orchidées.
0: Alors les orchidées, le phalaenopsis par exemple, la feuille est épaisse, donc elle contient aussi beaucoup d'eau.
2: D'accord,
0: donc
2: okay.
0: Pareil, on l'arrose bien.
2: Un bon bain avant de partir.
0: Mais
2: elle peut tenir 2-3 semaines.
0: Elle peut tenir 2 semaines, oui.
2: Ah bah, oui 2 semaines, oui.
0: Oui, je vous assure, chez moi, elle tient plus que 2 semaines. Hein. Des fois, c'est 2 mois. Alors donc.
2: Non.
0: Oui, elles s'en sortent. Hein.
2: Dites donc. Je savais pas que vous maltraitiez les plantes.
3: Ah ouais, mais elles disent rien.
2: C'est ça qui est bien. Le psychopathe des jardins, Vincent Bordeaux. Mesdames, messieurs, merci beaucoup Vincent, en tout cas d'avoir passé cette saison avec nous. Merci aussi à Laurent Félizeau, à Sandra Jarnac, avec qui vous avez partagé l'affiche tous ces samedis. Voilà, ça a été un vrai plaisir, un vrai bonheur. Et on pense très fort à Jean-Paul Imbault, qui nous a quittés il y a 1 an maintenant. Oui. Et ça fait toujours quelque chose d'y penser. Merci en tout cas d'avoir assuré la relève avec bonne humeur et professionnalisme à tous les trois. Je vous dis à la rentrée.
0: Passez un bel été.
2: Pas trop pour chaud quand même. Petit peu, mais pas trop.
0: Voilà, un petit peu.
2: Dans la nuance. Merci beaucoup. À bientôt, Vincent.
0: Bel été,
2: ciao. Au revoir. Faisons l'amour, pas la guerre. Un remède sans doute utopique. Mais qui ne tente rien n'a rien. Il faudrait que pleuve l'amour. Voici Pascal Obispo et Francis Cabrel. Belle matinée.

0: Obispo et Cabrel, il faudrait que pleuve l'amour. Actuellement, les offices de tourisme du Loiret vous préparent, en coulisses, un programme estival des plus sympas, des sorties, des visites, des rendez-vous frais et vivifiants. On voit tout cela dans un quart d'heure avec Cécile de l'office de tourisme Val-de-Loire et Forêt d'Orléans. Elle est mon coup de cœur du jour. Pour le moment, petite pause avant ma star des années 80, Sandra Maria Magdalena et le retour de l'info. À tout de suite.
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0: Samba,
1: ici Orléans, 1985 pour ce tube international, Maria Magdalena.
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1: Nous sommes aujourd'hui samedi, c'est le 27 juin. Bonne fête, Fernand. Merci de nous rejoindre. Ici Orléans, il est 10h. Estor Ranea est avec nous pour le journal. Trois bureaux de police de la métropole d'Orléans fermés temporairement dès lundi.
3: Les bureaux d'Olivet, de Saint-Jean-de-la-Ruelle et de Fleury-les-Aubrais, leurs agents sont mobilisés pour aider au traitement des dossiers de violences sexuelles. C'était une exigence du ministère de la Justice après l'affaire Liana. 70 000 dossiers doivent être examinés d'ici la mi-juillet. 600 rien qu'à Orléans. Pour renforcer le dispositif, une partie des effectifs de proximité est donc mobilisé au commissariat central, Vincent Giraldo.
4: Une dizaine d'agents vont venir renforcer le travail de ceux d'Orléans. Ils auront des tâches bien précises. Thierry Guiguet-Doron est directeur de la police nationale dans le Loiret.
5: Tous ces gens qui viennent en plus vont pas faire le fond des enquêtes. S'il y a des auditions avec des psychologues, ça restera les personnels formés à ça. Mais on a besoin de revoir l'ensemble des procédures, peut-être d'auditionner des témoins, peut-être de passer des coups de fil, peut-être de réquisitionner des caméras. Et là, on a besoin de tout le monde pour faire ça. Nous répondons à une situation de crise en nous réorganisant ponctuellement. Faut que les victimes aient des réponses et des réponses maintenant rapides.
4: Des fermetures qui ne réjouissent pas vraiment le syndicat de police Alliance, mais c'est une nécessité, explique son secrétaire départemental Fabien Arvaron.
6: On n'a pas le choix, c'est une demande ministérielle. Mes collègues font avec, on fera avec et on fera tout pour que ça dure le moins de temps possible pour pouvoir continuer à travailler sur toutes les autres enquêtes qui sont mises un petit peu de côté. Ouais. On déploie temporairement un service pour éviter un drame. Vous avez peut-être un dossier qui risque d'être comme celui de Liana, donc il est hors de question qu'on le laisse dans la pile.
4: Le syndicat Alliance ajoute que cette situation illustre malheureusement le manque criant d'effectifs dans la police, et encore plus dans les brigades des mineurs.
3: La réouverture des bureaux de police de Saint-Jean-de-la-Ruelle, Olivet et Fleury-les-Aubrais est prévue pour le 1er septembre. D'ici là, vous pouvez bien sûr être toujours accueilli au commissariat central d'Orléans. Les bureaux de l'Argonne et de la Source restent, eux, ouverts. Et justement, nouvelle révélation dans l'affaire Liana. Le principal suspect du viol et du meurtre de la collégienne Jérôme Barella est désormais visé par une plainte de sa propre épouse. Plainte pour viol et violence conjugale.
1: La musique ne résonnera pas au château de Chambord.
3: Une décision tombée dans la soirée d'hier. Le festival Chambord Live est complètement annulé. Les trois concerts qui étaient prévus jusqu'à dimanche tombent à l'eau. Orelsan, Maroon 5 et DJ Snake. 30 000 spectateurs étaient attendus chaque soir. La préfecture du Loir-et-Cher a décidé d'annuler l'événement en raison des fortes chaleurs et des tensions sur les établissements hospitaliers. Pour le directeur du domaine national de Chambord, Pierre Dubreuil, c'est un crève-cœur, mais il n'y avait pas d'autre choix.
7: On a vécu 4 éditions où on a donné du bonheur et du plaisir, et là, on fournit de la déception, la tristesse, l'émotion aussi, parce que 15 jours de préparation, plusieurs mois même de travail. Jusqu'à hier soir, nous avons tout tenté pour maintenir l'événement avec le producteur, l'organisateur qui a fait beaucoup de concessions. Mais la pression était trop forte de la part des autorités, du contexte national, sanitaire, du contexte régional et météorologique aussi, pour pouvoir maintenir l'événement alors que tant d'autres et une vague même d'annulation arrivait. Donc en fait, on ne pouvait pas être les seuls à maintenir cet événement. Et ça n'est pas, contrairement à ce que je peux entendre, trop tard, parce qu'en fait, on a laissé sa chance à l'événement jusqu'au bout. Et on l'a pris au dernier moment quand on ne pouvait plus faire autrement. J'espère qu'il y aura des heures plus agréables, j'en suis convaincu. Aujourd'hui, c'est un moment difficile.
3: Et le festival Chambord Live n'est pas le seul événement annulé à cause de la chaleur. On peut citer la marche des fiertés, le festival Solidays ou encore les courses We Run à Paris.
1: Oui, parce qu'il fait encore très chaud dans une grande partie du pays.
3: 37 départements toujours en vigilance rouge canicule, dont le Loiret. Le pic de chaleur est derrière nous. Le département passe même en orange ce soir à 22h, puis en jaune demain matin à 6h. Mais la situation sanitaire reste tendue. Les personnes âgées sont particulièrement vulnérables. Alors les associations d'aide à domicile se montrent vigilantes. L'ADMR du Loiret, qui accompagne 1200 personnes, essentiellement en milieu rural, a revu tous ses plannings ces derniers jours. Sophie Bloch est la directrice générale de l'association.
8: On a réorganisé l'ensemble des tournées. Donc les plannings sont adaptés pour assurer des passages plus concis,
0: mais plus conséquent en nombre et réparti sur la semaine. Donc des personnes chez qui on n'allait qu'une fois par semaine, on va plutôt passer un petit peu moins longtemps, mais en début de semaine et en fin de semaine, particulièrement chez des personnes qui n'ont pas forcément l'accompagnement familial ou les relais pour justement assurer une vigilance par rapport à ça. On constitue des listes d'usagers dits fragiles, donc qui sont confidentielles, mais qui nous permettent, en cas de souci, de pouvoir le transmettre aux autorités pour des interventions si jamais justement les personnes ne répondent plus ou ne donnent pas de nouvelles. On a une chance, hein, c'est qu'on déplore très très peu d'hospitalisation. Par contre, on voit apparaître effectivement des malaises de salariés, hein, des coups de chaud en fait, sur des métiers qui sont très demandeurs du matin au soir. C'est sûr que quand on passe d'un logement à un autre, la température peut être conséquente. Quand on sort, on se prend le coup de chaud. Quand on est dans la voiture, on se prend un coup de froid. Enfin, il y a des vrais sujets effectivement pour justement être vigilant aussi au niveau de nos propres professionnels.
3: Et retrouvez notre dossier sur la vague de chaleur qui touche la France sur ici.fr.
1: Il faut re-sauver Duralex.
3: C'est un peu le message de la CGT qui appelle à une manifestation jeudi prochain. La verrerie de la Chapelle Saint-Mesmin est de nouveau en redressement judiciaire depuis le 1er juin et cherche officiellement un repreneur. Une audience d'étape est prévue le 2 juillet devant le tribunal de commerce d'Orléans. Le syndicat organise donc un rassemblement ce jour-là devant le palais de justice. Puis les Bleus finissent la phase de groupe de la Coupe du Monde de foot sur une large victoire, 4-1 hier soir contre la Norvège. La France termine première de son groupe. Rendez-vous mardi 23h pour le 16e de finale, ce sera contre la Suède.
1: La météo, c'est du chaud.
3: Ouais.
1: Oh, très, que c'est très du chaud encore aujourd'hui, dernière.
8: Un peu moins qu'avant.
1: Oui. Alors, ce sera pas 40.
3: Oui.
1: Ce sera
8: 38, 39.
1: Non,
8: même pas.
1: Non, 36.
3: Bon, bah, on souffle là, parce que c'est presque plus rien maintenant.
1: Presque. Artenay, Courtenay, 33. Beaugency, Orléans, Blois, Romorantin, 34. Châtillon, Coligny, Châtillon-sur-Loire. Châteauneuf-sur-Loire, pardon. Puiseau et Pithiviers, 35. Montargis et Sully, 36. Voilà, mais demain, ça redevient enfin plus respirable, avec 29 à 31 degrés, des matinées aussi plus fraîches, notamment à partir de mardi ou le matin, on va avoir froid.
3: Froid,
1: 14 degrés.
3: Oh là là. On n'a plus connu ça depuis.
1: Mais ouf. Donc, on a l'impression que c'était tellement loin. Mais blague à part, on va enfin respirer. C'est pas pour rien que le Loiret, comme les autres départements de la région Centre-Val de Loire, repasse en vigilance orange canicule à partir de 22h ce soir et jaune à partir de demain matin, 6h. Donc, ça va être beaucoup plus respirable. Certes, il y aura du soleil aujourd'hui, peut-être un risque orageux dans l'après-midi, mais doucement, on va respirer un petit peu mieux et ça va s'arranger, s'améliorer de jour en jour. Youpi ! Vous revenez à 11h ?
3: Exactement.
1: À tout à l'heure.
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1: Alors, on part en musique avec ce tube, le tout premier, celui qui nous a permis de le rencontrer, Renan Luce. C'était en 2006, la lettre. Belle matinée à l'écoute d'Ici Orléans.

0: La lettre Renan Luce à 10h10.
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0: Alors que l'été est plus que jamais présent, on espère même qu'il le soit un petit peu moins. Au passage, si vous connaissez la fête de la météo, liquide, ma part que 26-28 l'été. C'est bien avec des matins à. Je sais pas. Oh, j'ai éternué. Non, ah non, je vais pas éternuer. 14-16 degrés, ce serait super bien. Voilà, ce serait pour moi en tout cas, et je pense ne pas être le seul à le penser, un bel été. Donc, au programme ce matin, mon coup de cœur pour celles et ceux qui font leur max pour nous concocter des occupations sympas et instructives. Je pense aux offices de tourisme du département et en particulier à l'office de tourisme Val-de-Loire et Forêt d'Orléans. Nous avons un rendez-vous avec l'une des voix de l'office, Cécile. C'est mon coup de cœur dans moins de 5 minutes. À suivre aussi notre balade au musée, une balade à la fois musicale et artistique pour les enfants au musée des Beaux-Arts. Ah non, c'est pas pour les enfants, c'est pour les grands, mais plutôt qui fait du bien et qui permet de se détendre. On voit ça avec Olivier Voisin vers 10h20. Ensuite, et toujours avant 10h30, l'agenda express du Grand Piano Festival de Sébastien Doucet. Pour la musique, il va y avoir Amir, Billy Paul et celle qui compte pas pour des prunes, j'ai nommé Lio. Allez, bon début de week-end avec votre radio. Ici Orléans.

0: ici Orléans, les brunes comptent pas pour des prunes.
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0: À 10h15, c'est l'heure de mon coup de cœur qui prend l'air à Combreux ce matin, en direct de la fête de l'étang de la vallée. Balade, histoire et nature, l'été s'annonce vraiment animé, notamment avec l'office de tourisme Val-de-Loire et Forêt d'Orléans. Bonjour Cécile Basseville. Bon, l'été démarre fort hein, avec la fête de l'étang de la vallée de Combreux. Pourquoi est-ce que vous êtes présente, vous, en tant qu'office de tourisme, sur ce rendez-vous-là ?
3: Eh bien, on est présent parce que l'étang de la vallée fait partie de notre territoire. C'est un lieu vraiment incontournable de la communauté de communes des Loges. Et on est là avec un stand pour enseigner les visiteurs sur toutes les richesses touristiques du territoire.
0: Oui, c'est ce que j'allais dire. Le but, c'est quoi ? C'est faire découvrir autrement les villages et les paysages ?
3: C'est ça, exactement, les activités, tout ce qu'on peut faire, la randonnée, le vélo, on est avec le département du Loiret, et puis toute la journée, il y a plein d'animations, donc faut venir, c'est vraiment très sympa, il y aura des spectacles sur l'eau, vous pouvez profiter aussi de toutes les activités de la base de loisirs à moitié prix, donc
0: très bien.
3: C'est vraiment une belle journée qui s'annonce.
0: Bon, avec au bout du compte, une vraie envie de proposer des sorties accessibles, conviviales pour toute la famille, le 11 juillet prochain, vous proposez, vous, en tant qu'office du tourisme, une visite guidée autour des contes et légendes de Châteauneuf-sur-Loire. Il faut s'attendre à quoi ?
3: Alors, c'est une visite qui part de l'office de tourisme et en fait, on parcourt la ville en passant par les sites principaux. Donc, ça va du château au parc, à l'église Saint-Martial, le port, la chapelle de l'Épinois.
0: Ouais.
3: Et en fait, il y a une pause qui sera faite à chacun des lieux où des contes et légendes sont narrés par Eliane Delamarre et Gabriel Tévard, qui est président de l'Association des Amis des Musées de la Marine de Loire. Donc, c'est vraiment des petites histoires, en fait, sur Châteauneuf, mais qui font partie de l'histoire avec un grand H
0: de
3: la ville.
0: D'accord. Il y en a tant que ça, des histoires mystérieuses, des anecdotes autour de la Loire et du patrimoine local ?
3: Oh, il y en a pas mal, oui, mais après je vous invite à venir pour les découvrir plus en détail.
0: Bon, ça plaît aux touristes ou aux habitants ? Ou les deux, mon capitaine ?
3: Ah, les deux, c'est vraiment... ce qui est sympa, c'est que c'est une manière de découvrir la ville autrement, c'est pas juste une visite classique, quoi.
0: D'accord.
3: Et c'est vrai qu'il y a des histoires, des contes et légendes assez originales.
0: Bon, ça c'est pour le 11 juillet prochain. Une semaine plus tard, le 18, une randonnée baptisée sur la promenade de Brin d'Amour. C'est un joli nom.
3: Oui, c'est joli, hein. C'est une randonnée qui est commentée par ma collègue Flo. Donc c'est une randonnée d'environ 7 km qui permet de découvrir les alentours du village de Sury-aux-Bois et une petite partie de la forêt d'Orléans. En fait, pendant cette escapade, vous aurez peut-être la chance de croiser différentes espèces d'animaux sauvages et des essences de plantes rares. L'endroit est vraiment préservé et puis vous pourrez en profiter pleinement. Et puis cette balade est agrémentée de plusieurs étangs, anciens réservoirs du canal d'Orléans, dont celui de Brin d'Amour. C'est pour ça que ça s'appelle Brin d'Amour.
0: D'accord.
3: Et donc vous passerez aussi près du château de Combreux, vous longerez le canal d'Orléans à l'ombre des arbres.
0: Même les marcheurs occasionnels peuvent y participer ?
3: Oui, tout à fait. En fait, cette rando qui est proposée le 18 juillet par ma collègue Florence, en fait, c'est une rando qui fait partie d'une boucle plus longue, qui fait 10 km et qu'on peut retrouver dans les loges en rando. En fait, c'est un ensemble de 10 randonnées qui sont proposées par la communauté de communes des Loges.
0: D'accord.
3: Et dont les fiches parcours sont à disposition à l'office de tourisme.
0: Bon, bah parfait. Visite, contes et légendes à Châteauneuf-sur-Loire le 11 juillet prochain. La rando de Flo, assurée au bois le 18 juillet. On retrouve toutes les infos auprès de l'office de tourisme Val-de-Loire et Forêt d'Orléans. Il y a le site internet qui est super bien fichu, www.valdeloire-forêtdorléans en un seul mot.com. Merci beaucoup Cécile d'avoir été avec nous ce matin.
3: Merci à vous.
0: Et belle journée à la fête de l'étang à Combreux.
3: Oui, merci. À bientôt.
0: Bye bye, ciao. Ah, un petit câlin, ça fait du bien. Un slow, vous voulez danser ou pas ? Oui, tu peux. Pas obligé de danser collé serré, on va se tenir chaud, pas la peine. En tout cas, attention, oui, voici Billy Paul, Me and Mrs. Jones, avant d'aller prendre la fraîcheur et avant d'aller méditer dans les salles du musée des Beaux-Arts d'Orléans, en compagnie de notre guide, la directrice des musées orléanais, Olivia Voisin. C'est juste après Billy Paul, ici Orléans.

0: Jingle.
1: Billy Paul, ici Orléans, me and Mrs. Jones, and now it's me and Olivia Voisin. Il est 10h22. C'est ici et maintenant ce rendez-vous que nous avons avec Olivia Voisin pour la balade au musée. Olivia, bonjour.
2: Bonjour Bruno.
1: Vous êtes la directrice des musées d'Orléans et j'avais envie de faire quelque chose du genre comme méditation, puisqu'il est question de méditation aujourd'hui, de méditation de pleine conscience dans les salles du musée des Beaux-Arts d'Orléans.
2: Et oui, ça fait maintenant plusieurs années qu'on organise ces séances. Un but, c'est simplement se retrouver dans cet état de détente pour pleinement profiter des œuvres. Tout le monde n'a pas cette habitude des musées. Et donc, pour accompagner finalement le travail du tableau, parce que le tableau est là pour vous détendre, pour vous faire vous sentir bien, eh bien, une médiatrice et une professeure de méditation sont là pour une séance à midi.
1: D'accord.
2: Et alors, pas n'importe quelle séance, on est super contents. On vient de réouvrir les salles du XXe siècle et on va profiter de cette grande et belle salle de l'abstraction lyrique avec ces grands tableaux de entaille, vous savez, ce grand tableau bleu et blanc abstrait. Le plus grand en taille de France, 15 mètres. Donc ça, c'est un tableau absolument extraordinaire qui avait été offert par l'État pour l'ouverture du bâtiment en 1984. Tout le monde nous envie d'ailleurs aujourd'hui. Et donc on peut faire du yoga devant Zaouki aussi. Grand tableau qui avait été également offert pour l'ouverture du bâtiment en 1984. Et ben voilà, pour la réouverture des salles, on va faire du yoga devant. Alors, c'est évidemment des temps très recherchés. Et c'est des temps qui font qu'on ne vit plus du tout le musée de la même façon. Puisque vous allez pouvoir non seulement vous détendre, et les tableaux sont assez propices à ça, mais en plus apprendre des choses.
1: Et quand on est détendu, on apprend tellement mieux.
2: On apprend beaucoup mieux, et puis on est aussi tout à fait disposé à avoir des informations,
1: à mieux
2: les retenir, et puis à développer une curiosité aussi, parce qu'on va partir de quelques tableaux, mais il y en a plein d'autres dans la salle, et ça donnera certainement envie de revenir.
1: Alors, c'est tout à l'heure à midi.
2: Tout à l'heure à midi.
1: On réserve, on vient comme ça, comment ça se passe?
2: Alors, on peut venir comme ça, c'est bien de passer un petit coup de fil avant, comme ça, s'il y a un rush et que tout le monde arrive, au moins. Mais comme la salle est grande, vous pouvez quand même...
1: Et il faut une tenue spéciale ou pas?
2: Oui, bien sûr, il vaut mieux venir en fait un peu ample ou alors
1: confortable. Ok, vous pouvez venir en pyjama.
2: le but du jeu est de pouvoir faire des petits mouvements, des postures de yoga. Rien, c'est pas un cours de yoga.
1: Ok, on vient pas avec un tapis.
2: Le tapis est fourni.
1: Mais vous ne nous dites pas tout. Olivia, merci beaucoup en tout cas pour toutes ces précisions. Rendez-vous à midi dans les salles du musée des Beaux-Arts d'Orléans, salle des grands formats du XXe siècle, si j'ai bien retenu la leçon. C'est parce que j'étais tout détendu, donc j'ai bien imprimé. Merci beaucoup Olivia, belle journée, on se dit à demain.
2: À demain.
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1: Toujours amoureux, de plus en plus amoureux dans son dernier tube. Voici Amir à l'imparfaite, je vous laisse le découvrir.

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1: Alain Parfait, le nouveau titre de Amir. La suite, c'est l'agenda express du Grand Piano Festival avec Sébastien Doucet. Puis, les idées de sortie familiale d'Aurélie Doraco, des sites qui dit clic avec des cahiers partout. Aurélie qui vient une nouvelle fois répondre à cette question. On fait quoi des mômes? Réponse après la pause. Et la salsa de Bernard Lavilliers. Bon samedi, ici Orléans.
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0: Alors, de vous à moi, vous avez quand même un très joli déhanché. Félicitations. Bernard Lavillier, la salsa.
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0: Quatrième édition du Grand Piano Festival jusqu'à demain en cœur de ville à Orléans, où c'est encore Sébastien Doucet. Un riche programme qui nous attend. Bonjour.
2: Oui Bruno, bonjour et bonjour tout le monde. C'est une nouvelle journée de jazz autour de piano, jazz et musique assimilée. Il y a du piano, il y a une bonne ambiance, il y a un bel esprit avec cette première belle soirée au Campo Santo qui nous attend. Bonjour Julien Huguenin.
3: Bonjour.
2: Vous êtes le directeur de la culture à la ville d'Orléans et programmateur de ce grand piano festival. On ne perd pas une seconde avec une première proposition. C'est à 11h au Musée des Beaux-Arts d'Orléans où on va pouvoir apprécier l'univers de la nouvelle Orléans.
4: Absolument, et ce sera climatisé. Donc à l'auditorium du musée, on retrouve Sam Kuslan qui a joué hier soir et qui viendra nous parler de l'histoire de la musique jazz de la Nouvelle-Orléans.
2: À 13h, un duo chanson-piano au Pavin Café rue des Carmes à Orléans. Un nouveau lieu.
4: Absolument, et dans la pure tradition du jazz vocal, un piano-voix, voilà, un nouveau lieu. On a beaucoup de nouveaux commerces cette année, j'en profite pour les remercier. C'est vraiment très très important pour le festival d'inonder la ville et l'espace public.
2: Et puis à 16h, retour à la médiathèque d'Orléans avec le duo Takou, un duo piano-violon originaire de Bordeaux. Et puis enfin, à partir de 18h, la soirée est payante. Une incroyable soirée au Campo Santo, à la fraîche comme on peut. Il y a les brumisateurs, on le rappelle, il y a les voiles.
4: Voilà, il y a les brumisateurs, on aura une fontaine à eau, l'ombre va gagner le site très rapidement, et on a une soirée qui va être dans tous les cas très rafraîchissante, avec de la pop, du jazz, des musiques urbaines, et puis donc Avishai Cohen, qu'on est très très très heureux de recevoir. Yael Naïm et son nouvel album très électro. Yoa, qui va nous proposer un set inédit qu'elle a joué nulle part ailleurs, puisqu'elle sera en piano-voix sur une partie de son set. Et puis pour finir, Yamé, qui est un artiste qu'on voulait faire déjà il y a 2 ans et qui, voilà, je pense que ça va être un grand moment.
2: Belle soirée. Merci Julien, belle soirée, bonne, folle soirée. Et à demain.
4: Merci, à demain.
0: À demain tous les deux pour le dernier rendez-vous de ce grand piano festival dans votre Ici Express spécial.
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0: C'est décidé, ce week-end on sort avec les enfants en famille, mais pour faire quoi et pour aller où? Réponse d'Aurélie Doraco juste après Soft Cell, Tainted Love. Belle matinée, ici Orléans.

0: Saftel, Tainted Love, ici Orléans, il est 10h38. Une petite pause, on va se balader avec les enfants avant de retrouver Muriel Dac pour Tropique. Vous ne trouvez pas que ça sent un petit peu comme un avant-goût de vacances? Bientôt les vacances et on va s'occuper des enfants, les sorties du moment en famille avec Aurélie Duraco de KidiClick.fr. Bonjour Aurélie.
1: Bonjour Bruno.
0: Vous répondez à cette question, on fait quoi des mots? On va commencer d'ailleurs à se mettre en mode vacances avec trois idées très estivales. Il y a le lancement de la bamboche à Olivet, ça ce sera vendredi de la semaine prochaine. Une balade au parc de Loire avec bientôt la baignade surveillée. Et puis une animation au jeu de société à Chessy, ça ce sera mercredi. On commence avec un rendez-vous très attendu de l'été dans la métropole, la bamboche à Olivet.
1: Et le festival débute vendredi prochain au parc du Poutil et va animer tout le mois de juillet jusqu'au 26. L'ambiance est vraiment celle d'une grande guinguette familiale au bord de l'eau avec concerts, spectacles, cinéma en plein air, food truck, grande tablée et guirlandes lumineuses bien sûr dans les arbres.
0: C'est plus sympa.
1: Il y a des rendez-vous presque tous les jours du mercredi au dimanche. Et puis surtout, moi, si je vous en parle, c'est parce qu'il y a la Bambinoche, les mercredis dédiés aux enfants avec spectacle jeune public, contes, marionnettes et animations gratuites.
0: Super.
1: C'est pensé pour eux, c'est un mini-festival dans le grand festival. Dès vendredi prochain, on pourra voir un spectacle de cirque à 17h, puis se faire une séance de cinéma de plein air avec le film Le Petit Prince. Le week-end suivant, retrouver en concert Debout sur le Zinc et les Vriggles, j'adore. Et cette année, le seul concert payant sera celui de Cœur de Pirate le 19 juillet. Alors c'est typiquement le genre d'endroit où on vient juste faire un tour on finit par rester toute la soirée.
0: Tu m'étonnes tellement que c'est bien. Si vous cherchez une idée de sortie nature sans quitter l'agglo, direction le parc de Loire.
1: Et oui, le parc de Loire entre Orléans, Saint-Jean-le-Blanc et Saint-Denis-en-Val, c'est un immense terrain de jeu nature de 340 hectares. On peut y faire le tour du lac à pied ou à vélo, tester la course d'orientation, profiter des grandes aires de jeu, ça les enfants adorent, ou observer les animaux en éco-pâturage. Les enfants adorent aussi les activités nautiques et les grands espaces pour courir, jouer ou pique-niquer. Et bonne nouvelle, la baignade surveillée sur la plage de l'île Charlemagne ouvre dès le week-end prochain, le 4 juillet. Avec les fortes chaleurs annoncées cet été, ça risque vite de redevenir le spot familial incontournable autour d'Orléans.
0: Allez, on termine à Chessy avec une manifestation pour les amateurs de jeux de société.
1: Mercredi prochain à 15h, la Canopée à Chessy propose Qui perd gagne, une animation gratuite autour des jeux de société pour les enfants à partir de 8 ans. Le principe, pendant 1h30, on découvre plusieurs jeux, on teste des stratégies, on se creuse les méninges, tout en s'amusant. C'est un format sympa pour les enfants qui aiment les jeux un peu plus réfléchis et les inscriptions sont d'ores et déjà ouvertes.
0: Et ben voilà de bien bonnes nouvelles. On retrouve tout le détail de ces infos et plein d'autres infos sur vos sites internet, Aurélie, c'est 45.kidiclick.fr.
1: Pour le Loiret.
0: 41.kidiclick.fr.
1: Pour le Loir-et-Cher.
0: Et on met
1: des K et des I partout.
0: Aurélie, bon samedi et vous passez l'été avec nous dès la semaine prochaine.
1: À la semaine prochaine.

0: Muriel Dac, ici Orléans, et tropique à chacun, c'est complexe. Si vous en avez ras la casquette qu'on se moque de vos mollets de coque, vous savez, ces petits mollets tout mignons, mais qui vous font un petit peu honte, eh bien, notre coach sportif, Nordine Attab, la solution, faire des petits exercices, tout simples, mais redoutablement efficaces. Nordine nous explique tout après la pub, et Oshi, je partirai. Bon début de week-end.
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1: Bienvenue chez vous, week-end.

0: Il joue un rôle essentiel dans la marche, la course, les sauts et même l'équilibre. Et puis, on ne va pas se le cacher, c'est quand même agréable visuellement quand ils sont galbés et bien dessinés. On débute debout, les bras le long du corps. À partir de là, vous allez vous mettre en appui sur les pointes de pied. On vient relever les talons. Et à partir de là, vous allez marcher durant 5 mètres, juste en appui sur la pointe des pieds. Allez, on commence. Alors, en même temps, vous allez voir, il y a un petit travail d'équilibre. Mais l'idée, c'est de pouvoir renforcer, tonifier, solliciter l'ensemble des muscles des mollets. Allez, vous y êtes? Je me remets en appui sur la pointe de pied et j'avance en appui sur les orteils. Allez, allez, allez, allez. Et vous pouvez effectuer 4 séries de 5, 10 ou pourquoi pas 15 mètres.
1: Nordine, vous êtes bien mignon. Ça paraît simple, hein, comme ça, mais c'est quand même pas très discret, notamment au boulot.
0: Alors en effet, je vous l'accorde, c'est pas super discret. Ça me donne une idée d'astuce à placer par exemple au travail, durant un temps de réunion par exemple. Au lieu de rester assis, ce que vous allez faire, c'est que vous allez en profiter de ce temps-là pour tonifier vos mollets. Vous vous avancez légèrement sur votre fauteuil et à partir de là, vous allez poser la cheville droite sur le genou gauche. Vous y êtes et ensuite, vous allez pousser sur les orteils du pied gauche pour relever le talon, pour monter le genou gauche. Et vous allez sentir que le mollet va se contracter. Vous maintenez une seconde et vous reposez le pied. Et discrètement, sur votre bureau, vous effectuez plusieurs répétitions. Ça peut être par exemple 3 séries de 15 répétitions. Allez, on continue. Je pousse sur le pied gauche, mon talon se relève et je le repose. Et grâce à ça, vous allez solliciter l'ensemble des muscles des mollets. Pour terminer, pensez également au vélo. Par exemple, en prenant appui sur le bout des pédales grâce à l'avant du pied ou l'eau. En courant sur place, ou pourquoi pas monter ou descendre des escaliers, qui vous permettront également de tonifier les mollets. Allez, à vous de jouer.
1: Merci beaucoup Nordine, on va essayer de faire ça. La musique, ici Orléans, c'est avec Florent Pagny, bienvenue chez moi. Mais juste avant, ce souvenir de Grease, la comédie musicale au cinéma, avec John Travolta et Olivia Newton-John. Summer Nights, elles sont torrides les nuits d'été, vraiment.

0: Virginie. Un grand merci à vous de nous avoir accompagnés ce matin. Merci aussi à mes camarades de jeu, Tristan l'info, Bruno la technique, Selma à l'accueil. On se retrouve demain matin, 7h, après le Flash Info, c'est Loire et Nature et votre magazine Reflet de Loire avec Mohamed Boukriti.
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0: Allez, tenez bon, soyez forts. On arrive à la fin de cette grosse canicule. On vous en reparle, bien sûr. Ici Orléans, il est 11h. C'est l'heure du Flash Info avec vous, Tristan Ranea. Les trois concerts du festival Chambord Live sont annulés.
2: Orelsan, Maroon 5 et DJ Snake, aucun d'entre eux ne montera sur la scène du château de Chambord. Hier, la préfecture du Loir-et-Cher a décidé d'annuler l'événement en raison des fortes chaleurs et des tensions dans les hôpitaux. Un vrai coup dur pour les organisateurs puisque 90 000 billets avaient été vendus. Ils seront remboursés. La canicule qui met donc les hôpitaux en difficulté. Le Loir est toujours en vigilance rouge, afflux de patients et d'appels. Hier, le CHU d'Orléans a déclenché son plan blanc, un dispositif spécial qui lui permet notamment de renforcer ses effectifs, d'ouvrir des lits supplémentaires et de déprogrammer certaines opérations.
0: Mais ça y est, Tristan, on voit le bout du tunnel.
2: Oui, plus que quelques heures à suffoquer. À partir de 22h, le département rétrograde en vigilance orange canicule. Il passe même en jaune dès demain à 6h du matin. Attention toutefois, il fera toujours chaud. On y revient dans quelques instants.
0: Le supermarché Auchan de Jargeau évacué ce matin.
2: Vers 9h, après qu'une détonation ait été entendue, elle a provoqué le malaise d'une femme. Il s'agissait en fait d'un incident sur la climatisation. La situation est revenue à la normale. Un grave accident de la route cette nuit sur l'A71. Un poids lourd et une voiture sont entrés en collision peu avant 4h du matin à hauteur d'Olivet. Trois adultes sont blessés, dont un grièvement.
0: Trois bureaux de police fermés dès lundi dans la métropole d'Orléans.
2: Les bureaux d'Olivet, de Saint-Jean-de-la-Ruelle et de Fleury-les-Aubrais. Fermeture temporaire jusqu'au 1er septembre. Leurs agents sont mobilisés pour aider au traitement des dossiers d'affaires de violences sexuelles comme le souhaitait le gouvernement. C'est à lire sur l'application ICI. Un nouveau secrétaire départemental pour le Parti communiste du Loiret, Bruno Notin, conseiller municipal d'opposition à Montargis, a été désigné à l'issue d'un congrès qui a réuni une quarantaine de militants. Il succède à Christian Barbotin qui a occupé le poste pendant 3 ans.
0: Les Bleus poursuivent leur sans faute à la Coupe du Monde de foot.
2: 3 matchs de poule et 3 victoires. L'équipe de France est imposée 4-1 hier soir face à une Norvège largement remaniée, notamment grâce à un triplé du Ballon d'Or Ousmane Dembélé. Les Bleus terminent premiers de leur groupe et joueront la Suède en 16e de finale. Ce sera mardi à 23h. Retrouvez l'analyse de notre consultant, l'ancien attaquant Valère Germain sur ici.fr. Une recrue de taille pour l'Orléans Loiret Basket. Le club a officialisé l'arrivée de Jonathan Jeanne, géant de 2,18 m. Il jouait l'an passé au Mans en première division, mais a été freiné par quelques blessures. Durant la saison 2024-2025, il avait reçu le titre de meilleure progression de l'année en Elite 2 avec une moyenne de 14 points et 8 rebonds. Puis la suite de la Ligue des Nations de volley à l'Arena Comet aujourd'hui. USA-Japon à 17h, puis France-Serbie à 20h30.
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2: Ouais, Bruno, ça y est, ouais. On commence un peu à perdre quelques degrés.
0: C'est ça, petit à petit, la vague de chaleur s'éloigne. Le Loiret donc repasse en orange ce soir 22h et jaune demain à 6h. Alors, c'est pas criant puisqu'il fait encore relativement chaud cet après-midi, jusqu'à 36 degrés. Beaucoup de soleil depuis ce matin, quelques passages nuageux possibles. Et puis, au fil de 2 heures, pourrait quand même y avoir quelques coups de tonnerre et des orages. Et de la pluie qui pour accompagner tout cela. Température comprise entre 33 et 36. 33 par exemple à Artenay ou Courtenay. À Gien ou Orléans, 34. Puis à Hautpitivier, 35. Montargis ou Sully, 36. Vous revenez à midi pour le journal.
2: C'est ça.
0: À tout à l'heure.
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Sweet Dream, signé Eurythmics sur votre radio ici à Orléans. Bienvenue si vous arrivez, c'est un plaisir de vous accompagner aujourd'hui jusqu'à midi. Un programme qui va vous plaire, oui absolument, dans Reflet de Loire. On sera tout à l'heure au musée de la Marine de Loire à Châteauneuf-sur-Loire avec tout plein d'invités. Dans la guinguette de l'été, on fera une petite escale au port Arthur, bien sûr. Et puis pour la musique, à suivre tout de suite, Gauvin Serres, 4 enfants plus loin.

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2: Oui, bonjour, c'est Jérôme de l'Escale du Pont Arthur, donc guinguette située à Saint-Hilaire-Saint-Mémin sur les bords du Loiret.
3: Cette guinguette qui est juste incroyable et qui est très bien placée du côté de Saint-Hilaire-Saint-Mémin, quelle est l'ambiance de cette guinguette ?
2: Nous, c'est plutôt un restaurant-bar traditionnel et possibilité de faire des guinguettes. Donc, souvent, c'est le dimanche après-midi, mais on est restaurant traditionnel.
3: En parlant de restauration, ça me donne faim toute cette histoire. Qu'est-ce que l'on mange de bon chez vous ?
2: Alors, nous, on essaye de varier entre viande et poisson, et puis aussi quelques menus végétariens, puisqu'il y en a. Mais bon, on a principalement une bonne souris d'agneau, hein, qui est à la carte. Et puis bon, avec le temps, on a mis en place beaucoup de salades de cette époque. Voilà.
3: Oui, justement, avec la météo, c'est vrai qu'une petite salade, c'est plutôt pas mal, et tout fait maison.
2: Tout fait maison. On a une bonne salade du chef avec un mélange d'un petit peu de choses, donc appétissante et fraîche par rapport à la période.
3: Voilà. Quelle est l'ambiance qui règne dans votre guinguette L'Escale du Port Arthur ? C'est familial ?
2: C'est plutôt familial, effectivement. On a beaucoup d'événements. On peut accueillir, nous, en place assise, 110 personnes à peu près en fonction d'événements et plus de cinquantaine en terrasse extérieure. Voilà.
3: Alors, cet été, juillet et août, vous avez mis une programmation plutôt sympathique hein, durant l'été du côté de chez vous à la Saint-Hilaire-Saint-Mémin.
2: Effectivement, on a la prochaine guinguette donc se déroulera le dimanche 19 juillet. On a également prévu début juillet une soirée karaoké. On a aussi prévu des soirées ce qu'on appelle SBK, salsa, bachata, kizumba. Ça c'est souvent le vendredi soir. Donc on en a deux de programmés sur juillet. Donc ça, il faut suivre les événements. Principalement, la communication se fait sur Facebook ou Instagram.
3: D'accord. Pour s'intéresser à la programmation de votre guinguette, merci beaucoup d'avoir participé. Je vous souhaite bel été sur Ici à Orléans et je vous dis à bientôt.
2: Même. Merci beaucoup.
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0: Alain Souchon, l'amour à la machine sur votre radio ici à Orléans. On va continuer en musique avec les Bee Gees. You should be dancing sur votre radio ici à Orléans.
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2: Bonjour et bienvenue pour une nouvelle émission Reflet de Loire avec tout le monde autour de cette table. Mais pas du côté de la place du Châtelet, mais plutôt au musée de la Marine de Loire. Nous sommes aujourd'hui à Châteauneuf-sur-Loire avec celle qui nous accueille forcément, Audrey Madec, directrice du musée de la Marine de Loire. Bonjour.
3: Bonjour.
2: Merci de nous accueillir dans ce lieu qui est juste incroyable. Moi j'aime beaucoup, comme j'aime l'histoire bien sûr, de Loire. C'est un peu ma deuxième maison ici. Eux naviguent juste à quelques mètres du musée de la Marine de Loire. Ce sont les mariniers de Châteauneuf-sur-Loire. Gilles qui est marin. Bonjour.
4: Bonjour Momo.
2: Comment ça va?
4: Très bien.
2: Impeccable. Vous n'êtes pas venu seul, hein. Il y a quasiment une grande partie aussi de l'équipe des marins mariniers ici de Loire à Châteauneuf-sur-Loire. Mais Monique est avec nous. Bonjour.
5: Bonjour à tous. Bonjour Momo.
2: Ça va bien?
5: Ça va, merci.
2: Ah, je vous ai vu en photo au musée de la Marine de Loire. Faut pas trop dire. Les amis, restez avec nous, on continue d'en parler.
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1: Trois idées pour votre soirée dans le Loiret avec du rock, de la lumière et un peu de prudence à cause de la chaleur. Concert d'abord avec le festival Rockin' Rebrèche qui revient ce soir à Rebrèchien pour sa 15e édition. Plusieurs groupes de rock vont monter sur scène, dont Blue Silence avec le musicien local Sébastien Kinyou. L'entrée est gratuite avec buvette et restauration sur place. De quoi secouer les oreilles avant d'aller dormir. À Briard-le-Canal, en revanche, les festivités prévues pour les 30 ans du musée des deux marines sont reportées. Olympiade marinière, course de radeaux, dîner, spectacle et feux d'artifice devaient avoir lieu aujourd'hui, mais les fortes températures ont contraint les organisateurs à repousser l'événement. Et puis, à Orléans, à la nuit tombée, la cathédrale se transforme en écran géant. Les spectacles Son et Lumière, Jeanne au fil de l'eau et l'Écosse à Orléans sont projetés gratuitement les vendredis et samedis à 23h.
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2: Et nous sommes toujours bien installés ici au musée de la Marine de Loire avec tout plein d'invités, comme à chaque fois une émission un peu particulière aujourd'hui dans un lieu juste incroyable, ouvert tout l'été. Et d'ailleurs, je vous invite à venir le visiter si vous êtes en vacances ou de passage dans notre région. C'est ce musée de la Marine de Loire à Châteauneuf-sur-Loire, sur plusieurs étages. Un lieu qui a de l'histoire aussi, il faut le rappeler. Ce lieu qui est à Châteauneuf-sur-Loire, Audrey, qui est déjà plein d'histoire.
3: Oui, parce qu'en fait, le musée est installé dans des anciennes écuries qui dépendaient du château féodal. Et ces bâtiments, ces très très beaux bâtiments, pierre de taille et en briques, datent de la fin du XVIIe siècle. Donc c'est un lieu magnifique, qui est un splendide écrin pour le musée de la Marine de Loire, où on évoque cette civilisation née du fleuve.
2: Et en bord de Loire en plus.
3: Vous êtes pas très loin de la Loire, oui.
2: Vous êtes plutôt bien installé. Oh, j'ai limite envie de sortir une table à l'extérieur. On est bien ici. Il y a le calme et il y a la Loire.
3: Il y a le calme parce qu'on est en bordure du parc départemental, un grand parc paysager. Et quand on le parcourt, eh bien, on peut aller jusqu'à la Loire et c'est merveilleux.
2: Ouais, c'est juste un endroit incroyable. Vraiment, je vous invite à venir le visiter en famille. Parce que même les enfants apprennent beaucoup de choses ici, notamment sur l'histoire de la Marine de Loire, sur la pêche, sur ce qu'on transportait. Très peu de Loretains savent que l'on transportait du charbon, des choses comme ça, sur la Loire. Avant le train, les enfants, et avant l'avion, il y avait la Loire, c'est un peu ça l'idée.
3: Effectivement, avant le train, avant les camions, avant l'avion, il y avait les bateaux la Loire, sur les fleuves. Et c'était comme ça qu'on transportait les marchandises de toutes sortes. Donc des plus lourdes, comme les pierres, le charbon, le bois, aux plus fragiles.
2: Vin aussi.
3: Le vin, bien entendu, surtout le vin, mais aussi les marchandises les plus rares, les plus fragiles.
2: Le sucre,
3: le café, le coton, la faïence,
2: tout
3: ce dont on avait besoin passait effectivement par la Loire, les pots de parfumerie, les armes aussi, tout passait effectivement par le fleuve. Et c'est ce qu'on raconte en fait au musée. Et c'est vrai que nous accueillons les enfants bien volontiers, puisque tous les mercredis des vacances, nous proposons des ateliers pour les enfants de 6 à 12 ans, où ils découvrent une partie en fait de l'histoire de la Marine de Loire. Et ce qui est amusant, c'est que pour juillet et août, on propose un atelier qui va s'appeler « Comme un poisson dans l'eau », où les enfants vont réaliser un petit poisson en raffia.
2: Génial. Et puis ceux qui perpétuent aussi l'histoire de cette Marine de Loire, ces hommes, ces femmes aussi, à Châteauneuf-sur-Loire, dont Monique, qui fait partie de l'association des mariniers de Châteauneuf-sur-Loire. Racontez-nous comment vous est venue l'idée d'intégrer cette association de mariniers.
4: On va dire que la femme suit son mari, ce que j'ai fait.
2: Il y a une histoire d'amour derrière tout ça.
5: Elle me suit.
2: C'est exactement ça. C'est votre femme ? Eh ben oui, forcément. Attends, Gilles, il y a des choses que moi je sais pas, il va falloir m'expliquer. Gilles, qui est aussi un marinier. Alors, qui est rentré d'abord dans l'association ? C'est vous, Gilles ?
5: C'est moi. Aussitôt la retraite, donc il y avait la possibilité de venir ici, dans la cour du musée d'ailleurs, construire le bateau. Ouais. Et bon, ça va faire maintenant presque 10 ans que je suis dans l'association. Donc, on a construit notre pantière pendant 2 ans. Ouais. Donc, maintenant, il est à l'eau. Mais bon, là, on l'a ressorti parce qu'il était gravement malade.
2: Eh bien, justement, reste avec nous. On va en parler de ce problème de bateau parce qu'il y a aussi des galères. C'est le cas de le dire, c'est le mot bien exprimé. Reste avec nous. À tout de suite.
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2: Alors, juste avant, on parlait de soucis de bateaux, forcément, parce que les bateaux, je le rappelle, hein, des mariniers ici à Châteauneuf-sur-Loire sont en bois. Et parfois, ces bateaux, bah, ils demandent quelques petites réparations. Oh ben. C'est d'ailleurs ce que vous avez vécu dernièrement.
3: Ouais, dernièrement, oui, on a vécu des grosses réparations, parce que, bon, bah, comme toute association, les bateaux en bois et tout ça, donc on a le problème de la mérule.
2: Alors la mérule, pour expliquer à nos auditeurs, c'est un petit champignon qui attaque le bois.
3: Voilà, c'est ça, qui est un pourrissement du bois. Et bon, bah, là, on pouvait plus naviguer du tout avec le bateau, hein, parce que petite fuite égale grosse fuite, et donc là, grosse réparation.
2: Ouais, c'est vrai que c'est parfois un peu compliqué quand on a des bateaux à mettre en état.
3: Surtout que bon, les bateaux sont continuellement dans l'eau. Hein, donc,
2: Et ben on voit pas forcément ce qui se passe en dessous le bateau.
3: Bah voilà,
2: de sortir
3: ça,
2: à chaque fois, donc forcément.
3: Comme on dit, on va pas à la cave.
2: On s'en rend compte quand il y a un peu d'eau qui monte.
3: Ouais, c'est ça même. Ouais.
2: Bah oui, exactement. Denis, qui est aussi membre de l'association.
4: Oui, bonjour.
2: Ça va bien?
4: Très bien, merci.
2: Bon, vous êtes tombé comment, vous, dans cette association de Châteauneuf-sur-Loire de mariniers?
4: Eh bien, pour moi, c'est un vieux rêve de gosse. J'ai toujours rêvé de construire un bateau et puis de partir naviguer. Bon, ici, on est un petit peu loin de la mer, mais on a la Loire tout près. Et je me suis bien consolé avec la Loire.
2: C'est vrai que c'est juste incroyable.
4: Comme Gilles, ouais. à la retraite, je me suis lancé.
2: La première sensation que vous avez eue quand vous êtes monté sur un bateau et que vous êtes retrouvé comme ça au milieu de la Loire, on ne reconnaît plus du tout Châteauneuf?
4: Ah oui, ça a plus la même allure. On a des paysages, on découvre des paysages sur la Loire insoupçonnés qu'on ne connaît pas ailleurs. Quand on suit les rives, bien sûr, c'est joli tout ça, mais sur la Loire, c'est autre chose.
2: Vous avez aussi navigué, Audrey.
5: J'ai eu le plaisir d'être invitée par les mariniers, notamment sur le Penthièvre, quand il a été mis à l'eau. Ouais. Le Penthièvre a été construit dans la cour du musée pendant deux ans, comme
2: l'a dit Gilles. J'ai été vue. Hein.
5: Et lors de la mise à l'eau, les mariniers avaient invité toute l'équipe du musée à faire une petite balade en Loire, ouais. Et c'était vraiment, vraiment très, très agréable. Vraiment.
2: Non, mais c'est vrai qu'il y a cette particularité ici à Châteauneuf, parce qu'il y a une vraie relation qui existe entre les mariniers et le musée de marine de Loire. Denis, vous pilotez ou pas, vous?
3: Comment?
2: Est-ce que vous pilotez le bateau ou pas?
3: Moi, j'ai pas de permis bateau, mais bon.
2: Ah, vous
3: permet de piloter à condition qu'il y ait deux chauffeurs à côté de moi.
2: Qu'est-ce qui vous a plu? Quelle partie de la marine de Loire vous plaît le plus, vous?
3: Bah, c'était la construction déjà,
2: ouais.
3: c'est énorme.
2: Ouais, ouais,
3: puis le bricolage, quoi, en fin de compte, hein. C'est la réparation, l'entretien et la navigation aussi. Hein. On se promène beaucoup aussi sur la Loire, hein. Donc là on va en profiter un petit peu. Donc et en espérant que l'eau remonte un petit peu, mais bon.
2: Dernière petite question, et là ça s'adresse à tous les trois. Hein. Vous êtes, je crois, vous avez intégré, vous m'avez dit, hein, l'association à votre retraite. Est-ce que vous avez plus le temps depuis que vous êtes dans cette association ou vous avez plus du tout le temps?
3: Oh, on a quand même du temps, mais c'est vrai qu'on a plus de temps de s'intéresser à la Loire, quoi. Parce que lorsqu'on est dans le monde du travail, c'est vrai que boulot dodo, hein, comme on dit.
2: Ouais,
3: donc la Loire, pour nous, maintenant, à la retraite, c'est important, quoi. On découvre la Loire chaque jour, en fin de compte.
2: Allez, restez avec nous, on va continuer d'en parler. À tout de suite.

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2: C'est incroyable les amis, pendant cette émission j'apprends des choses hein, avec nos invités, Monique qui est avec nous. Bah, je rappelle quand même que nous sommes en direct ici depuis le musée de la marine de Loire à Châteauneuf sur Loire. Nous sommes dans un lieu juste incroyable et puis Monique qui vient de me dire quelque chose en off, j'étais à l'école ici.
3: Oui, j'ai été à l'école.
2: Au musée ?
3: Dans le musée, oui. À une école maternelle, c'était. J'étais toute gamine.
2: Attendez, on va remettre les choses. C'est-à-dire que ici, là-haut, dans les écuries,
3: oui.
2: C'était une école maternelle,
3: oui.
2: À Châteauneuf-sur-Loire.
3: Oui, et quand vous êtes sur les bords là, des douves, il y a des ronds qui sont couverts de mousse maintenant.
2: Ouais.
3: Ça a été fait avec des capsules de bouteilles de bière ou de limonade. Et comme ça, vous suivez mes doigts,
2: ouais,
3: ça
2: ouais.
3: Fait ça. Et ça fait des trous. Des petits creux dans le mur, il y en a tout le long. Et c'est les gamins qui ont joué à faire ça.
2: C'est incroyable ça.
4: En fait, avant d'être un musée, ce bâtiment qui sont des anciennes écuries qui datent de la fin du XVIIe siècle, donc a servi d'écurie, mais ensuite, au cours du XXe siècle, vous avez eu une bibliothèque, vous avez eu un réfectoire, et puis lorsque le besoin s'est fait sentir, il y a eu aussi l'école. En 1940, l'école des garçons a été bombardée, donc à un moment donné, il y a eu l'école des garçons, il y a eu l'école maternelle au tout début des années 80, jusqu'en 1980, et donc beaucoup de Castelnaudary sont passés entre ces murs tout simplement pour étudier. Et Monique parlait des petites marques qu'ont fait les enfants, c'est-à-dire que là on a un joli parterre maintenant qui accueille les visiteurs. Vous aviez une cour de récréation et les enfants en fait s'amusaient à faire des trous dans le mur des douves sèches,
2: ouais.
4: en récupérant en fait, en grattant le mur en calcaire, en craie comme ça, et récupérer un peu de poussière avec laquelle ils jouaient. Et donc pour tous les Castelneuviens d'une certaine génération,
2: ouais, ouais.
4: C'est vraiment la Madeleine de Proust.
2: Ah, okay.
4: C'est
2: un pur produit d'ici, du coup. Vous avez vécu et grandi ici, alors.
3: Ah oui, je suis Castelneuvienne, moi.
2: C'est pas votre mari, non, pas du tout.
3: Non.
2: Si,
3: non,
2: lui vient pas de la lue, de base.
3: Mes parents, moi, sont de Châteauneuf-sur-Loire.
2: Ah, ok, depuis, c'est
3: et
2: bien.
3: J'ai grandi ici.
2: Eh ben c'est bon à savoir. Est-ce que d'autres personnes, vous êtes nés ici, vous ?
5: Oui, je suis également de Châteauneuf depuis je ne sais pas combien de générations.
2: Ah d'accord, donc vous avez connu l'école ici ?
5: Alors non, moi j'étais pas à cette école-là, j'étais à l'école de Saint-Joseph.
2: D'accord.
5: J'ai pas eu droit à gratter même.
2: Ah bah allez, voilà.
5: Un petit bout de mur.
2: Parce que je le regardais, nous regarder, il était en train de se dire dans sa tête, ah j'ai pas vécu ça, c'est dommage. Non mais c'est vrai que ça, pour les souvenirs, enfin pour les habitants de Châteauneuf-sur-Loire, ça remonte à un
4: des. Il y a un lien très fort avec ce bâtiment, effectivement, ouais. Parce qu'il est plein de souvenirs.
2: Parce qu'ils viennent de temps en temps gratter des choses ici.
4: Alors plus maintenant, ils ont plus le droit d'abîmer le patrimoine. C'est classé, donc ils n'ont plus le droit. Mais bon, à l'époque, ouais. c'était ignoré, donc voilà.
2: Non, mais c'est une belle histoire, en tout cas.
3: La salle ici, c'était une cantine.
4: Oui, c'était la cantine.
2: C'est là où nous sommes.
3: Là,
2: dans cette expo éphémère.
4: C'est temporaire, c'était la cantine, oui.
2: C'était la cantine.
4: Le réfectoire.
2: Donc là où je suis assis actuellement, vous étiez là à ma place en train de manger vos carottes râpées.
3: À quelques centimètres.

0: Musée de la Marine de Loire, et puis je rappelle que si vous voulez vous aussi visiter ce musée ou si vous vous intéressez à l'actualité de ce musée, je vous invite à jeter un petit coup d'œil parce qu'ils ont un très très beau site internet. Vous tapez Musée de la Marine de Loire Châteauneuf et forcément vous aurez toutes les infos. Bon week-end à tous et merci beaucoup Audrey de nous avoir accueillis au Musée de la Marine.
1: Tout le plaisir était pour nous.
0: Au plaisir, au revoir.
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1: Merci pour votre fidélité. Vous êtes sur votre radio ici Orléans. Il est midi, Tristan Ranea, bonjour.
2: Bonjour Mohamed, bonjour à tous. Les bureaux de police d'Olivet, de Saint-Jean-de-la-Ruelle et de Fleury-les-Aubrais fermés temporairement dès lundi. Les agents de ces bureaux vont en fait aller aider au traitement des dossiers d'affaires de violences sexuelles. C'est ce qu'a exigé le ministre de la Justice, Gérald Darmanin, après l'affaire Liana. 70 000 procédures doivent être examinées d'ici la mi-juillet. 600 dossiers rien qu'à Orléans. Pour renforcer le dispositif, une partie des effectifs de proximité est donc mobilisée au commissariat central, Vincent Giraldo.
3: Une dizaine d'agents vont venir renforcer le travail de ceux d'Orléans. Ils auront des tâches bien précises. Thierry Guiguet-Doron est directeur de la police nationale dans le Loiret.
4: Tous ces gens qui viennent en plus vont pas faire le fond des enquêtes. S'il y a des auditions avec des psychologues, ça restera les personnels formés à ça. Mais on a besoin de revoir l'ensemble des procédures, peut-être d'auditionner des témoins, peut-être de passer des coups de fil, peut-être d'aller de réquisitionner des caméras. Et là, on a besoin de tout le monde pour faire ça. Nous répondons à une situation de crise en nous réorganisant ponctuellement. Il faut que les victimes aient des réponses, et des réponses maintenant rapides.
3: Des fermetures qui ne réjouissent pas vraiment le syndicat de police Alliance, mais c'est une nécessité, explique son secrétaire départemental Fabien Arvaron.
5: On n'a pas le choix, c'est une demande ministérielle, mes collègues font avec, on fera avec, et on fera tout pour que ça dure le moins de temps possible, pour pouvoir continuer à travailler sur toutes les autres enquêtes qui sont mises un petit peu de côté. Ouais. On déploie temporairement un service pour éviter un drame. Vous avez peut-être un dossier qui risque d'être comme celui de Liana, donc il est hors de question qu'on le laisse dans la pile.
3: Le syndicat Alliance ajoute que cette situation illustre malheureusement le manque criant d'effectifs dans la police et encore plus dans les brigades des mineurs.
2: Et la réouverture des bureaux de police de Saint-Jean-de-la-Ruelle, d'Olivet et de Fleury-les-Aubrais est prévue le 1er septembre. D'ici là, vous pouvez bien sûr être toujours accueillis au commissariat central d'Orléans. Les bureaux de l'Argonne et de la Source restent, eux, ouverts. Grosse frayeur ce matin pour tous les clients de l'Auchan de Jargeau. Vers 8h45, une légère détonation a été entendue dans le supermarché. Elle a provoqué le malaise d'une femme. À titre préventif, le magasin a été entièrement évacué. Cette petite explosion était en réalité due à un simple incident technique sur la climatisation. La situation a pu être rétablie rapidement. Un adulte grièvement blessé ce matin dans un accident sur l'autoroute A71 au niveau d'Olivet. C'était peu avant 4h du matin. Un camion et une voiture sont impliqués. Deux autres personnes sont plus légèrement touchées. C'est un coup dur pour les organisateurs de Chambord Live. Le festival de musique est entièrement annulé. Aucun des trois concerts prévus jusqu'à demain ne se tiendra alors que 90 000 billets avaient été vendus. La préfecture du Loir-et-Cher a décidé d'annuler l'événement en raison des fortes chaleurs et des tensions sur les établissements hospitaliers. Pour le directeur du domaine national de Chambord, Pierre Dubreuil, c'est un crève-cœur, mais il n'y avait pas d'autre choix.
6: On a vécu 4 éditions où on a donné du bonheur et du plaisir et là, on fournit de la déception, la tristesse. L'émotion aussi parce que 15 jours de préparation, plusieurs mois même de travail. Jusqu'à hier soir, nous avons tout tenté pour maintenir l'événement avec le producteur, l'organisateur qui a fait beaucoup de concessions. Mais la pression était trop forte de la part des autorités, du contexte national sanitaire, du contexte régional et météorologique aussi pour pouvoir maintenir l'événement alors que tant d'autres et une vague même d'annulation arrivait. Donc en fait, on ne pouvait pas être les seuls à maintenir cet événement. Et ça n'est pas, contrairement à ce que je peux entendre, trop tard. Parce qu'en fait, on a laissé sa chance à l'événement jusqu'au bout. Et on l'a pris au dernier moment, quand on ne pouvait plus faire autrement. J'espère qu'il y aura des heures plus agréables, j'en suis convaincu. Aujourd'hui, c'est un moment difficile.
2: Et l'organisation du festival précise que tous les billets seront remboursés. On respire un peu plus aujourd'hui dans le Loiret, et ça va encore s'améliorer. À partir de 22h, le département bascule de la vigilance rouge à la vigilance orange canicule. Et demain, à 6h du matin, il passe même en jaune. Une rétrogradation qui va faire du bien aux hôpitaux du département. Hier, le CHU d'Orléans a déclenché son plan blanc, un dispositif exceptionnel qui lui permet par exemple d'ouvrir des lits supplémentaires ou d'augmenter ses effectifs. C'est à lire sur ici.fr. Puis l'équipe de France de foot poursuit son carton plein à la Coupe du Monde. Troisième match de poule et troisième victoire hier soir, 4-1 contre la Norvège.
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9: Bonjour, merci d'avoir choisi votre radio ici. C'est Willy vient déjeuner chez vous, numéro 1065.
10: Oh là là, la piloche.
9: Bonjour la tribu.
11: Bonjour.
9: Alors, qui est là aujourd'hui? Nicolas Malabeuf, mon bon Nicolas, bonjour.
11: Bonjour Willy, bonjour tout le monde.
9: Notre enfant de la télé, bien sûr, et Fabien et Monotrugeek. Bonjour mon Fabinou.
12: Bonjour Willy, bonjour à tous.
9: Et bienvenue à tous. Alors, si vous nous écoutez aujourd'hui, c'est que vous êtes vivant.
12: Ah, bravo. Félicitations.
9: Vous avez survécu à la plus grosse canicule de tous les temps. Eh bien, bravo. Voilà.
12: Bravo.
9: Vous êtes les meilleurs, c'est pour ça qu'on vous aime. Alors, pour vous récompenser, voici un numéro tout frais de votre grand talk show du week-end. Ici, c'est la version originale. Méfiez-vous.
12: Ah oui, parce qu'il y a des copies qui traînent.
9: Attention, ici, c'est la vraie de vraie. Ici, on apprend avec nos invités, on se détend avec nos chroniques. C'est unique, comme vous. Alors, voici les dossiers du jour. Dans un instant, pourquoi a-t-on eu la sensation que la France, pendant cette canicule, a été un peu aux fraises? Train supprimé, école fermée, bus, métro surchauffé. On en est même venu aux mains. On en est venu aux mains pour acheter des ventilateurs, dis donc. Alors, la France est-elle prête à faire face à des canicules qu'on nous dit de plus en plus nombreuses? La réponse dans une minute. Et à 12h30, si vous portez des lentilles, les lentilles de contact. Attention, danger. Chaque été, des millions de Français se baignent avec leurs lentilles dans la piscine, dans la mer, dans un parc aquatique. Oui, mais ce n'est pas sans risque. L'eau est l'ennemi du porteur de lentilles. On va en parler ensemble dans 20 minutes. Et bien sûr, vous le savez, on fait cette émission ensemble.
12: Oui.
9: D'abord sur le groupe Facebook.
12: Si vous nous aimez, vous allez sur Facebook.
9: Bien sûr qu'on nous aime.
12: Vous tapez Youpi la vie avec Willy Rovelli. Vous tombez sur nous, vous avez la parole. Avec cette canicule, avez-vous des astuces fraîcheurs?
9: Nous avons
12: déjà beaucoup de messages.
9: Alors,
12: oui. Jeanne, elle met des draps blancs humides à ses fenêtres.
9: Pourquoi pas.
12: Et Nicole, elle humidifie des serviettes de toilette qu'elle met sur son corps.
13: Je fais pareil.
9: C'est pas vrai.
12: Des gants de toilette. Tu vis avec Nicole, peut-être.
13: Oui, nu.
9: Il faut beaucoup de gants de toilette parce que tu as. Non, mais tu as un corps.
13: Oui, je suis très grand.
9: Voilà,
13: c'est ça que vous voulez dire.
12: Il est large. Donc, continuez à réagir, c'est complètement gratuit. Le groupe Facebook, c'est Youpi la vie avec Willy Rovelli.
9: Et ben là, et puis sinon, il y a le numéro aussi, hein, 0810 055 056. Appelez-nous, moi je préfère que vous nous appeliez parce que j'aime bien discuter avec vous. C'est la libre antenne du week-end, 0810 055 056. Et on part avec quoi? Avec un gant de toilette de Nicole. Colème à la bœuf quand vous passez à l'antenne.
13: Sale,
9: ça pas
13: non
9: mal,
13: sale.
9: Ça, non.
13: Et non, elle est en chaleur, elle sue. C'est notre carte carburant qui vaut 100 euros et elle est pour vous demain.
9: Je croyais que tu parlais d'une collègue.
13: Non. Aussi, mais.
9: C'est bon, quand même, on parle pas comme ça.
12: Ah, c'est collègue. Gens...
9: Bon, quand même. Très bien. On a tout dit.
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9: Allez, ouvrons notre premier dossier. Bonjour Laurent Capelletti.
14: Bonjour Willy.
9: Bienvenue ici mon cher Laurent, vous êtes économiste. Alors d'abord, première question et sans doute la plus importante de cet entretien. Capelletti, c'est italien?
14: Oui, oui, tout à fait.
9: Bravo.
14: Castiglione-Fiorentino.
9: Oh là là là là, bravo. Bah, donc vous êtes un excellent économiste. Alors c'est pour ça que je vous appelle.
14: Merci.
9: Alors cette semaine, mon cher Laurent, la France a connu une canicule longue, difficile, très forte, sans doute un apéritif de ce qui nous attend dans les années à venir. Et on a eu l'impression, Laurent, que parfois, la France subissait, qu'elle n'était pas préparée. Les écoles qui ferment, des trains à l'arrêt, des transports en commun défaillants. Oh, voilà, on n'est pas prêt.
14: Alors globalement, on a fait des progrès quand on regarde avec 1976 et puis 2003, les derniers épisodes caniculaires. Mais on est un peu à la traîne.
9: Ouais.
14: Pour le voir, il suffit de regarder. En fait, tout ce que vous citez, les non-productions, les défauts de qualité, etc. Ça s'appelle des coûts cachés.
9: Ouais.
14: Ils ont été évalués à 50 milliards par an. C'est le coût d'une canicule. Voilà.
9: Le coût d'une canicule, 50 milliards.
14: Voilà, une canicule 50 milliards. Et quand on fait la somme en fait des investissements pour prévenir des canicules, on est juste autour de 2 milliards. Vous voyez, ouais. Donc il y a beaucoup de marge encore. Ouais. Et effectivement, on est en retard. Mais il y a des prises de conscience. C'est ça qui est optimiste, en fait.
9: Voilà, moi, je sais pas, regardez, on a des COP, des traités, des textes signés à tout va, des protocoles, des lois de lutte contre le réchauffement, des stratégies bas carbone. Bon, bref, voilà, mais on a rien, on a l'impression qu'il y a rien, enfin, c'est quoi, on n'est pas prêt, elle est où l'action publique dans tout ça? Je comprends pas bien, en fait.
14: Alors, en fait, si vous voulez, pour agir, en fait, alors déjà, premièrement, il faut passer sur une adaptation, une logique d'adaptation aux canicules. Ah. Pendant longtemps, on est resté, soit c'est la lutte contre, avec un certain, on va dire, parfois intégrisme écologique, ou de l'autre, un déni, c'est-à-dire ça n'existe pas, donc il faut rien faire, etc. Ça, c'est les populistes façon Trump, si vous voulez. Et donc, du coup, il y a plein de choses, en fait. Soit on a voulu les faire, mais les Français n'en ont pas voulu. Par exemple, tout ce qui concernait, en fait, vous savez, la rénovation des bâtiments pour les gaz à effet de serre, et on ne peut pas les louer si on n'a pas une note correcte. Là, on est obligé de faire machine arrière, parce qu'en fait, du coup, les gens ne louent plus, et donc ça provoque des mal logements, c'est-à-dire les gens ne peuvent plus accéder au logement. En fait, quand on regarde les trois grandes zones sur lesquelles on est en retard, et alors c'est l'État, les entreprises et les collectivités qui doivent agir. Il y a le bâtiment en général, voilà, effectivement, alors surtout en termes d'isolation, et puis également dans les lieux où on en a besoin de climatisation. Deuxièmement, en fait, ce sont les hôpitaux. Vous avez vu, il y a eu des reportages montrant que, y compris dans des services maternité, il fait 40 degrés. Enfin, c'est l'enfer. Et puis, troisièmement, d'une façon générale, les villes. Il y a des progrès qui ont été faits, mais sur la renaturation, sur les îlots de fraîcheur, etc., on a pris du retard. Alors, on a pris du retard par rapport à des pays qui sont très bons là-dessus. Les champions d'Europe, c'est les Pays-Bas.
9: Pays-Bas,
14: donc, Danemark, bâtiments, Suède.
9: Bâtiments, voilà. Les hôpitaux, les villes. Après, en revanche, alors je ne sais pas si on doit, voilà, si on doit s'en féliciter. Bon, si, on s'en félicite. Mais en revanche, on est bon dans l'urgence. Ça, on est bon pour ça.
10: On arrive à gérer.
9: On arrive toujours à gérer à chaque fois. C'est toujours un peu miraculeux. D'ailleurs, on en profite pour féliciter tous ceux qui bossent pour nous.
14: C'est là où on a fait des gros progrès, c'est en réactivité. Ouais. En 2003, je vous le rappelle, Willy, il y avait eu un surcroît de décès entre 15 000 et 20 000 personnes âgées.
9: C'est ça.
14: Donc, semble-t-il, et fort heureusement, on n'a pas connu ça là, grâce au plan effectivement d'urgence mis en place, grâce aussi à l'apprentissage. On voit les personnes âgées en fait qui se vaporisent, qui se protègent, etc. Les médecins ont été formés également sur la question, parce qu'il y a des troubles particuliers. Donc on va dire que sur la réactivité, effectivement, d'énormes progrès. En revanche, sur la prévention, c'est-à-dire en fait les investissements à faire que je viens de citer, on a du retard. Mais la bonne nouvelle, semble-t-il, ça vous a pas échappé, Willy, c'est que tout le monde semble progresser, c'est-à-dire que d'un côté on a, y compris l'extrême droite, qui dit oui, il y a des canicules, faut faire quelque chose, et de l'autre les écolos qui disent c'est vrai que la clim,
9: finalement,
14: au moins pour les personnes fragiles,
9: ça peut être
14: donc,
9: pas mal.
14: Donc je reste optimiste, mais l'effort reste à faire de prévention. Voilà,
9: prévention. Et juste en un mot, vraiment en un mot, Laurent, ça coûte cher pour l'économie d'un pays, là, une semaine de canicule comme celle-là? Parce qu'on, est-ce qu'on a moins bossé?
10: Oui, enfin, on est moins productif.
14: Alors, tout à fait. Alors là, c'est des résultats scientifiques. En fait, c'est entre 10 à 50% sur des métiers très exposés, BTP, services en terrasse, etc., de productivité en moins. Donc, mis bout à bout, sur un an, ça fait 50 milliards d'euros.
9: Voilà, quand même, c'est le coût caché des canicules. C'est ce que vous nous disiez tout à l'heure. Voilà. Donc, les 50 milliards, effectivement. Merci infiniment, Laurent Capelletti, d'être passé nous voir. Et bravo d'être italien et économiste. Il est aussi économiste. Moins important.
10: C'est un
9: détail. Il est italien, c'est ça qui est mieux.
14: Voilà. Et je suis au Conservatoire National des Arts et Métiers, en plus.
9: En plus, là, c'est l'italien haut de gamme.
10: Un peu le melon, quand même.
9: Grazie mille, Laurent. Merci beaucoup. Passez un bon week-end.
14: Allez, bon courage.
9: Voilà, au revoir. Et donc, voilà, et on embrasse et on félicite tous ceux qui bossent, qui ont bossé dans les hôpitaux, les écoles, les transports aussi. C'était une galère, mais il y a des gens derrière qui bossent. Donc, bravo. Et les pompiers, exactement. On parle de quoi avec toi dans un instant, mon bon Fabinou.
10: L'actu web spécial.
12: canicule. Les internautes ont des astuces un peu folles pour lutter contre cette chaleur. Explication dans un instant.
9: Merci infiniment.
12: Buvez, hein. Buvez-vous.
9: Oui, moi,
12: parce que vous n'êtes pas tout jeune. Moi, je prends soin de vous. Je prends soin de vous.
9: Ça va,
12: buvez.
9: Tu aimes Philippe Lafontaine avec Cœur de loup.
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0: avec Philippe. C'est quoi un cœur de loup? C'est quoi cœur de loup?
1: Alors là,
0: cœur d'artichaut.
2: Alors vous demandez ça à nous.
0: Oui, c'est vrai. Vous êtes tellement.
1: On n'a pas fait des pas les meilleurs.
0: C'est pas possible de travailler avec une bande de purée, mais. Et toi, Nicolas, tu as vu le loup? Tu vois
1: non. Bah... La louve.
0: La louve. J'ai vu la louve récemment. J'ai l'impression que ça fait un petit moment que non. Il va falloir qu'on se penche sur ce dossier juste après ce jingle.
1: C'est l'été, là.
0: Alors,
1: j'ai trop chaud.
3: Sa tribu. Oui,
2: il met des gants de toilette sur son corps. Alors.
0: Oh là là, mon Dieu, mon Dieu. Bon. Fabien Hémou, alors allez. Notre geek, il est 12h18, alors...
2: Il est l'heure de la mise à jour, toute l'actu web de la semaine. Le sujet le plus commenté sur les réseaux sociaux, c'est la canicule.
4: Il fait
2: T'as raison mon patoche, il fait très chaud. Et pour vaincre cette chaleur, un homme à Orléans a baissé son pantalon à la terrasse d'un bar.
0: Ça, c'est bien, c'est la base.
2: Une photo a même été prise et partagée sur les réseaux sociaux. Même il arrivait en jean, il a dit il fait trop chaud, bim,
0: bah, oui.
2: Il a baissé le pantalon, il a bu sa binouze tranquillement.
4: Oh, ouais, c'est vrai. Il fait
2: il est en boucle, mon patoche. Sur TikTok, j'ai trouvé un internaute qui a posté des petites astuces pour se rafraîchir. Écoutez ce que vous devez faire de votre paire de chaussettes et de votre d'oreiller en cette période de grande chaleur.
5: Trois astuces pour dormir au frais sans clim. 1. Tu devrais dormir avec des chaussettes. Ça peut paraître fou, sauf si tu les as mises préalablement au congélateur. Pareil pour les têtes d'oreiller.
1: Bah,
5: si t'as assez de place, tu peux carrément mettre l'oreiller entier dans le congélateur.
2: Oui, voilà. Alors, si vous avez un très très grand congélo, bah, dormez dedans. Dormez dedans. Voilà tout. Ou foutez le lit dedans. Voilà, idée givrée, mais rafraîchissante. On a compris, Patoche, on a compris. Avec cette chaleur, un Parisien a tenté la cuisson de l'œuf canicule. La recette est très simple. Vous laissez une poêle en plein soleil, température extérieure minimum 40 degrés. Quand la poêle est bien chaude, vous pouvez commencer la cuisson de votre œuf.
6: J'ai laissé cette poêle en plein soleil. En ce moment, c'est la canicule. Et regardez ce qui se passe si je mets un œuf là.
2: Regardez là, l'œuf cuit.
1: Ça marche, ça crépite.
6: Demain, j'ai prévu de tester avec un steak haché pour voir si ça fonctionne. Ouais,
2: Et ben, il a fait cuire un steak haché congelé. Ça a fonctionné. Il a même réussi à faire des pop-corn.
6: Ok, les gars, le maïs en grain, il est juste ici. La poêle laissée en plein soleil, c'est juste là. La canicule, juste au-dessus. Gros big up à elle. C'est parti, messieurs, dames. On fait du pop-corn. Allez, et là, faut que ça marche. Oh putain. Oh putain, ça fonctionne,
1: ça pète. Oh là là, l'économie.
2: Ben, et on a beau dire, mais le réchauffement climatique, c'est génial. Plus besoin d'électricité ni de gaz pour faire la cuisine. Merci qui? Merci la canicule. Non, mais là, ça tape.
1: On a compris.
2: Là, il a pris un coup de chaud, mon Patrick, je crois. Toujours dans l'actu canicule, on a vu cette semaine un internaute de Moulins, dans l'Allier, transformer son balcon en piscine. Il a mis une bâche sur tout son balcon et à l'aide d'un tuyau d'arrosage, il a créé donc une piscine. La vidéo a fait le buzz, mais après plusieurs vérifications, en fait, cette vidéo est fausse. La vidéo, elle aurait été créée par une intelligence artificielle. En revanche, l'internaute Théo Lavabo a créé une chanson et franchement, ça, ce n'est pas une IA. Dommage. C'est Théo Lavabo, voilà. Faut mettre une casquette car ça tape. Hein. D'ailleurs, il me tape sur le système, on peut arrêter. On termine l'actu web par l'annonce du ministre de l'Éducation nationale. Une annonce qui a bien fait marrer les internautes.
7: Non, je n'ai pas de climatisation au bureau, ni climatiseur, ni ventilateur. Je considère que j'en aurai un le jour où tout le monde en aura un. Et tant que ce ne sera pas le cas, je resterai avec mes 35 à 38 degrés quotidiens.
2: Le ministre de l'Éducation nationale n'a pas de clim dans son bureau. Et c'est normal, vous savez comment il s'appelle?
1: Geoffrey.
2: Édouard Geoffrey. Elle est pas mal, ça. Allez, on termine avec une devinette que j'ai vue sur Twitter. En cette période de chaleur, quelle est la différence entre nos hommes politiques et des ventilos? Aucune, les deux brassent beaucoup d'air. Allez, voilà, c'est parti.
1: Ça dénonce dans cette émission.
0: Ah non, on n'a pas peur des représailles, nous, on est comme ça. Dis donc, t'es venu avec Fleur, toi, aujourd'hui. Oui. Fleur, c'est la chérie. C'est la chérie de Fabien. Alors, Fleur, elle est venue, mais avec sa chef.
2: Elle voulait vous découvrir.
0: Qui, la dame là-bas, c'est la chef de Fleur?
2: Oui, c'est la chef de Fleur.
0: T'es chef, toi. Viens là, viens faire le tour, tu viens nous voir, là, viens. Tiens, fais le tour, viens venir en studio, on va parler à une chef, j'ai jamais parlé à une chef. Nous, on fait ce qu'on veut, vous avez remarqué, on n'a pas de chef le week-end.
2: Ah,
0: on fait tout ce qu'on veut.
2: Ils sont tous en week-end.
0: Merci beaucoup, mettez un jingle. Allez, mettez ce jingle là.
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0: c'est la chef.
8: Chaque week-end. Vas-y,
0: mets-toi là-bas.
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0: Qui est là? Laetitia, ça va, Laetitia?
10: Oui, bonjour, oui. Bonjour.
0: Ça va, ma Laetitia?
10: Ah, ben oui, je suis au frais.
0: Ah, t'es au frais. T'as la clim à la maison?
10: Non, j'ai juste un ventilo.
0: Un ventilo,
2: bon, ça fonctionne.
0: Tu nous appelles d'où, ma Laetitia?
10: De Montgivray. C'est dans l'Indre.
0: Dans l'Indre, il fait encore chaud là-bas aujourd'hui ou ça commence à aller? Ah ouais, bon.
10: Non, il fait encore très chaud.
0: Il fait encore très chaud. Bon, allez, courage, courage. Comment ça s'est passé cette semaine? T'as bossé un peu au ralenti? T'as dormi? Comment ça s'est passé là?
10: Ben, j'ai bossé, fais du transport scolaire. Donc,
2: ça chauffe dans les.
0: Et le car, il est bien ou il est bof?
10: Alors moi, j'ai de la chance, j'ai un car qui est climatisé.
0: Ah.
10: Je pense très fort à mes collègues qui n'en ont pas.
0: Bah ouais.
10: Donc, vous dire que j'ai été peut-être bien avantagée par rapport à ce coup-là.
0: Donc tu as la clim, donc tu es de droite alors, hein, c'est ça hein, Laetitia, parce que je rappelle que si on aime la clim, on est de droite.
2: Oui, c'est ça.
0: Quand on n'aime pas, on est de gauche. Donc Laetitia de droite, mais c'est très bien, il n'y a aucun souci, on ne juge pas Laetitia. Donc très bien, donc ça s'est bien passé. Tiens, comment tu t'appelles la chef de Fleur? Elle attend, bouge pas Laetitia, hein, j'ai quelqu'un sur la ligne 2. Comment tu t'appelles la chef?
3: Claire.
0: Claire, tu es la chef de Fleur, la chérie de Fabien. Vous suivez Laetitia, tu suis Laetitia?
10: Bon. Oui.
0: Comment ça s'est passé au boulot? Chef de quoi d'ailleurs?
3: Tu dois pharmacovigilance.
0: Ah oh là là, pharmacovigilance. Ah, le Doliprane, c'est toi. J'adore le Doliprane. Et alors, quand on veut chaud, est-ce que t'étais... un peu comme ça avec les ouvriers, un peu strict, ou t'étais un peu cool cette semaine, la chef?
3: Cette semaine, je suis allée sur site tous les jours parce qu'il y avait la clim.
2: Ah oui. Voilà.
0: Et ils ont jamais autant vu la chef que cette semaine. Ah bah très bien. Bon, et donc Laetitia, toi ça va, t'as pu bosser correctement puisque comme tu vois là, et on embrasse évidemment tous ceux qui ont bossé, tous ceux qui bossent cette semaine un petit peu partout parce que parfois dans
2: c'est
0: des
2: compliqué.
0: Conditions compliquées. On t'embrasse fort, Maliti. Merci d'être passée. Hein.
10: Et de rien. Bon courage quand même.
0: Ciao, ciao, ma belle. Et tu repars avec...
2: Et pour te rafraîchir, tu repars avec ta carte carburant, la sélection en tout cas.
0: Voilà, merci beaucoup. Est-ce que tu aimes la chef? Est-ce que tu aimes Marine, la chef?
2: Marine.
0: Marine. Bah dis oui,
2: Marine Le Pen.
0: Pas Marine Le Pen.
2: La chanteuse.
0: Ah, c'est pas possible. La chanteuse. Tu aimes la chanteuse?
3: Oui.
2: On l'adore.
0: Voilà. Voici Escroc. Alors ça, après, c'est peut-être...
2: Ça, c'est vous. Ça, c'est vous.

0: avec Escroc.
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0: Allez, vous le savez, le samedi, j'aime vous présenter un invité pas banal, parce qu'on aime vous présenter des invités pas banaux. Et cet invité pas banal du samedi, c'est Raphaël Leroy. Bonjour Raphaël.
3: Bonjour, bonjour à tous.
0: Bonjour. Salut. Tout seul, bienvenue ici. Alors nous, très régulièrement, voilà, on aime bien mettre en avant les forces vives de la nation pour la leur jeunesse. Filer un petit coup de main à la jeunesse, puisque Raphaël, vous êtes le cofondateur de Sabre, c'est ça ?
3: C'est bien moi, c'est Sober.
0: Sober, voilà, Sober, exactement, ouais, la marque Sober. Et de quoi s'agit-il alors, mon cher Raphaël ?
3: Alors, ça va pas être le plus original, c'est une marque de vêtements que j'ai créée il y a maintenant. On a commencé ce projet il y a 8 mois.
0: Ouais.
3: Et là, ça fait un mois, allez, 2-3 semaines que ça a vraiment, que ça a vraiment pris de l'ampleur, on va dire.
0: C'est qui on ?
3: Ah. On est deux, j'ai un associé qui est aussi mon colocataire et qui est à la base un ami du coup. Donc,
0: très bien, ami, colocataire, et à un moment donné vous allez c'est vous engueuler. Il y en a un des trois qui va s'engueuler. Voilà, il y en a un des deux où ça ira plus. Mais pour l'instant ça va. Quel âge tu as, Raphaël ?
3: J'ai 21 ans.
0: 21 ans, donc Raphaël il a monté sa marque de vêtements. Mais tu fais surtout quoi là actuellement dans la, comme fringue ?
3: Donc là, on a fait des débardeurs. Donc
0: des
3: trois couleurs.
0: Marcel, les Marcel, les fameux Marcel.
3: Exactement.
0: Voilà. Et pourquoi le Marcel ?
3: Bah écoutez, c'est parce qu'à la base, on va tous les deux en salle de sport.
0: Ah voilà.
3: Et on s'est tout simplement rendu compte que les Marcel n'étaient pas du tout à notre goût. Et quand on a interrogé les gens autour de nous, ils étaient plutôt d'accord. Donc on s'est dit, sans prétention, qu'on allait créer des bons débardeurs.
0: Parce que mine de rien, Marcel, ça doit être bien taillé, bien porté. Ça doit pas baver de tous les côtés, quoi. C'est ça le truc, hein.
3: Bah c'est ça, le but c'est pas de le rentrer dans le pantalon.
0: Voilà, faut pas rentrer son Marcel dans le pantalon.
4: C'est la petite mode du jour.
0: Et donc alors, et pourquoi les vôtres sont mieux alors ? Alors pourquoi les vôtres vraiment ils sont exceptionnels ?
3: Pourquoi ils sont mieux ? Parce que tout simplement, c'est un petit peu le slogan de notre marque, c'est qu'ils sont ajustés et taillés pour la silhouette. Donc ils vont venir épouser le corps avec des matériaux qui ont été faits pour. Et voilà, c'est vraiment ça qui fait la différence, c'est le fait qu'ils soient ajustés, qu'ils viennent assez serrer le corps, on va dire.
0: Mais tout le monde ne peut pas porter de Marcel.
4: Oui, parce que moi qui ne vais pas à la salle de sport,
0: par exemple, sur Nicolas Malabeuf, le Marcel, c'est pas ouf, vous voyez.
4: Ça va pas à tout le monde.
5: C'est dégueulasse, sur Nicolas.
0: Toile de tente sur Nicolas, vous voyez.
4: Ah bah sympa.
0: Mais alors, Raphaël, là, en 30 secondes, lancer sa marque de vêtements, là, quand on a 20 ans, 20, 21 ans en France, ça doit pas être simple.
3: Bah écoutez, la vérité, c'est que une marque, moi, je pensais que c'était juste vendre des vêtements en ligne. Mais en vérité, c'est un peu plus que ça. Il y a beaucoup de choses qui sont à prendre en compte.
0: Ouais.
3: Tout le côté administratif, on n'imagine pas une seule seconde tout le travail que ça implique, le marketing, les hauts, les bas. Ouais. Donc, honnêtement, c'est passionnant. Mais au début, je n'imaginais pas du tout à ce qu'il y ait autant de choses à gérer.
0: Voilà, passionnant mais compliqué. Donc les ventes ont commencé le 21 juin. Hein. Mmh. C'est tout nouveau. Donc ça s'appelle comment ? Où est-ce qu'on peut trouver tout
3: Sober,
0: ça alors ?
3: S-O-B-R. Alors on est sur tous les réseaux sociaux. Voilà. S-O-B-R.
0: Tout simplement.
3: S-O-B-R.wear sur le réseau W-E-R.
0: Bravo. Merci beaucoup. Voilà, on voulait filer un petit coup de main à Raphaël Leroy, donc qui vient de lancer sa marque de vêtements Sober. Vous aimez la pub ?
4: Ah oui.
0: Vous aimez être ici ?
4: Ah bah oui.
0: Bah tant mieux, tout arrive là et je vous sais pas, il y a les infos pratiques près de chez vous avec le Ici Express.
4: Tchou-tchou.
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6: 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Jusqu'à demain, Orléans vit au rythme du Grand Piano Festival. 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Après le succès du printemps du cinéma en mars dernier, la fête du cinéma revient dès demain et jusqu'au 1er juillet. 4 jours pour passer un bon moment au frais avec un tarif unique de 5€ la séance dans toutes les salles. C'est le moment de faire le plein de films en solo ou accompagné. Enfin, attention, la 3e rencontre producteurs et créateurs prévue demain à La Haye-en-Val est annulée. L'événement devait se tenir de 10h30 à 18h30 à la salle de la Lisotte, mais en raison des températures encore très élevées, les organisateurs ont préféré ajourner. 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
0: Allez, partons gaiement vers la 2e demi-heure de votre talk show du samedi. Alors ici, c'est comme le talk show de Léa Salamé qu'à l'époque, mais pas pareil. Sinon, c'est la même chose. Dans un instant, si vous portez des lentilles, restez avec nous parce que faites gaffe, on ne met pas ses lentilles n'importe où, n'importe comment. Et votre tribu est là, notre enfant de la télé, Nicolas Malabeuf, avec ses petites lunettes.
5: Et alors, je le prends très mal, vous ne me regardez plus, puisque j'ai changé de lunettes.
3: Oui, c'est vrai.
5: Mais
3: ah,
5: vous n'avez même pas vu.
3: C'est pas non plus.
0: Non, mais voilà.
3: Flagrant.
5: Je ne vous intéresse plus.
0: Effectivement, bon, je m'intéresse
3: depuis
0: plus.
3: Longtemps.
0: C'est pas flagrant non plus, les trucs. Et notre enfant, notre spécialiste web, Fabien Aymon.
3: Bonjour, Willy, bonjour à tous. Et moi, pas de lunettes.
0: Non, toujours beau, toujours fringant. Qui est venu avec sa chérie Fleur, et Fleur est venue avec sa chef. Oui. Qui est là. Ça va, la chef de Fleur? Comment elle est, Fleur, au boulot? Bof, elle est un peu nulle, non?
7: Elle est top.
0: Elle est top. Et toi, t'es chef, t'es une chef. T'es une teigne ou t'es sympa?
7: C'est pas à moi de le dire, mais je pense que je suis plutôt sympa.
0: Mais ouais, t'as l'air trop sympa pour être chef. Franchement, moi, je te vois, je me dis, c'est pas une chef.
3: Oui, parce qu'il y en a qui ont des têtes.
0: Oui, des têtes de chef. Moi, c'est une tête de chef. Tu vois, moi, tu vois la virilité, la force. Tu vois ce que je veux dire? Prends-en de la graine. Et bien sûr, vous faites partie de cette tribu, mes amis. Où que vous soyez dans le monde, sur le groupe
3: déjà
0: Facebook.
3: Déjà, sur le groupe Facebook, c'est complètement gratuit pour nous rejoindre. Vous tapez Youpi la vie avec Willy Rovelli, ça c'est pour nous retrouver. Avec cette canicule, avez-vous des astuces fraîcheurs? On a beaucoup de messages. Thierry, je mange froid. Tomates, concombres, pastèques,
0: poulons.
3: Froid. Et Gilles, je me balade tard le soir dans une forêt près de chez moi.
0: Oula,
3: ça fait peur.
5: Ça me fait un peu peur, Gilles.
3: J'espère que c'est pas un serial killer. Continuez à réagir.
0: On a un peu de monnaie sur lui, on ne sait jamais.
5: Il s'appelle Xavier Dupont, c'est ça,
3: c'est ça. Le groupe Facebook, c'est complètement gratuit. Pour nous retrouver, vous tapez Youpi la vie avec Willy Rovelli.
0: Voilà, et appelez-nous, 0810 055 056. C'est la libre antenne du week-end. Vous passez à chaque instant, vous réagissez sur tout ce que vous entendez. Si vous voulez parler à la chef de Fleur, c'est le moment. Peut-être que vous bossez, vous voulez lui demander une augmentation, elle est là. Profitez-en, elle sera obligée de vous dire oui. Et vous repartez avec
5: 100€ de carburant qui sont pour vous et rien que pour vous.
0: Merci beaucoup. Allez, on en parle dans un instant, mais d'abord, ce n'est pas suivi l'actu, pas de panique. L'actu vous suit, il est temps pour moi de mettre
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0: Et on commence avec un point, Patrick Bruel. Regarde ma bite. D'après une ancienne choriste, Patrick Bruel se serait jeté sur elle dans les coulisses d'un concert simplement vêtu d'un slip rouge. Alors que normalement, un slip rouge, c'est que je m'arrête. Et un slip vert, c'est que je passe. Après, aujourd'hui, on n'est plus sur un slip marron, vu comme il est dans la merde. Voici une canicule historique sur tout le pays qui a fait ressurgir le débat le plus débile de tous les temps. Si tu n'as pas la clim, tu es de gauche. Si tu as une clim, tu es facho. Après, c'est vrai que la clim, c'est SS, sans sueur. La clim en temps de canicule, c'est le symbole parfait de l'humanité. On crée un problème, on invente une machine pour survivre au problème, puis on reproche à la machine d'exister. Voilà, l'homme est facile, on est facile. Une canicule qui tombe pile la semaine où l'Assemblée nationale discute de la fin de vie. C'est pas idiot. La canicule dans le milieu du Viager, on appelle ça le salon de l'immobilier. Avec cette chaleur, Picard réalise des records de vente. Picard, il est pas surgelé, il est surblindé. Le métier le plus attirant en ce moment, vendeur au rayon chez Picard. Je bosse chez Picard. Oh oui, fais-moi l'amour. Lorsqu'on subit une canicule comme celle-ci, on se dit finalement que Véronique Courgeot était une mère très protectrice. La chanteuse Gage Paty est morte. C'est Gage Paty. Gage Paty est morte des suites d'une longue maladie, en l'occurrence la reprise de sa chanson Étienne par un fidèle Turner. À Narbonne, interdiction de se balader torse nu ou en maillot de bain en ville sous peine d'amende. D'après le maire, c'est une question de civilité et souvent aussi une question de déodorant. En Finlande, des pilotes de l'armée de l'air sanctionnés après avoir dessiné des pénis dans le ciel lors d'un vol d'entraînement. Oui, en Finlande, on ne fait pas l'hélicoptère avec sa bite. On fait une bite avec l'hélicoptère. La chèvette. Un jeune homme de 19 ans condamné à 30 mois de prison pour avoir violé des chèvres pendant plusieurs mois dans une ferme près de Marseille. Il va pouvoir participer à la nouvelle émission d'M6, Top Chèvre. Certains, comme Bruel, ont des problèmes de caquette, d'autres de biquette. Après, perso, je vous avoue que moi aussi, je me suis tapé une cinquantaine de fois la chèvre. De Francis Aubert, bien sûr. Enfin, la question du jour. Est-ce que quand on appelle le numéro vert canicule, on nous dit « Allô ?» Allô. Allô. Hey, bah vous avez deux heures, vous avez deux heures. Allez, heureusement, dans 187 jours, c'est fini 2026. Voilà, mes amis. C'est quoi le numéro vert canicule? Je connais pas.
3: Je connais pas
0: même
3: non plus.
0: Pas. Bon, bah voilà. Mais écoute, on va essayer de vous le trouver, le numéro vert canicule. Air bien, hein. Vas-y.
5: 0800 06 66 66. C'est presque comme le nôtre. Ouais, pas loin.
8: Appelez pas là-bas, quand même. Appelez pas là-bas pour demander la carte carburant. Non,
0: bon, allez, dans un instant, si vous avez un petit coup de mou, là, tout de suite, pas de panique. On va avoir un petit coup de mou, là, petit coup de mou.
8: Mais
0: on a le truc. Si on n'allait pas bien, la chef, écoute-moi, la chef. Si tu ne vas pas bien, quand je te dis à toi, tu vas me faire padabapapapa et tu iras beaucoup mieux. D'accord, la chef? Tu notes bien? Padabapapapa. Vous êtes prêts? Allez-y. Tiens, là, ça va pas bien.
8: Il fait chaud.
0: Là, ça va pas.
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0: À toi, la chef! Padabapapapa. Ça va beaucoup mieux, non?
5: Il fait frais.
0: Voilà, quand tes employés veulent pas bosser, qu'ils viennent et qu'ils font la gueule, tu leur dis faites-moi padabapapala. 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Voilà, faut pas chercher plus loin. Voici

0: c'était très bien ça. C'était Kaïtien de Sunshine Band. That's the way. I like it. Yes.
1: Baby, yes. 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
0: Allez, ouvrons notre nouveau dossier. Bonjour Maxime Delbar.
3: Bonjour.
0: Bienvenue ici mon cher Maxime. Vous êtes chirurgien ophtalmologue. Et alors vous êtes avec nous ce midi pour nous alerter sur un danger quand même que je trouve moi assez méconnu, c'est le danger de l'eau sur les lentilles de contact. Voilà, c'est-à-dire que se baigner avec ses lentilles dans la mer, dans une piscine, dans un lac ultra propre ou même dans son bidet, et ben avec ses lentilles, c'est pas bien.
3: Exactement, même dans son bidet.
0: C'est
3: très dangereux d'utiliser des lentilles de contact dans l'eau, effectivement.
0: Ouais. C'est quoi les risques? Ça peut provoquer quoi?
3: Eh bien, ça augmente le risque d'infection de la cornée et les infections cornéennes peuvent entraîner une baisse irréversible de la vision, donc une baisse de vision définitive.
0: C'est-à-dire que je me baigne, voilà, je fais un petit plouf dans la piscine et je peux
4: et
0: perdre
4: c'est
0: la vue.
4: De l'eau qui glisse dans les lentilles,
0: ouais,
4: c'est ça?
0: C'est quoi, il se passe quoi exactement?
3: Exactement, ce sont les bactéries, les parasites qui sont présentes dans l'eau, qui vont adhérer à la lentille et qui vont finalement se coller sur votre cornée et infecter votre cornée. Alors bien sûr, le risque il n'est pas systématique à chaque baignade, mais il y a environ un millier d'infections cornéennes chez des porteurs de lentilles par an qui sont graves. Donc il faut, si possible, éviter ces infections. Qui sont en plus d'être entraînés une baisse de vision, qui sont extrêmement douloureuses puisque la cornée c'est le tissu qui est le plus innervé de l'organisme et donc c'est extrêmement douloureux.
0: C'est ça. Donc même si je mets des lentilles, vous savez que je change tous les jours. Le message là que vous voulez nous faire passer, c'est non, lentilles quotidiennes ou pas quotidiennes, on se baigne pas avec.
4: Il faut pas en mettre.
3: Exactement. Il est vrai que les lentilles quotidiennes que l'on change tous les jours sont moins à risque d'infection que les lentilles, disons, mensuelles, mais le risque existe quand même, tout à fait. Alors, s'il y a des personnes qui veulent malgré tout se baigner avec leurs lentilles, eh bien, idéalement, il faut qu'elles soient quotidiennes et avoir un masque ou des lunettes extrêmement étanches, mais moi, je ne recommande pas malgré tout.
0: On les enlève.
3: Voilà.
0: C'est quoi les signes qui peuvent m'alerter? Voilà, j'ai oublié, j'ai fait le couillon, je me suis baigné avec mes lentilles, et puis, voilà, si je sens qu'il y a un truc, c'est
3: alors,
0: quoi?
3: Exactement, que vous soyez baigné à vos lentilles, que vous ayez dormi avec les lentilles, ce qui est également interdit.
0: Dormi aussi.
3: Ou qu'il n'y ait pas eu de facteur de risque identifié, si vous avez l'œil rouge, si vous avez l'œil qui est douloureux, la vision qui a baissé ou une gêne à la lumière, il faut consulter rapidement un ophtalmologiste puisque on sait que s'il y a une kératite, une infection de la cornée, eh bien une prise en charge immédiate est bien bénéfique par rapport à une prise en charge retardée 24 ou 48 heures plus tard.
0: Voilà, donc si on a l'œil rouge, on se dit pas c'est pas grave, ça va passer, voilà, ça
4: faut
0: peut
4: consulter.
0: On consulte si on a dormi avec ses lentilles ou si on s'est baigné avec.
3: Exactement.
0: Pour élargir un petit peu le sujet, tiens, puisque vous êtes avec nous mon cher Maxime et que nous sommes en plein été qui fait un tout petit peu beau depuis quelques jours. Est-ce qu'on peut attraper des coups de soleil des yeux? Vous voyez ce que je veux dire? Est-ce que l'œil peut attraper un coup de soleil?
3: Exactement. Alors, le coup de soleil qu'on attrapera fréquemment, c'est plutôt l'hiver, avec l'ophtalmie des neiges. C'est la réverbération sur la neige qui donne une brûlure de la surface de l'œil. Alors, c'est très fréquent à la neige si on n'a pas ses lunettes. Okay. Alors, évidemment, aujourd'hui, il n'y a plus de neige, mais à la mer, notamment, s'il y a une réverbération très importante, on peut avoir un coup de soleil. Donc, il faut se protéger des ultraviolets avec des verres solaires adaptés, oui.
0: Donc les lunettes de soleil, même pour les plus petits, même pour les petits, c'est ça?
3: Pour les enfants. Surtout pour les plus petits, puisque les enfants sont bien plus sensibles au rayonnement ultraviolet, leur œil filtre moins la lumière et les ultraviolets, et c'est surtout le risque au long cours. C'est un petit peu comme les cancers de la peau que l'on développe, on sait, dans l'enfance lié à une forte exposition aux UV. Eh bien, on peut avoir à l'âge adulte des complications ophtalmologiques de type atteinte de la rétine, bien sûr plus tardive, mais il faut se protéger dès le plus jeune âge.
0: Donc protégez-vous mes amis, faites gaffe à vos yeux. Donc on rappelle Maxime, si on a des lentilles, on se baigne pas avec, dans n'importe quelle eau, on va pas dans la piscine, dans la mer.
3: Même la douche.
0: Même la douche les gars.
3: Oui.
0: Ah ouais, franchement, c'est sérieux.
3: L'eau c'est dangereux.
0: Voilà. L'eau, c'est dangereux pour ses lentilles. Et puis donc, évidemment, même si ça paraît évident, on met des lunettes de soleil, tout ça. Et même pour les plus petits, même pour les yeux clairs sont plus sensibles que... Moi, j'ai les yeux noirs. Noir, moi.
3: Ouais.
0: Et par exemple, on a une chef qui est avec nous, la chef de la chérie de Fabien qui est là. J'espère que vous suivez, Maxime. la chef de la chérie de Fabien a les yeux clairs. Est-ce qu'elle craint plus que moi?
3: Non, elle craint pas forcément plus que vous. Alors, elle va avoir tendance à être plus gênée par la lumière. Souvent, les yeux clairs sont plus éblouis.
0: Oui.
3: Mais malgré tout, il faut se protéger, même des yeux marrons ou noirs foncés.
0: Hein. Ah, voilà. Bah là, elle est juste éblouie par mon talent depuis tout à l'heure. Ça compte pas.
3: Oui, je n'en doute pas.
0: Merci, Maxime.
3: On continue dans ce cas-là.
0: Merci beaucoup, Maxime. Maxime Delbar, chirurgien ophtalmologue, qui est venu donc nous alerter. Faites gaffe avec vos lentilles cet été dans l'eau, mes amis.
4: C'est sérieux.
0: Ah oui.
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0: Ça va, Christophe? Christophe est avec nous.
5: Ah non, c'est pas Christophe, c'est en fait Céline. C'est Céline Dion, Willy.
0: Ah, Céline Dion.
5: Oui, c'est toi. Christophe, il a des piscines aujourd'hui.
0: Ah, bah alors ça va, Céline?
5: Oui, bon. Oui, ça va, Willy, oui.
0: Donc c'est Christophe imitateur, vous l'avez compris. Il débute.
4: Bah, franchement, j'ai cru que c'était Céline.
0: Ah, voilà, on y a cru, là, franchement. Ça va, mon Christophe? Comment se passe cette canicule?
5: Bah, écoute, moi, je chauffe, mais encore plus avec les personnes âgées avec qui je bosse. C'est très compliqué, en fait.
0: Et ouais. Tu bosses dans un EHPAD? Tu bosses dans quoi?
5: Ouais. Je bosse dans le. En fait, 91.
0: Ouais.
5: Et personnellement, je souffre pour eux, quoi.
0: Parce que c'est pas climatisé, c'est pas à peine, quoi.
5: En fait, les chambres, ils ont pas de clim, ils ont des ventilateurs, mais bon,
4: même pas avec
5: le ventilateur, c'est assez compliqué. Ils ont juste en fait un espace en fait climatisé, mais bon, voilà, quoi.
0: Il y a une pièce commune où ils se retrouvent quelques heures par jour. Bon,
5: c'est ça.
0: Et donc le reste du temps, c'est dans la chambre où il fait 35.
5: En fait, la consigne avec la chaleur, c'est de ne pas être en chambre. Voilà, c'est de en fait prendre en fait un espace frais. Donc en fait, nous, on a donc en fait le rez-de-chaussée et la salle de restaurant qui a la clim. Donc en fait, ils peuvent venir ici pour prendre en fait un peu le frais, quoi.
0: Bon, et ça va, le moral est bon quand même. Du coup, c'est 10 fois plus de travail pour toi, je suppose. Déjà que vous en manquiez pas.
5: Non, mais c'est clair, travailler avec en fait 40 degrés dans un EHPAD, Willy. En fait, je le conseille à personne. Hein.
0: Bon, tu sais quoi, grâce à toi, mon cher Christophe, on en profite. On l'a déjà dit depuis le début de l'émission, mais on embrasse et on félicite tous ceux comme toi qui travaillent auprès des personnes vulnérables.
5: Willy, personnellement, Willy, je vous avais donc en fait appelé il y a donc à peu près. Pour deux semaines, pour parler en fait par rapport à ça, parce que c'est donc en fait un sujet qui me tient à cœur, en fait. Tu vois, surtout pas, il ne faut surtout pas en fait les oublier, quoi.
0: Exactement, voilà. Tu as raison, le message est passé, tu nous rappelles quand tu veux pour nous le redire, parce que c'est très bien de marteler ce genre de message. Christophe, on t'embrasse fort, bon courage, même si on arrive un petit peu au bout de cette canicule, mais on n'est pas au bout de l'été, on n'a même pas démarré l'été là.
4: Et les 100 euros de carburant vont peut-être tomber chez toi.
0: On parle de quoi avec toi dans un instant?
4: Eh bien, je vais retracer l'histoire des canicules.
0: Voilà, en attendant, on va écouter Charlotte Cardin, comme on est très très à la bourre. Profitez bien de Charlotte Cardin.
4: Ah oui, ça va passer très vite.
0: Je pense qu'elle va. Tu vois le TGV? Ça va être pire. Écoute ça.

0: Charlotte Cardin. Alors, elle n'a pas beaucoup de droits d'auteur aujourd'hui, on est désolé. La chanson est très bien, mais comme d'habitude, on est à l'amour. C'était Tant pis pour elle, bien.
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0: Allez, il est là, quand il y en a mal, il y a Malabeuf. Nicolas Malabeuf, notre enfant de la télé, alors mon Nico.
3: Eh bien, tout le monde l'a remarqué, il fait un petit peu frisquet en ce moment.
4: Oui. Le soleil sèche les figues.
3: Eh oui.
4: Attention.
3: Une chanson, est-ce que vous l'avez reconnue, de Fernand Sardou. Fernand Sardou, le papa de Michel Delpech, évidemment. Et alors, nous dégoulinons tous de sueur, et donc j'ai voulu revenir sur les précédentes canicules qui ont eu lieu en France à l'été 1911, j'ai remonté loin, l'observatoire de Montsouris enregistre un record de température à Paris, 37,7 degrés Celsius.
5: Petit joueur.
3: Et alors, j'ai retrouvé une édition du journal La Petite République de l'époque, on y voyait des photos de jeunes se baignant dans la Seine, mais aussi des Parisiens autour d'une fontaine en train de trinquer avec une tisane fraîche, donc c'était pas mal.
0: Tisane.
3: Et alors, cette année-là, en Ile-de-France, il y avait eu de nombreux feux de forêt. Le ministre de l'Agriculture, Jules Pams, avait demandé aux agents de forêt de rester à leur poste. Et alors, plus tard, en 1946, une vague de

0: Habituellement, on en boit une, on en boit deux. Bah, maintenant, on en boit trois ou on en boit quatre.
1: Ah, bah, c'est bien.
2: Est-ce qu'il y a une heure pour boire de la bière?
0: Oh, je pense pas.
3: Non.
0: Qu'il soit 11h, qu'il soit midi, qu'il soit 6h, du moment qu'on a chaud, on a soif, on boit de la bière.
4: Santé.
5: Aïe.
1: Tu as interviewé Fabien, c'est pas possible. Ils ont interviewé Fabien.
6: C'est de ma famille, ça. Et alors, après le bar, allons dans un restaurant. Ce chef est interrogé sur son chiffre d'affaires en pleine canicule. Qu'est-ce que mangent les Français?
7: Eh bien, mes clients souffrent de la chaleur. Il faut dire que maintenant, ils mangent beaucoup plus de crudités, de fruits de mer, des langoustines, des huîtres. Bien qu'il y ait du passage, les clients ne consomment pas beaucoup pour manger. Ils mangent beaucoup moins.
8: Quelques exceptions peut-être?
7: Peut-être quelques exceptions. Nous avons servi cette semaine de la choucroute. Je suis étonné, mais peut-être que c'est une envie.
6: Bon, de la choucroute en pleine canicule, pourquoi pas? Et alors en 90, le journaliste sportif Daniel Casal se rafraîchissait en direct à la télé. Il se jette un verre d'eau sur la tête.
9: À Paris, eh ben, record de canicule puisqu'il a fait plus de 40 degrés. Alors si vous demandez ce qu'il faut faire contre la canicule, ben, vous faites comme moi. Voilà, ça fait beaucoup de bien.
1: Ah, là, ici, félicitations. Un verre d'eau.
9: Voilà, je sors un peu mes notes. Concours.
6: Petite pause fraîcheur comme au mondial. Et alors, le petit potin caniculaire, le top 3 des produits les plus vendus dans les supermarchés en ce moment. Alors, numéro 3, le maïs doux. Top 2, les salades fraîches. Et l'article le plus vendu, les soupes froides.
1: Les gazpachos. Merci, mon bon Nicolas. Combien la chef de la chérie de Fabien. Chef de la chérie de Fabien.
3: Je comprends
1: qui est là. Si. Fabien a une chérie. Et la chérie de Fabien a une chef. Et la chef, elle est là. Combien on met de notes à Nicolas Malabeuf?
10: 8.
1: Oh, oui,
3: sur 100.
1: Merci beaucoup. Est-ce que vous connaissez Nico?
6: Ah oui, c'est moi.
1: Non, pas toi, un autre. On en parle juste après ça.
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1: De retour ici, c'est Willy vient déjeuner chez vous. On passe à table tous ensemble le samedi et le dimanche en direct entre midi et 13h. Mais vite, ce sont les 5 dernières minutes.
3: Déjà.
1: Alors, place à la bonne idée du samedi. Bonjour Mao Froment.
19: Bonjour.
1: Bienvenue ici, mon cher Mao. Alors, vous êtes le co-créateur de l'application Neeko. N-E-E-K-O. Alors, de quoi s'agit-il?
19: Alors, merci de me recevoir sur vos plateaux. Une chouette équipe.
1: C'est vrai. C'est vrai.
19: L'idée, c'est très simple. C'est une application de mise en relation entre des restaurateurs et des extras.
1: Ouais.
19: Ça repose sur un système de matching par compétences qui est localisé, sans CV ni tri. C'est d'interroger la main-d'œuvre locale, en fait, littéralement. C'est mettre quelqu'un disponible sur des compétences comme on adresse 4 métiers, le service, la plonge, le bar et la cuisine. Et c'est, en fait, de remettre un peu de bon sens sur le travail local.
1: C'est ça. Donc, je suis un restaurant. Ce soir, il me manque quelqu'un pour ce soir.
19: Exactement.
1: Parce que c'est plus dans l'urgence, hein, Nico.
19: C'est vraiment de l'urgence, c'est l'idée. Hein.
1: Voilà.
19: C'est l'idée.
1: Donc je suis un restaurateur. Ce soir, il me manque quelqu'un, par exemple
19: un serveur.
1: Je fais comment alors?
19: Eh bien écoutez, vous téléchargez Neeko, ça dure une minute, vous vous inscrivez, c'est très simple également. L'idée, c'est que vous allez publier une offre, donc vous cliquez sur « Service ». Les compétences de bon sens qui sont liées, c'est-à-dire port d'un plateau, port de 3 assiettes, anglais en salle. Ensuite, vous paramétrez votre mission, donc si c'est aujourd'hui, ce soir, si c'est demain ou dans la semaine. Ensuite,
1: Au maximum, c'est une semaine.
19: C'est une semaine max. Et ensuite, le créneau, typiquement 18h, minuit, le taux horaire indicatif, et puis la petite description, si vous voulez gagner du temps, une chemise blanche, un pantalon noir, c'est ce qui se fait aujourd'hui d'ailleurs. Et puis, pour 29 € hors taxe, vous publiez la mission sur nos fonctionnaires. De l'autre côté, le travailleur va se mettre en ligne sur le même process, il va se mettre disponible sur des compétences, si on reste sur le service, ça va être exactement la même chose. Et il faut qu'il soit dans la zone de 30 km autour du restaurateur.
1: Et comme ça, ils matchent ensemble, c'est un peu la position de rencontre, pour bosser un petit peu. Donc vous l'avez dit, les compétences, je voudrais qu'il soit dans telle tenue, si je veux que mon serveur soit en slip, je peux l'indiquer aussi.

0: Surtout en ce moment,
1: on a le droit de servir en slip. C'est payant, c'est gratuit, comment ça se passe?
2: Pour le travailleur, c'est totalement gratuit. Ouais. Et pour le restaurateur, du coup, c'est un jeton de 29 euros qui vous permet de déclencher une mission. Si personne n'a matché, le jeton n'est pas débité. Donc, en fait, vous avez une totale flexibilité quand vous êtes restaurateur. Vous pouvez gérer, en fait, vos extras comme ça. Et là, sur le mois de juillet, on sort la formule abonnement qui va vous permettre d'avoir multi-établissements, puisque beaucoup de restaurateurs ont plusieurs établissements. Et ils vont pouvoir, du coup, envoyer plusieurs missions sur plusieurs établissements et gérer d'une manière très flexible les extras.
1: C'est très très bien. Je crois que c'est parti d'une expérience personnelle, non?
2: C'est l'expérience de mon frère, oui. Voilà. Ça vient de là, ouais. Ça vient de là. Il travaillait dans une brasserie à côté de Gare de Lyon et en fait, ils étaient en permanence sous-staffés. Ils étaient deux pour 110 couverts. Et déjà que ça plaît plus trop la restauration, il manque 200 000 personnes en France. Ces gens-là existent. C'est que le métier est douloureux, délicat. Et je pense qu'il manque un peu de flexibilité. On a une génération qui arrive et qui apporte des valeurs sur le marché nouvelles, qu'il faut aussi écouter. On n'a pas le choix. L'idée de moi je commence tant, je finis tant, à telle heure, c'est vraiment des sujets d'actualité. Donc voilà.
1: Voilà. Et donc pour l'instant, l'application, elle est disponible où, mon cher Mao? Parce que je crois qu'elle est toute récente.
2: Elle est toute récente. Elle est commercialisée depuis le mois de fin avril.
1: Ouais.
2: Elle est disponible sur Google Play, sur Apple Store. Partout en France.
1: Partout en France. Donc si vous êtes professionnel de la restauration, vous êtes un restaurateur, vous êtes en galère pour trouver un extra au dernier moment, ça peut être ce soir, demain, après-demain, jusqu'à une semaine. Tac, vous voulez faire vite, eh bien vous avez l'application donc, qui s'appelle
2: Neeko, N-E-E-K-O.
1: Voilà, N-E-E-K-O, donc l'application qui met en relation donc, les travailleurs et les restaurateurs. Bravo. Voilà, merci. La France d'aujourd'hui, que je l'aime. Pourquoi moi je me tape ces deux nigos qui n'ont aucune idée, et il y a des Mao. En plus, il est beau comme tout, j'en ai marre.
3: Vous êtes des moches incompétents, les deux là.
1: On va faire un petit coucou à Corinne. Ça va, ma Corinne?
4: Bonjour, Uli.
1: Ça va, ma coco?
4: Bonjour, l'équipe. Ça va, et vous?
1: Ça va très très bien, Corinne. Je crois que tu voulais nous donner...
4: C'est climatisé chez vous?
1: Ah bah évidemment que c'est climatisé. C'est le service public, cocotte, hein. Je crois que tes impôts, ils vont où? Dans ma clim, ma petite chérie.
4: Bon. Oui, c'est ça.
1: Alors, Corinne, tu voulais donner une petite astuce, je crois, vite, pour contre la chaleur. Toi, tu mets quoi?
4: Oui, c'est pour baisser un peu la température. Ouais. Je mets du blanc de Meudon sur mes vitres.
1: Ah, et ça marche alors ça? Parce que je l'ai vu passer, cette espèce cartonne, de pâte blanche, c'est ça?
4: Oui, ça marche bien. Ça fait baisser un peu la température de 3-4 degrés, quoi.
1: C'est plus que 46 dans la maison.
3: Ça va alors.
1: Ça fonctionne. Bon, en tout cas, ça fonctionne.
4: Le blanc de Meudon.
3: Ils sont en rupture, je crois, parce que tout le monde en achète.
1: Tout le monde en achète. Le blanc de Meudon.
4: C'est une astuce, donc.
1: Merci, ma Corinne. Merci d'être passée.
4: Je vous en prie.
1: Je t'en prie, tu passes un bon week-end et tu repars avec ta sélection.
5: On te rappelle peut-être demain pour la carte carburant.
1: T'embrasse fort, merci ma coco, et fais attention à toi pendant ces grandes chaleurs. Voilà mes amis, j'ai fini.
3: On vient d'arriver.
1: Quand t'arrives, tu t'en vas, c'est comme ça.
3: On revient demain.
1: Merci infiniment, passez une belle journée ici et pas ailleurs. Et on se retrouve évidemment demain. Mais avant, il faut que je vous passe cette petite chose-là. Écoute ça,
3: c'est beau.
1: La temporaire.
3: C'est joli.
1: Jean-Michel Jarre qui est là.
6: Notre région.
1: Regardez, écoute, Jean-Michel Jarre est là. Ça, c'est Jean-Michel Jarre. Passez une belle journée ici et pas ailleurs. Tout de suite, ma France Weekend version économie. À demain, il est tout pile 13h.
7: Bonjour à toutes et tous, bienvenue dans ma France Weekend. Le samedi, l'équipe de Paris City des économies est mobilisée pour votre pouvoir d'achat. Et dans 5 minutes, on va reprendre le contrôle de notre budget. Découvert, emprunt, placement, gestion quotidienne, on va tout vous dire. Mais d'abord, l'actu de ce samedi. Bonjour Cyril Ardo-Redon.
8: Bonjour Valère, bonjour à tous. C'est le signe, s'il en fallait un, que la situation est très préoccupante. Après une semaine de canicule, le plan blanc déclenché dans de nombreux hôpitaux. Tous ceux d'Île-de-France sont concernés. C'est aussi le cas à Tours, en Vendée, à Rouen ou à Guéret. Les services d'urgence sont saturés. Même après la baisse des températures, ça va continuer, selon Nicolas Revel, le directeur général des hôpitaux publics parisiens.
9: On sait que même si les températures vont commencer à baisser cette nuit et probablement demain dimanche un peu plus tôt que prévu, nous on va continuer à recevoir dans nos urgences plutôt des personnes âgées qui vont en subir les effets de manière décalée. Qu'est-ce que permet un plan blanc ? C'est justement quand, à un moment donné, on n'est plus capable d'absorber dans les conditions normales de l'hôpital ce flux beaucoup plus important de patients qu'il faut qu'on hospitalise, eh bien ça nous permet de déprogrammer. Alors ça veut dire quoi déprogrammer ? C'est-à-dire qu'on va demander à des services en cardiologie, en dermatologie, en diabétologie, d'arrêter une partie seulement de leurs activités. Ça nous libère des lits, ça nous libère des soignants, et le plan blanc, ça permet aussi, au-delà de récupérer ces soignants, de leur demander de faire davantage d'heures supplémentaires, et parfois de rappeler des professionnels qui sont en repos, en congé. Mais encore une fois, j'espère que nous n'arriverons pas à cette extrémité.
8: Nicolas Revel, le directeur général des hôpitaux publics parisiens, l'APHP, qui indique aussi que les 4 SAMU de Paris, des Hauts-de-Seine, de Seine-Saint-Denis et du Val-de-Marne ont enregistré une hausse du nombre d'appels de 80% cette semaine. Avec ces températures, l'envie est parfois forte de se baigner pour se rafraîchir. Mais soyez extrêmement prudents, il y a eu un grand nombre de noyades, 64 en un peu moins de 2 semaines selon le gouvernement. 2/3 de ces noyades ont lieu dans des endroits non baignables. Alors combien de temps va durer cet épisode de canicule ? Le pic semble en tout cas derrière nous. Météo France table sur une fin des vigilances rouges demain soir. 37 départements sont pour l'heure encore au niveau d'alerte maximale. L'organisme météorologique prévoit cependant des orages. 34 départements sont placés en vigilance orange pour cette raison, avec localement des orages brusques et violents cet après-midi. À Amiens, une femme de 21 ans est morte cette nuit après avoir reçu plusieurs coups de couteau, des circonstances qui restent à préciser. Une enquête est ouverte pour homicide volontaire. Un jeune homme jusque-là inconnu de la justice a été placé en garde à vue. 13h03 sur votre radio locale, ici, du rugby à suivre ce soir. C'est la finale de Top 14 au Stade de France. Toulouse-Montpellier, les Toulousains vainqueurs des 3 dernières finales emmenés par un immense Antoine Dupont sont favoris. Match un peu particulier en raison de la canicule. L'événement est maintenu mais adapté, Fanny Lechevestrier.
6: Hier, lors des derniers entraînements au Stade de France, le thermomètre affichait pas moins de 37 degrés, ce qui n'a pas empêché les deux équipes de s'échauffer avec une petite partie de football. Pas question de changer les habitudes, nous ont répété les joueurs. Mais l'entraîneur de Montpellier, Joan Codulo, reconnaît qu'il a fallu tout de même adapter la semaine.
10: On les a levés un peu plus tard pour avoir de la fraîcheur et qu'ils puissent dormir. On a bien sûr diminué nos temps d'entraînement, mais ça va être complexe parce qu'il fait vraiment très très chaud et je suis pas sûr qu'on ait beaucoup d'expérience là-dessus.
6: Car ce soir, au coup d'envoi à 21h, il devrait encore faire plus de 30 degrés. Alors malgré 2 pauses fraîcheur envisagées durant le match, le paramètre va forcément compter, souligne Hugo Mola, entraîneur toulousain.
11: Notamment sur un sport, quand même quelques combats et il faudra se serrer à certains endroits. Donc les conditions, oui, vont avoir un impact évident. Et ça fera peut-être partie aussi d'un des ingrédients qu'une équipe ou l'autre aura le mieux maîtrisé.
6: La chaleur, qui sera l'une des clés du défi physique. À propos de physique, celui des supporters inquiète aussi. De nombreuses rampes à eau en accès libre seront déployées dans l'enceinte et les gourdes exceptionnellement autorisées. En revanche, pas la peine de chercher la tireuse à bière. Grande première pour une finale de rugby. L'alcool est interdit, même à l'intérieur du Stade de France.
8: Et Stade Toulouse à Montpellier, le coup d'envoi c'est à 21h. Et puis dans une vingtaine de minutes, à 13h24, un immense astéroïde va passer très proche de la Terre. Un phénomène rare mais sans danger, Olivier Aymon.
12: Le survol visible dans l'hémisphère nord en fonction de la météo avec de petits télescopes se passera à plus de 2,5 millions de kilomètres de nous, près de 7 fois la distance Terre-Lune. Le risque pour notre planète est donc aujourd'hui inexistant pour cet astéroïde d'une longueur comprise entre 750 et 1650 mètres de long, une taille qui n'est mesurée par les scientifiques qu'à partir de la quantité de lumière que renvoie ce corps céleste découvert en 1997. Cet astéroïde est tout de même classé parmi ceux qui sont sous surveillance des agences spatiales. Sa course actuelle est d'ailleurs suivie par plusieurs observatoires en Europe ou aux États-Unis. Il fait partie d'un ensemble de plus de 2000 corps qui, du fait de leur taille, pourraient un jour, si leur trajectoire était modifiée, poser un risque potentiel pour la Terre. En attendant, après cette visite, 1997 NC1 va poursuivre son parcours à travers le système solaire. Il repassera à proximité de nous en 2133.
8: Merci Olivier Aymon, et pas la peine de regarder le ciel avec l'œil nu. Vous ne verrez pas grand-chose.
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7: Bonjour et bienvenue dans votre magazine Ma France, par ici les économies. Notre objectif, chaque semaine, vous le connaissez, c'est de vous redonner du pouvoir d'achat. Et aujourd'hui, on va reprendre le contrôle de notre budget, découvert, emprunt, placement, gestion quotidienne. On va tout vous dire avec notre invité. Bonjour Marguerite Collignon.
14: Bonjour Valère et bonjour à toutes et tous.
7: Vous êtes directrice de l'éducation financière à la Banque de France. Et je vous propose pour commencer de répondre à une première question. C'est Élise qui m'a écrit sur mon mail par ici les économies, @radiofrance.com. On dit que faire un budget pour suivre ses dépenses, ça aide, nous dit-elle. Mais quand on a un budget trop serré, moi ça me déprime, je préfère ne pas vraiment savoir. Je sais que ce n'est pas une solution, mais c'est trop stressant. Et je pense que, comme Élise, on est quelques-unes et quelques-uns à effectivement angoisser parfois de voir la réalité des choses. C'est pas qu'on fait les autruches, mais c'est que c'est stressant tout ça. Qu'est-ce que vous nous répondez ?
14: Qu'effectivement, je comprends bien Élise, qui est effectivement la porte-parole d'un certain nombre de gens, parce que faire un budget, ça peut être angoissant au début, qu'on sait pas encore le faire. On a peur de regarder les chiffres, on a peur de les regarder en face, en fait, d'un certain point de vue. Mais Élise, elle le sait, la suite, elle dit que ça aide pas. Elle dit qu'il faut le faire. Gérer son budget, c'est vraiment anticiper, c'est pas que ça aide, c'est que c'est indispensable, en fait. Je sais pas, c'est comme si on conduisait sans regarder son tableau de bord. C'est pas possible. Il faut savoir son tableau de bord.
7: Mais c'est un peu vertigineux, parfois, de regarder son budget, parce que ça a tellement d'implications. Je veux dire, l'argent est au cœur de tout notre système sociétal. Ça veut dire que ce que vous nous dites aujourd'hui, oui, il faut faire cet effort, il faut avoir d'une certaine façon ce courage de le faire, parce que c'est que comme ça qu'on va trouver des solutions et qu'on va pouvoir parler de la suite dans cette émission.
14: Oui, exactement. Alors c'est vrai que l'argent, c'est la source de tous les projets, en fait, c'est la source de tout ce qu'on peut projeter de faire ou pas dans la vie. Donc et puis chacun son rapport un peu particulier à cet argent, un rapport qui nous vient de notre famille, de notre caractère, de nos moyens aussi, évidemment. Mais voilà, c'est important de faire cet effort. On peut le faire de manière simple pour commencer. On peut déjà commencer par noter ses dépenses et les classer dans des grandes catégories. La plupart des gens connaissent bien ce qu'ils gagnent, mais ils connaissent beaucoup plus mal ce qu'ils dépensent, parce qu'on a oublié tel ou tel abonnement, tel ou tel remboursement de petit remboursement de crédit. Donc déjà noter, c'est un bon début.
7: Oui, c'est vrai qu'en général, on a un salaire et des dizaines de dépenses.
14: Exactement.
7: Marguerite Collignon, donc vous êtes directrice de l'éducation financière à la Banque de France. Dans cette émission, on va essayer d'aider toutes celles et ceux qui ont du mal à gérer leur budget, qui angoissent, qui ont quelques économies aussi et aimeraient faire les bons choix, se posent des questions aussi sur leurs enfants. Et on va commencer, si vous le voulez bien, par la base. Comment faire pour gérer son budget au quotidien? Est-ce qu'il y a des applications? Est-ce qu'on fait un tableau Excel, un carnet, une feuille blanche, une ardoise? Qu'est-ce que vous conseillez?
14: Alors, d'un certain point de vue, la question de l'outil est secondaire. Le bon outil, c'est celui qu'on utilise, en fait. Donc, que ce soit un Excel, un carnet, une ardoise, comme vous dites, un tableau dans sa cuisine ou une application, tout est OK, tout est bon. Ça dépend des pratiques des gens.
7: Mais il faut tout noter, je veux dire. C'est important de le faire au moins une fois et de regarder.
14: C'est vraiment important de tout noter et pas qu'une fois. Plusieurs mois, parce qu'il y a des dépenses qui ne sont pas mensuelles, mais qu'il faut annualiser au moins une année complète. Tout noter et classer les dépenses en trois catégories. C'est-à-dire les dépenses qui ne bougent pas et qui sont essentielles. Le loyer, l'énergie, etc. Les dépenses plus variables, mais pour autant nécessaires, les courses, par exemple, combien on achète à manger chaque mois, et puis les dépenses, on va appeler alors superflues, dans le sens où le plaisir n'est pas superflu dans la vie, mais où néanmoins, où c'est celle qui donne le plus de marge. Mmh. Et bien connaître ça, c'est important. Et après, encore une fois, on peut le mettre dans son Excel, dans une appli. Si, pour ceux qui préfèrent une appli, il y en a une qui est très bien, qui s'appelle Pilote Budget, c'est neutre, c'est gratuit, c'est très simple à utiliser, et ça aide vraiment à reprendre le contrôle.
7: Pilote budget, gratuit, facile à utiliser.
14: Exactement.
7: On note. Et puis sinon, le bon vieux tableau Excel. Moi, je fais ça. D'autres utilisent des petits carnets, etc. Mais c'est important, on l'a compris, de tout noter et pas qu'une fois, mais au moins sur une année pour avoir toutes les dépenses et notamment, j'imagine, pouvoir les anticiper. Parce que le sujet, finalement, c'est d'être au moins à l'équilibre chaque mois. C'est ça l'objectif ?
14: Un budget, c'est être à l'équilibre.
7: Ouais.
14: C'est le rapport entre ses recettes et ses dépenses. Et c'est effectivement être à l'équilibre, un peu plus de zéro quand c'est possible.
7: Et quand vous dites ça, je me dis qu'il faudrait peut-être conseiller l'État sur ça, parce que ce n'est pas vraiment le bon exemple. On nous dit ce qu'il faut faire, mais parfois on voit que notre système est largement déficitaire et ça peut poser des questions. Et je sais que les gens qui nous écoutent s'en posent. Bon, c'est un autre sujet. Être à découvert bancaire chaque mois, ça règle rien, sauf peut-être le premier mois, parce que c'est vrai que si on a 500 euros de découvert, bon, ça donne un coup de pouce, mais le premier mois, après, ça devient un système.
14: Le découvert, c'est un crédit, il faut pas l'oublier. C'est un emprunt qu'on fait à la banque. C'est une facilité que nous donne la banque d'avoir de l'argent à un moment où on peut en avoir besoin et où on l'a pas, où on n'a pas les liquidités. Alors, comme tout outil, ça peut s'utiliser, mais encore une fois, avec beaucoup de précautions et de prudence. Si c'est une fois Et donc, on sait qu'on va avoir une rentrée d'argent qui va pouvoir le compenser ou qu'on a les moyens de baisser ses dépenses le mois d'après. On peut le faire. Mais il faut bien le savoir. Si c'est tous les mois, c'est pas une manière de gérer un budget. Ça va finir par coûter cher.
7: Mais plein de gens sont à découvert le 15 du mois, je veux dire. Donc, c'est rentré dans leur système budgétaire. Et en fait, ils sont à déficit chaque mois. Ils ont un déficit chaque mois. C'est ça que vous nous dites. Il faudrait arriver à être à zéro chaque mois et de temps en temps à découvert.
14: Il faut arriver à être à zéro chaque mois. Et si vraiment on n'y arrive pas, il faut savoir pourquoi et se retourner vers les aides qu'on peut avoir. Et c'est là où c'est important de noter son budget. Qu'on commence à rencontrer des difficultés, se faire accompagner le plus tôt possible, ça peut tout changer après.
7: Mais j'ai envie de savoir par qui.
14: Alors, il y a plusieurs moyens, il y a plusieurs leviers sur lesquels on peut agir, mais si on parle d'accompagnement pur, moi je recommande beaucoup aux jeunes d'aller voir dans les PCB, les points conseil budget qui sont présents dans tous les départements. C'est un service qui est rendu gratuitement à tous les citoyens français qui se retrouvent en difficulté. Ils peuvent aller, au-delà d'être tout seul dans son appui, aller chercher de l'aide, se faire accompagner, connaître ses aides, ses droits. Parce qu'on se rend compte aussi qu'en matière de finances, comme dans beaucoup d'autres pans de la vie de la société, il manque des recours aux droits. Les gens connaissent pas toutes les aides auxquelles ils peuvent avoir besoin. Alors, ils peuvent, d'ailleurs, j'en profite pour dire qu'ils peuvent aller voir toutes les aides auxquelles elles ont droit sur notre site mesquestionsd'argent.fr. Il y a une rubrique difficultés financières où on peut se référer pour avoir tous ces droits.
7: Tout ce à quoi on a droit.
14: Tout ce à quoi on a droit. Mesquestionsd'argent.fr. Mais pour ceux qui ont envie aussi d'un conseil d'un être humain qui peut le personnaliser pour sa situation personnelle, je recommande vraiment d'aller dans les points conseil budget.
7: Bon, c'est bien parce que là, vous nous donnez vraiment des pistes concrètes et je suis sûr que les gens qui nous écoutent notent, et moi d'ailleurs, je note aussi. Quand on est dans le rouge, Marguerite Collignan, on peut être tenté donc par le fait de demander un plus gros découvert ou alors faire un crédit à la conso en dépannage. Ça, c'est attention danger, vous nous dites.
14: Les crédits, ça peut être un bon outil. On peut les crédits à la consommation pour financer un projet, c'est tout à fait possible. Ça peut permettre d'avoir accès, financer une voiture, par exemple, qui a un gros achat pour qui demande beaucoup de moyens. Ça peut être un bon moyen de le faire. Et il faut en prendre le moins possible et se rappeler toujours combien ça coûte un crédit. C'est-à-dire pas juste se dire le montant qu'on va rembourser, mais dans la durée et le remettre dans son budget tous les mois. Le vrai danger, c'est pas tellement de prendre un crédit, c'est d'en prendre plusieurs pour se mettre à rembourser des crédits avec d'autres crédits.
7: Ça, c'est un signal.
14: Ça, c'est un signal d'alarme très fort.
7: Ok, c'est noté. Le 4 fois sans frais, 3 fois sans frais aussi, ça s'est généralisé. Je crois qu'on peut plus rien acheter quasiment sans qu'on nous propose payer en 3 fois ou 4 fois sans frais. C'est un piège, c'est bien. Qu'est-ce que vous en pensez?
14: C'est bien si on a tout noté. Je vais un peu revenir au début. Hein. C'est vraiment les fondamentaux, savoir exactement ce qu'on veut. En fait, le piège, c'est le fractionnement. Donc, si on accumule les paiements sans frais, on ne sait plus trop où on en est à un moment donné de ce qui sort de son compte en banque et à quel moment ça sort. Donc, si on note tout, on peut l'utiliser. C'est quand même une facilité. Mais voilà, faut pas se faire avoir, pour le dire de cette manière-là, par l'accumulation.
7: Ouais, c'est ça, une accumulation de 3-4 fois sans frais, à la fin ça peut faire des sommes terribles et là on s'en sort plus.
14: Exactement.
7: Vous nous avez dit qu'emprunter pour rembourser des emprunts, ça c'était vraiment un signal d'alarme qu'il fallait voir. Est-ce qu'il y en a d'autres? À quel moment on doit s'inquiéter? Je pense notamment au risque de surendettement.
14: Les signaux d'alarme, c'est un peu ce qu'on a dit, c'est le découvert permanent. Prendre un crédit pour en rembourser un autre. On voit beaucoup dans les dossiers de surendettement des gens qui prennent des crédits revolving, vous savez, une réserve d'argent mis à disposition par la banque renouvelable pour rembourser des crédits à la consommation. Ça, c'est vraiment un signal d'alarme très fort. Et puis le stress financier. En fait, quand on s'en sort plus, on a peur. Et c'est un très gros signal d'alarme qu'on peut être le premier sur soi-même à prendre en compte. Et encore une fois, aller chercher de l'aide.
7: On se réveille la nuit,
14: on y pense tout le temps, ça gâche la vie, en fait. C'est bien terrible.
7: Juste pour revenir sur l'aide, si là, des gens nous écoutent et se disent, moi, je suis dans cette situation, vers qui on se tourne?
14: Soit on commence à avoir un léger stress, va dans les points conseil budget dont j'ai pas allé. Soit on est déjà dans la situation où on prend des crédits pour en rembourser d'autres, faut se tourner vers la Banque de France. La Banque de France accompagne les personnes surendettées pour les aider à trouver des solutions. 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Vous pouvez appeler, dire votre difficulté et il y aura des conseillers de la Banque de France, des agents de la banque qui vous aideront.
7: Bon, ça c'est aussi vraiment une bonne chose à savoir. On a aussi un sujet quand même sur l'éducation des enfants, des ados, bonnes pratiques financières. L'école a une lacune là-dessus, on a un trou dans la raquette.
14: Là, L'argent, c'est tabou en France depuis assez longtemps. C'est assez culturel, contrairement aux pays anglo-saxons. On le dit souvent, mais c'est vrai dans la réalité. Donc l'école en France a mis du temps à accepter que c'était aussi du rôle de l'éducation, de l'instruction, de faire un citoyen en fait, de donner des cours, on va dire, d'éducation financière. Mais là, on avance puisque le 6 mai dernier, le ministre d'Éducation nationale, Édouard Geoffrey, a annoncé que pour les quatrièmes, il y aurait un cours, enfin un passeport éduc-fille qui était déjà en test pilote, mais qui va être généralisé à l'ensemble des quatrièmes, pour que toute une génération en classe de quatrième connaisse les fondamentaux, budget, moyens de paiement, épargne, crédit, les sujets dont on est en train de parler. Je pense que c'est une grande avancée, parce qu'en France, le collège est unique, et il y a énormément de... Enfin, quasiment toute une génération y va, et ça permet de, voilà, d'aider les plus jeunes à comprendre.
7: Si on a un petit peu d'épargne, on peut être tenté. Il y a bien sûr le livret A, bon ça tout le monde le connaît, qui est moins bien rémunéré. Et puis il y a tout un tas d'offres de placement. D'ailleurs, il faut faire attention aux arnaques. Vers qui on se tourne pour bien se faire conseiller si on veut placer son argent, le faire travailler?
14: Il y a des conseillers, donc c'est le métier. Donc ouais. Se retourner vers son conseiller bancaire, vers un gestionnaire de patrimoine, c'est beaucoup mieux que l'IA ou les réseaux sociaux, je le dis. Après, on a le... Il faut absolument que tout le monde se sente légitime à poser plein de questions à son conseiller. C'est important. Un bon conseiller, un conseiller qui ne pousse pas, est un conseiller qui conseille. Et voilà, je voudrais le dire à tous les auditeurs, posez des questions, c'est votre argent et c'est vous qui avez la capacité de décision.
7: Et d'ailleurs, il y a également des outils hein, pour y voir clair quand on veut placer de l'épargne. Il y a le label ISR, ça concerne notamment celles et ceux qui veulent que leur argent soit utilisé en fonction de certaines valeurs, en fonction de certains objectifs. Bonjour Michel Papalardo.
15: Bonjour.
7: Vous êtes présidente du comité du label ISR. Est-ce que vous pouvez nous expliquer en quelques mots ce qu'est le label ISR ?
15: Oui, bien sûr. Bonjour à tous. Le label ISR, ça permet d'identifier facilement les fonds d'investissement qui ont une démarche ESG, c'est-à-dire une démarche de développement durable, environnementale, sociale et de gouvernance sérieuse. Et donc, ils ne font pas juste que dire oui, on est durable, mais qui le démontrent. Alors pour ça, on a finalement trois outils. D'abord, un référentiel, et c'est ça que fait le comité du label ISR. Il propose au ministre, parce que c'est quand même aussi, il faut l'avoir en tête, un label surveillé, on va dire, par l'État, et très surveillé, puisque le référentiel, tout ce que doit faire le fonds pour montrer qu'il est effectivement dans une démarche sérieuse avec des résultats, c'est le ministre qui le valide. Ensuite, il y a des certificateurs, c'est-à-dire des personnes indépendantes qui vérifie que le fonds respecte bien le référentiel, sinon ça n'a pas de sens. Et ces certificateurs, c'est Deloitte, c'est Ernst & Young, c'est l'AFNOR, hein, voilà. Et puis, troisièmement, on vérifie que ce référentiel est bien respecté, donc on est labellisé pour 3 ans. Et tous les ans, les certificateurs viennent vérifier qu'on n'a pas divergé. Donc vous voyez, il y a quand même beaucoup de choses pour assurer la confiance, parce que c'est ce qu'on cherche à obtenir.
7: Bien sûr. Donc quand on investit sur un fonds, notamment de placement, donc on place son argent, ça peut être auprès de sa banque, hein, comme on le disait à l'instant avec Marguerite Collignan, est-ce que ça veut dire que ce type de produit financier va être moins performant que les autres parce que il y a ces objectifs, disons, durables au sens large?
15: J'espère bien que non. Il n'y a pas de raison. Non. On compare régulièrement les résultats des fonds durables, comme on dit, et des autres. Alors, il y a des hauts et des bas parce qu'il y a des périodes où certains éléments qui sont dans les fonds sont plus performants que d'autres, mais en moyenne, il n'y a pas de différence. Il y a même souvent un petit plus pour les fonds durables parce que c'est plus de réflexion sur le long terme. Donc, si vous avez une vision de long terme, eh bien, vous avez plus de chances d'avoir de bons résultats avec ce type de fonds. Mais surtout, et ça c'est un conseil que je donne aux épargnants, le label, il ne donne pas d'assurance sur la rentabilité du fonds.
7: Bien
15: ça
7: sûr.
15: C'est à
7: c'est
15: vous
7: noté.
15: Chacun, enfin avec vos conseillers bien sûr, hein, à vérifier que le fonds, certes il est durable, mais en plus il est bien géré et en plus il est rentable. Mais il y a des fonds extrêmement rentables qui sont durables. Il y a des des fonds pas durables qui sont pas rentables du tout. Donc, vous voyez, c'est vraiment ensuite la responsabilité de chacun avec son conseiller.
7: Merci beaucoup, Michel Papalardo. Je le rappelle, vous êtes présidente du comité du label ISR. Merci en tout cas pour votre participation. Et puis, dans un instant, on va recevoir Anna Gaziorowska du compte Instagram, la petite budgéteuse. Elle est coach en finances personnelles.

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0: En version magazine, le thème aujourd'hui, on reprend le contrôle de notre budget découvert, emprunt, placement, gestion quotidienne avec notre invitée Marguerite Collignan, directrice de l'éducation financière à la Banque de France. On a appris plein de choses déjà avec vous, Marguerite, merci beaucoup. Et on va poursuivre la discussion avec Anna Gazurowska. Bonjour.
3: Bonjour.
0: Vous êtes coach en finances personnelles, on vous retrouve sur Instagram, sur ce compte La Petite Budgéteuse. Qu'est-ce que vous proposez en tant que coach en finances personnelles? C'est quoi votre job?
3: Alors, ma particularité, c'est que moi, j'accompagne les gens à reprendre le contrôle de l'argent qu'ils ont déjà, avant même de penser à gagner plus. Parce que ça fait longtemps que j'ai réalisé que les personnes qui me suivent ont des revenus corrects, en tout cas en théorie, qui sont suffisants pour vivre convenablement, et pourtant, ils finissent quand même dans le rouge, et quand même sans aucune épargne. Et donc, aujourd'hui, les problèmes, je le vois, ça fait 6 ans que je fais ce travail, c'est presque jamais au niveau du montant qui rentre sur le compte bancaire des personnes, mais plutôt dans la façon dont l'argent est structuré, ou plutôt pas structuré, ou carrément laissé à l'abandon, négligé pour essayer de faire au feeling. Donc, mon travail, c'est de remettre de la clarté là-dedans, parce que beaucoup de personnes ont cette sensation que l'argent leur file entre le doigt. Donc, moi, je suis là pour leur faire réaliser ce qu'ils font aujourd'hui avec l'argent et de construire avec un système qui va tenir dans la durée. Puis, il y a un travail important qui consiste également à apaiser les rapports émotionnels qu'on a avec l'argent.
0: Bien sûr.
3: Ça, c'est plus la partie coaching. Et seulement après, on vient traiter les thématiques de gagner plus et investir.
0: Marguerite Collignan est avec nous, la directrice de l'éducation financière à la Banque de France. Finalement, tous les moyens sont bons. Pourquoi pas passer par un coach si ça correspond à une envie, un besoin? Le tout, c'est d'y voir clair. On parlait de clarté à l'instant. Hein.
4: Oui, je suis d'accord. Le tout, c'est d'y voir clair. Après, tout dépend aussi de ses moyens.
0: Bien sûr. C'est pas à la portée de tout le monde. Mais il y a les points conseil budget ou...
4: Exactement. Chacun a un interlocuteur possible qu'il faut. Et c'est ça qui est important aujourd'hui.
0: On est bien d'accord. Une petite question, Anna Gazurowska, concernant justement ce travail de coaching. Si vous aviez un conseil ultime pour reprendre le contrôle de son budget, ce serait lequel?
3: C'est de regarder ces chiffres régulièrement, pas seulement quand c'est la panique, pas seulement quand on commence à rentrer dans le découvert où il y a une imprévu qui nous tombe sur la tête. Il faut vraiment créer une habitude saine et régulière autour de ça. Et je tiens à rassurer vos auditeurs, on n'a pas besoin de passer des heures. Il suffit de 30 minutes au début du mois, 30 minutes à la fin. C'est largement suffisant pour créer un plan prévisionnel de dépenses pour savoir où va partir notre argent et surtout leur donner une direction par rapport à ce qu'on a à notre disposition toujours. Donc il n'y a pas de solution miracle, je dis toujours, mais il y a quand même cette attention qu'on doit mettre sur ces sujets pour prioriser nos dépenses et ça changerait vraiment beaucoup de choses.
0: Alors, je pense que le mieux, c'est d'aller voir votre compte Instagram pour se faire une idée. La Petite Budgéteuse, merci beaucoup Anna.
3: Merci.
0: Et je le rappelle, mon mail, c'est parici-les-économies@radiofrance.com si vous voulez participer à l'émission. J'attends vos messages avec grand plaisir. Marguerite Collignan, vous êtes directrice de l'éducation financière à la Banque de France. Avant de nous quitter, vous allez vous prêter au jeu de notre quiz, le vrai-faux, pour finir avec les idées claires donc sur ce thème du budget personnel. Première question, vrai ou faux, un découvert autorisé est un découvert gratuit?
4: Faux. Autorisé, ça n'a jamais voulu dire gratuit, c'est encadré. La banque est prévenue, mais il y a des frais afférents, soit des frais bancaires dans le contrat, soit des agios.
0: Faire son budget est utile uniquement quand on a beaucoup d'argent, vrai ou faux?
4: Évidemment faux, c'est même plutôt l'inverse. Quelque part, moins on en a, plus il faut connaître. Hein.
0: Payer régulièrement en 3 ou 4 fois sans frais peut finir par déséquilibrer un budget, vrai ou faux?
4: Vrai si on accumule ce type de process.
0: Le crédit renouvelable est généralement, donc revolving, vous en parliez tout à l'heure, est généralement plus cher qu'un crédit personnel classique. C'est vrai ou c'est faux?
4: Totalement vrai. On est entre 12 et 20% d'intérêt sur du crédit revolving.
0: Vrai ou faux, quand on est à découvert tous les mois, c'est un premier signal d'alerte?
4: Vrai.
0: Il est recommandé d'avoir une petite épargne de précaution, même quand son budget est serré. C'est-à-dire, c'est vraiment un objectif.
4: Vrai. L'épargne de précaution, c'est pas une épargne projet en tant que telle, c'est une épargne pour pouvoir parer une difficulté, un imprévu. Idéalement, quand les gens le peuvent, évidemment, il faudrait avoir de côté 2 à 3 mois de salaire sur un livret A.
0: Et puis, dernière question, très rapidement, un placement qui promet un rendement élevé sans aucun risque doit rendre méfiant, vrai ou faux?
4: Vrai. Quand c'est trop beau pour être vrai, généralement, c'est pas vrai.
0: Marguerite Collignan, vous êtes directrice de l'éducation financière à la Banque de France. Merci beaucoup en tout cas pour tous vos éclairages. J'espère que vous y voyez plus clair, vous qui nous avez écoutés sur votre radio locale ici. 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Et la semaine prochaine, on va tout vous dire si vous avez le projet d'acheter une voiture électrique. Vos questions donc par ici, leséconomies@radiofrance.com. À suivre, des infos près de chez vous et votre après-midi en musique sur votre radio locale ici.
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6: Ici Express, trois idées pour votre soirée dans le Loiret avec du rock, de la lumière et un peu de prudence à cause de la chaleur. Concert d'abord avec le festival Rockin' Rebrèche qui revient ce soir à Rebrechien pour sa 15e édition. Plusieurs groupes de rock vont monter sur scène, dont Blue Silence avec le musicien local Sébastien Quignoux. L'entrée est gratuite avec buvette et restauration sur place. De quoi secouer les oreilles avant d'aller essayer de dormir. À Briard-le-Canal, en revanche, les festivités prévues pour le 30 ans du musée des Deux Marines sont reportées. Olympiade marinière, course de radeau, dîner, spectacle et feux d'artifice devaient avoir lieu aujourd'hui, mais les fortes températures ont contraint les organisateurs à repousser l'événement, sans doute au mois de septembre. On vous tient au courant. Et puis à Orléans, à la tombée de la nuit, la cathédrale se transforme en écran géant. Les spectacles Son et Lumière, Jeanne au fil de l'eau et l'Écosse et Orléans Own and New Alliance sont projetés gratuitement les vendredis et samedis à 23h jusqu'au week-end prochain.
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Michel Jonas, avec son célébrissime titre de 1981, joueur de blues, avec quelques références, notamment à Mère Teresa ou encore à Martin Luther King. Samedi 27 juin, comme je suis heureuse de vous retrouver, Sophie Nolveau au micro de votre radio locale ici, en ce tout début d'été. Et on peut dire qu'on a commencé fort, côté température. La saison des apéros entre amis et des pique-niques improvisés est officiellement ouverte. Dans quelques jours, quelques semaines, vous serez peut-être d'ailleurs en vacances. D'ici là, on profite de la musique avec Jean-Jacques Goldman qui nous emmènera au bout de nos rêves. Ce sera après cette nouveauté de Vita. Voici Ça fait mal.

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1: Alors, il est peu probable qu'en ce moment-là, actuellement, vous ayez besoin de tondre votre pelouse. Avec les chaleurs, à mon avis, il y a plus un paillasson qu'autre chose. Mais Myriam souhaite avoir des conseils pour bien entretenir sa pelouse, son gazon. Et quand il y a une question de cette nature, j'appelle illico presto Vincent Bordeaux, ça rime, pour tous au jardin. Bonjour Vincent.
2: Bonjour Bruno.
1: Qu'est-ce que vous pouvez dire à Myriam pour l'aider à entretenir justement correctement sa pelouse, son gazon? En ce moment, c'est des paillassons.
2: Alors,
1: si on les a pas arrosés.
2: Si on les a pas arrosés, mais des fois quand c'est un petit peu à l'ombre et selon le type de sol, ça peut encore un peu résister. Ouais. Puis ça dépend de mélange qu'on va avoir. Il y a des mélanges où il y a des trèfles, des micro-trèfles et des micro-luzernes, et ben ça pousse encore un petit peu.
1: D'accord.
2: Donc ça peut être nécessaire encore de tondre.
1: Ah, on peut avoir besoin de tondre là aussi.
2: Oui. Okay. Et puis ben des fois il y a des espèces de tiges, ben, les pissenlits qui continuent à pousser. Et bah, si on n'a pas si on veut que ça soit un peu plus régulier, on tond. Alors bon, tondre par cette chaleur, c'est pas terrible. Plutôt tôt le matin puis ça évite
1: pour réveiller les voisins.
2: Voilà,
1: pour être content.
2: Là, ils vont être contents. Mm-hmm. Après, au niveau de la tonte, ça va générer de la poussière.
1: Ouais.
2: Plus il fait chaud comme ça, plus ça va faire de la poussière. Ça va être assez gênant pour les voies respiratoires. Donc moi, je vous conseille aussi de mettre un masque, type les masques qu'on avait pendant
1: les FFP2 ou les masques chirurgicaux.
2: L'un ou l'autre.
1: Ok.
2: Très bien. En tout cas, de pas se prendre la totalité de ces pollens, virus, tout ça, qui sont quand même en attente dans le sol. Donc une petite tonte, pas très bas. Assez haut. Et puis alors, on va laisser passer
1: le gros du chaud.
2: Voilà.
1: Et puis on sort pas à la rentrée alors.
2: Ouais.
1: Dès qu'il va
2: se remettre à pleuvoir, ça peut repartir.
1: Okay. Myriam, écoutez, il n'y a plus qu'à un petit masque, FFP2, en plus il fait tellement bon en ce moment. C'est un vrai bonheur. Vincent, bon samedi et à demain.
2: À demain, bonne journée.
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0: Vous écoutez ici et un titre qui met de super bonne humeur. On écoutait One Republic avec Runaway. À suivre, le groupe U2 et Lily Cube pour un sympathique voyage en Italie. Ne bougez surtout pas, on revient dans un court instant. Bel après-midi.
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1: Très bel après-midi, il est 14h, vous écoutez Ici. Toute l'info en français dans le monde en 90 secondes avec Cyril Ardo-Redon.
2: La canicule recule, mais ses effets sanitaires restent devant nous pendant plusieurs jours. C'est ce que dit le gouvernement après une nouvelle cellule interministérielle de crise ce matin. Le Premier ministre appelle à la vigilance tout en confirmant une hausse du nombre de décès, notamment à domicile. Les urgences débordées, voire saturées, les quatre SAMU de Paris, des Hauts-de-Seine, de la Seine-Saint-Denis et du Val-de-Marne ont enregistré une augmentation de 80% du nombre d'appels cette semaine. Plusieurs hôpitaux ont déclenché le plan blanc. C'est le cas de tous ceux en Île-de-France, mais aussi à Nantes, Tours, en Vendée ou encore à Guéret. Attention aux orages, ils peuvent être localement brusques et violents cet après-midi selon Météo France, qui place 34 départements en vigilance orange. L'organisme météorologique prévoit par ailleurs la fin des vigilances rouges demain soir. Dans l'actualité également, ce samedi, l'épouse de Jérôme Barella porte plainte contre lui pour des faits de viol et de violence conjugale. Elle était entendue dans le cadre des investigations en cours après la mort de Liana, 11 ans, dans le Gers. 11 personnes portent plainte contre X après avoir été victimes de freinage fantôme sur leur véhicule. Leur voiture a freiné toute seule, sans action de leur part. Une enquête est actuellement menée par le service de surveillance du marché des véhicules. Et puis c'est la finale de Top 14 ce soir du rugby. Toulouse, Montpellier, les Toulousains vainqueurs des trois dernières finales et emmenés par un immense Antoine Dupont, son favori. Le coup d'envoi, c'est à partir de 21h.
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4: Ça y est, le département sort de la vigilance rouge canicule à partir de 22h. Tout à l'heure, on repasse en vigilance orange. Et à partir de demain matin, 6h, en vigilance jaune. Pour autant, il va encore faire un petit peu chaud aujourd'hui. 33 à 36 degrés. Avec beaucoup de soleil, c'est vrai, mais toujours un risque orageux présent. On attend par exemple à Courtenay, Artenay, 33 degrés. Orléans et Beaugency, 34. Pithiviers et Puiseaux, 35. Montargis et Sully, 36.
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0: Over the Rainbow, c'était Ease. Vous écoutez ici Sophie Nolvaux avec vous. J'espère que votre samedi est plutôt sympa, que vous le passiez à la maison, au travail ou sur la route. Vous n'avez pas oublié votre bouteille d'eau, parce que quelle semaine les amis. Ne prenez pas de risques, s'il fait trop chaud, remettez la balade prévue à un autre jour. Dans le prochain quart d'heure, des conseils utiles à côté de chez vous, et sans plus attendre, vos trois chansons françaises à la suite.
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0: Merci d'avoir choisi votre radio ici. On écoutait Eddie Mitchell avec Le cimetière des éléphants. Dans un instant, Axel Bauer, juste derrière les petites infos d'ici.
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2: Ici Express, trois idées pour sortir malgré la chaleur, sans finir fondu comme une glace au soleil. Jusqu'à demain, Orléans vit au rythme du Grand Piano Festival. Concerts, ambiance estivale et surtout dispositifs anti-canicule, puisque des fontaines à eau, des brumisateurs sont installés au Campo Santo et des voiles d'ombrage trônent sur la place de Loire. Retrouvez tout le programme dans l'agenda Express du Grand Piano Festival avec Sébastien Doucet, tout ce week-end, 7h50, 10h30, sur Ici Orléans, partenaire de l'événement. Après le succès du Printemps du cinéma en mars dernier, la fête du cinéma revient dès demain et jusqu'au 1er juillet. 4 jours pour passer un bon moment au frais avec un tarif unique de 5 euros la séance dans toutes les salles. C'est le moment de faire le plein de films en solo ou accompagné. Enfin, attention, la troisième rencontre producteurs et créateurs prévue demain à l'Aïenval est annulée. L'événement devait se tenir de 10h30 à 18h30 à la salle de la Lisotte, mais en raison des températures encore très élevées, les organisateurs ont préféré ajourner.
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0: oubliera, souvenir quasi intemporel de La Rousseau. J-7 avant le début du Tour de France. 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Bientôt 15h et toute l'info en France et dans le monde en 90 secondes. Mais avant cela, Gloria Gaynor, Jérémy Frérot et De Corguiz.
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1: Vous écoutez ici, excellent après-midi, il est 15h. Toute l'info en France et dans le monde en 90 secondes avec Cyril Ardo-Redon.
2: Un appel à la vigilance lancé par le Premier ministre alors que la canicule n'est toujours pas terminée. Il confirme la hausse du nombre de décès, notamment à domicile. La vague de chaleur recule, dit-il, mais ses effets sanitaires restent devant nous pendant plusieurs jours. Les hôpitaux face à une saturation exceptionnelle. 80% d'appels en plus au SAMU de Paris, des Hauts-de-Seine, de Seine-Saint-Denis et du Val-de-Marne. Et des plans blancs déclenchés en Île-de-France, Nantes ou encore Guéret. Attention aux orages cet après-midi. 34 départements sont placés en vigilance orange dans une large diagonale qui va du sud-ouest au nord du pays. Des épisodes localement brusques et violents selon Météo France. Par ailleurs, les prévisionnistes anticipent une fin des vigilances rouges canicule demain soir. Un couple d'octogénaires retrouvé mort dans la piscine d'une propriété privée à Nove dans les Bouches-du-Rhône. La piste de la noyade accidentelle est à ce stade privilégiée. Depuis le début de la vague de chaleur, il y a eu 64 noyades selon le décompte du ministère de l'Intérieur. Un nourrisson de 2 mois est décédé à Creil dans l'Oise après avoir reçu des coups. Ses parents de 20 et 25 ans sont placés en garde à vue. Le bébé avait été hospitalisé jeudi avec un pronostic vital engagé. Le père est déjà connu de la justice. Et puis du rugby à suivre ce soir avec la finale de Top 14. Qui de Toulouse ou de Montpellier sera sacré champion de France? Les Toulousains, vainqueurs des 3 dernières finales, sont favoris. Réponse et coup d'envoi à partir de 21h.
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3: Terminée la vigilance rouge canicule demain matin à 6h. Nous passons en vigilance jaune. Demain, que va-t-il se passer? Des nuages menaçants le matin, des averses parfois orageuses toute la journée. Ça va se dégager en soirée. 29 à 31 degrés pour demain. Alors c'est vrai qu'on est loin des 33 à 36 que l'on connaît cet après-midi, toujours avec le risque orageux. Pour lundi, du soleil toute la journée, 26 à 28. Mardi, mercredi, un temps généralement ensoleillé et 14 degrés le matin. Il va faire frais et 27 à 30 l'après-midi.
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0: On écoutait Feels de Calvin Harris en collaboration avec Katy Perry, Pharrell Williams et Big Sean. Très bon samedi à l'écoute de votre radio ici. Sophie Nolvo pour vous accompagner durant cet après-midi. Alors je vous ai sorti les ventilos, les boissons fraîches et de quoi vous détendre ce week-end. Dans quelques minutes, des infos près de chez vous et on enchaînera aussi avec les trois chansons françaises à la suite.
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0: Il y aura Bernard Lavillier, le nouveau single de Zazie et le duo Jeannot-Voulzy.
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0: C'est la radio de votre samedi après-midi. On écoutait Bernard Lavillier avec Noir et Blanc. Dans une poignée de minutes, les Communards se débarquent juste après quelques petites infos d'ici.
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2: Ici Express, trois idées pour votre soirée dans le Loiret avec du rock, de la lumière et un peu de prudence à cause de la chaleur. Concert d'abord avec le festival Rockin' Rebrèche qui revient ce soir à Rebrechien pour sa 15e édition. Plusieurs groupes de rock vont monter sur scène, dont Blue Silence avec le musicien local Sébastien Quignoux. L'entrée est gratuite avec buvette et restauration sur place. De quoi secouer les oreilles avant d'aller essayer de dormir. À Briard-le-Canal, en revanche, les festivités prévues pour le 30 ans du musée des Deux Marines sont reportées. Olympiade marinière, course de radeau, dîner, spectacle et feux d'artifice devaient avoir lieu aujourd'hui, mais les fortes températures ont contraint les organisateurs à repousser l'événement, sans doute au mois de septembre. On vous tient au courant. Et puis à Orléans, à la tombée de la nuit, la cathédrale se transforme en écran géant. Les spectacles Son et Lumière, Jeanne au fil de l'eau et l'Écosse et Orléans Own and New Alliance sont projetés gratuitement les vendredis et samedis à 23h jusqu'au week-end prochain.
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0: Derby avec Sign Your Name. 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Dans quelques minutes, à 16h, place à l'info en France et dans le monde en 90 secondes. Mais avant, Félix Gray, Bruno Mars et Véronique Sanson, je vous souhaite un bel après-midi. 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
1: Vous écoutez Ici, il est 16h, très bel après-midi. Toute l'info en français dans le monde en 90 secondes avec Cyril Ardo-Redon.
2: La mortalité en forte hausse en raison de la canicule, notamment à Paris. 109 décès recensés en 24 heures dans la capitale, contre 7 personnes en moyenne à cette période de l'année selon le SAMU. Par ailleurs, les deux funérariums de Paris Intramuros sont complets depuis ce matin selon la Fédération Nationale du Funéraire. La période des soldes d'été prolongée sur décision du Premier ministre Sébastien Lecornu en raison de la canicule qui perturbe les commerces dans les centres-villes. Les soldes devaient se terminer initialement le 21 juillet, la nouvelle date de fin n'a pas encore été décidée par le gouvernement. Attention aux orages cet après-midi. 34 départements sont placés en vigilance orange dans une large diagonale qui va du sud-ouest au nord du pays. Des épisodes localement brusques et violents selon Météo France. Par ailleurs, les prévisionnistes anticipent une fin des vigilances rouges canicule demain soir. Deux personnes de 20 et 25 ans placées en garde à vue après la mort de leur bébé de 2 mois à Creil dans l'Oise. Il avait été pris en charge jeudi avec un pronostic vital engagé après avoir été frappé au visage. Il présentait plusieurs ecchymoses. Le père est déjà connu de la justice. Du rugby, ce soir avec la finale de Top 14, Toulouse-Montpellier. Les Toulousains sont favoris. Le coup d'envoi, c'est à 21h. Et puis le sélectionneur de l'équipe de France de foot, de retour à Boston aux États-Unis pour la suite de la Coupe du Monde. Et Didier Deschamps avait dû rentrer en France pour assister aux obsèques de sa mère. Prochain match des Bleus, ce sera lundi contre la Suède.
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4: Ça y est, le département sort de la vigilance rouge canicule à partir de 22h. Tout à l'heure, on repasse en vigilance orange. Et à partir de demain matin, 6h, en vigilance jaune. Pour autant, il va encore faire un petit peu chaud aujourd'hui, 33 à 36 degrés. Avec beaucoup de soleil, c'est vrai, mais toujours un risque orageux présent. On attend par exemple à Courtenay-Artenay, 33 degrés. Orléans et Beaugency, 34. Pithiviers et Puiseaux, 35. Montargis et Sully, 36.
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13e album dont est extrait Invisible Touch. Comme pour leur album précédent, il a été entièrement écrit à travers des impros du groupe et aucun matériel développé avant l'enregistrement n'a été utilisé. C'est vachement fort, vous ne trouvez pas? Sophie Nolveau pour vous accompagner cet après-midi à l'ombre et avec toutes les techniques indispensables pour se rafraîchir à cette heure-ci. Courage à vous tous. Dans la suite, David Bowie, après Marine, que voici avec Escroc sur votre radio ici.

0: 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La mission quotidienne de Sébastien Doucet est de répondre à cette question. Si on sortait...
1: Oui, si on sortait cet été à Amilly pour y apprécier en plein air la nouvelle création du Théâtre du Masque d'Or, Les Liaisons Dangereuses, une pièce incroyablement moderne qui dialogue parfaitement avec notre temps. Fabrice Pierre, le metteur en scène du spectacle.
2: D'abord, la qualité du texte qui est absolument incroyable, un texte classique du XVIIIe siècle, et puis en même temps la grande modernité de ce texte, puisqu'il y a des thématiques dans la pièce qui rappellent étrangement celles d'aujourd'hui, hein, des choses comme le consentement ou l'emprise ou l'inégalité entre les sexes dans la société face au pouvoir, etc. sont des thématiques abordées par Laclos et donc qui résonnent énormément aujourd'hui.
1: Vous avez raison, la pièce date de 1782 et elle est incroyablement moderne. Quelle est l'histoire justement de ce roman devenu pièce de théâtre depuis Les Liaisons Dangereuses?
2: C'est une marquise de Merteuil et un vicomte de Valmont qui sont d'anciens amants et qui sont des libertins, qui se vengent de gens qui soi-disant leur ont fait du mal et qui vont passer l'ensemble de la pièce à essayer justement de corrompre des jeunes filles et à se venger des vieux messieurs pour assouvir leur pouvoir, leur soif de pouvoir.
1: Le Théâtre du Masque d'Or, le public en tout cas est très éclairé depuis 40 ans, même un peu plus, 41 ans maintenant. Il est aussi très familial. Vous avez dû adapter cette histoire un petit peu sulfureuse, on l'a bien compris, en tout cas sulfureuse à sa sortie, on le répète, 7 ans avant la Révolution.
2: On l'a adapté, non pas vraiment, on a l'intention de laisser entendre le texte comme il est sorti effectivement à cette époque-là, c'est-à-dire avec tout ce qui peut grincer, hein, et tout ce qui peut être entre guillemets choquant, hein. Il ne s'agit pas évidemment de outrer notre public, mais simplement que les mots résonnent autant qu'ils résonnaient à l'époque, c'est-à-dire mettre notre public face aux sujets de société aujourd'hui qui peuvent effectivement grincer, mais c'est aussi la possibilité du théâtre, hein, d'à la fois de divertir mais en même temps de poser des questions et de se regarder dans le miroir.
1: Très clairement. La représentation a lieu cet été à la tombée de la nuit en plein air. Qu'est-ce que ça change pour vous, comédien, et pour le public?
2: Ce que ça change principalement, c'est la magie de la nuit. D'habitude, on est dans un théâtre qui est noir tout de suite, et puis donc on est plongé dans un univers poétique directement. Là, ça se fait petit à petit, parce que quand on commence à jouer à 9h, la nuit n'est pas complètement tombée, donc on est entre chien et loup, et puis on rentre ensemble dans une histoire, et au fur et à mesure de la nuit qui avance, eh bien, la soirée devient de plus en plus magique.
1: Et puis la magie du lieu également, je crois que, je ne sais pas si on parle de maisons bourgeoises ou de petits châteaux, date justement de la fin, enfin autour du 18e.
2: Absolument, c'est à cette époque-là, la bâtisse elle aussi date de l'époque de la pièce, et puis évidemment le parc est magnifique avec des étangs, des bois, des pelouses et des vergers qui nous font passer aussi une soirée à la fraîche, à l'extérieur, en plein été. C'est toute une soirée qu'on propose, c'est pas seulement la pièce, c'est aussi avant et c'est aussi après.
1: Les Liaisons Dangereuses, d'après Pierre Chauderlos de Laclos, représentation du 2 juillet au 1er août, du mardi au samedi à 21h, au domaine de la Pailleterie, à Amilly.
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0: C'est Didier Barbelivien qui se cache derrière ce succès de Patricia Cass. On écoutait Mademoiselle chante le blues. Dans la suite de la programmation, l'humour en tube avec Manon Lepomme et Kev Adams, des infos pratiques près de chez vous et la musique avec Earth, Wind & Fire et le nouveau titre de Benjamin Biolay.
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0: écoutez votre radio ici et il n'y a plus de saison, alors que nous sommes au mois de juin, on écoutait September du groupe Earth, Wind & Fire. Dans une poignée de minutes, France Gall, mais avant, et comme toutes les heures, les infos pratiques d'ici.
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2: Ici Express, trois idées pour sortir malgré la chaleur, sans finir fondu comme une glace au soleil. Jusqu'à demain, Orléans vit au rythme du Grand Piano Festival. Concerts, ambiance estivale et surtout dispositifs anti-canicule, puisque des fontaines à eau, des brumisateurs sont installés au Campo Santo et des voiles d'ombrage trônent sur la place de Loire. 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Après le succès du printemps du cinéma en mars dernier, la fête du cinéma revient dès demain et jusqu'au 1er juillet. 4 jours pour passer un bon moment au frais avec un tarif unique de 5€ la séance dans toutes les salles. C'est le moment de faire le plein de films en solo ou accompagné. Enfin, attention, la troisième rencontre producteurs et créateurs prévue demain à Laye-en-Val est annulée. L'événement devait se tenir de 10h30 à 18h30 à la salle de la Lisotte, mais en raison des températures encore très élevées, les organisateurs ont préféré ajourner.
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0: Très bel après-midi, vous écoutez ici et M. Pokora avec quand même, allez, plus que quelques jours avant le début du mois de juillet et l'enfilage de maillots de bain. Alors pour profiter du week-end sans abuser de la malbouffe, Fred Ballard a convoqué des gourmands drôlement marrants dans l'humour en tube.
1: Moi, ma diététicienne, elle me dit aussi que l'autre ennemi à combattre, c'est la frustration. Et donc, elle dit que pour éviter la frustration, il est conseillé de goûter un tout petit peu.
2: Voilà, donc règle numéro 1 pour rentrer dans son bikini en juillet, tout en profitant du dernier week-end de juin, on oublie la privation, on privilégie, comme dans le pomme, l'alimentation gourmande en pleine conscience.
1: Attention, il faut rester vigilant, parce que le cerveau, lui, il a enregistré l'image du gâteau en entier. Le cerveau, lui, il sait qu'il y a de la chantilly. Bah donc il faut aussi goûter la chantilly. Hein. Pour ne pas être frustré, on va en prendre un tout petit peu, voilà. Voilà, ça c'est rien du tout, hein. Pas vraiment.
2: Ah bah oui, là du coup, il n'y a aucune frustration possible. Hein. Le cerveau se régale autant que l'estomac, c'est tout le problème hein, avec les desserts. Au resto, les garçons en commandent toujours un, mais nous, les filles, jamais. On résiste à l'appel du sucre.
3: À partir du moment où le gâteau y est là, ça se passe en trois étapes. Première étape.
4: T'as pris quoi?
3: Ben, j'ai pris un gâteau au chocolat, chérie, t'as entendu? J'ai dit au serveur, j'ai dit gâteau au chocolat.
4: C'est bon?
3: Écoute, c'est un gâteau avec un goût de chocolat. Franchement, c'est pas mal.
4: Je peux goûter.
3: Et tu bouffes ton gâteau.
2: Alors oui, c'est vrai, ça se passe souvent comme ça, mais c'est une stratégie qui a fait ses preuves. Hein. Manger le dessert des autres, ça compte pas dans le calcul des calories et ça permet à Kev Adams de se fendre la poire entre le fromage et ce qui aurait dû être son dessert.
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0: C'était Julien Doré avec Le Lac. Tiens, jeudi 2 juillet à 20h, Julien Doré sera au cinéma avec votre radio ici. Vous aurez l'occasion de découvrir la captation de son œuvre, Le Dernier Pestacle, une projection unique pour vivre ce concert sur grand écran. Pour nous emmener à 17h, Jean-Jacques Goldman et une nouveauté signée Shakira et Burna Boy, Dai Dai, la chanson officielle de la Coupe du Monde de Football 2026.
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1: Vous écoutez ici, très belle fin d'après-midi, il est 17h. Les infos sont présentées par Cyril Ardo-Redon.
2: La fin de la canicule est en vue. 13 départements sortiront de la vigilance rouge ce soir à 22h, essentiellement dans l'est et le centre du pays. Il y aura demain 24 départements en vigilance rouge, 41 en orange. Météo France prévoit la fin de toutes les vigilances rouges demain soir. Prudence aussi aux orages. 34 départements sont placés en vigilance orange cet après-midi et dans une large diagonale qui va du sud-ouest au nord du pays. Des épisodes localement brusques et violent selon Météo France. En raison de cette canicule, la mortalité en forte hausse, notamment à Paris. Le SAMU a recensé 109 décès dans la capitale ces dernières 24 heures, contre 7 par jour en moyenne à cette période de l'année. Un couple d'octogénaires retrouvé mort dans la piscine d'une propriété privée à Noves, dans les Bouches-du-Rhône. La piste de la noyade accidentelle est à ce stade privilégiée. Et depuis le début de la vague de chaleur, il y a eu 64 noyades selon le décompte du ministère de l'Intérieur. La canicule qui fragilise les commerçants des centres-villes alors que les soldes d'été ont démarré cette semaine. Le gouvernement a donc décidé de prolonger les soldes qui devaient se terminer initialement le 21 juillet. La nouvelle date de fin n'est pas encore connue. À Amiens, une femme de 21 ans est morte cette nuit après avoir reçu plusieurs coups de couteau dans des circonstances qui restent à préciser. Une enquête est ouverte pour homicide volontaire. Un jeune homme, jusque-là inconnu de la justice, a été placé en garde à vue. On passe au sport avec la finale de Top 14 de rugby à suivre ce soir. Toulouse-Montpellier. Les Toulousains sont favoris. Le coup d'envoi, c'est à 21h. Et puis Didier Deschamps, de retour dans la Coupe du Monde de foot. Le sélectionneur des Bleus est rentré quelques jours en France pour les obsèques de sa mère. Il vient de revenir à Boston aux États-Unis. Prochain match pour la France, ce sera lundi soir en 16e de finale. Coup d'envoi à 23h contre la Suède.
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4: Terminé la vigilance rouge canicule. Demain matin à 6h, nous passons en vigilance jaune. Demain, que va-t-il se passer? Des nuages menaçants le matin, des averses parfois orageuses toute la journée, ça va se dégager en soirée, 29 à 31 degrés pour demain. Alors c'est vrai qu'on est loin des 33 à 36 que l'on connaît cet après-midi, toujours avec le risque orageux. Pour lundi, du soleil toute la journée, 26 à 28. Mardi, mercredi, un temps généralement ensoleillé et 14 degrés le matin, il va faire frais, et 27 à 30 l'après-midi.
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que j'aime, un succès emblématique dans le répertoire de Johnny. Sophie Nolvaux avec vous pour poursuivre le moment de détente avant de se remettre en route pour préparer le dîner ou la soirée. Et je vous propose un cocktail de musique dans la suite. Andrea Bocelli avec Conte Partiro et cette nouveauté de Manon Lisa, voici Le Petit Pêcheur.

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1: Dans 2 minutes pour être en forme, Nordinatab, notre coach sportif, va nous aider à dessiner de jolis mollets avec quelques exercices simples à faire presque partout.
2: Les mollets, on les oublie souvent et pourtant, ils jouent un rôle essentiel dans la marche, la course, les sauts et même l'équilibre. Et puis, on ne va pas se le cacher, c'est quand même agréable visuellement quand ils sont galbés et bien dessinés. On débute debout, les bras le long du corps. À partir de là, vous allez vous mettre en appui sur les pointes de pied. On vient relever les talons. Et à partir de là, vous allez marcher durant 5 mètres, juste en appui sur la pointe des pieds. Allez, on commence. Alors, en même temps, vous allez voir, il y a un petit travail d'équilibre. Mais l'idée, c'est de pouvoir renforcer, tonifier, solliciter l'ensemble des muscles des mollets. Allez, vous y êtes? Je me remets en appui sur la pointe de pied et j'avance en appui sur les orteils. Allez, allez, allez, allez. Et vous pouvez effectuer 4 séries de 5, 10 ou pourquoi pas 15 mètres.
1: Alors ça paraît simple, mais pas très discret au travail notamment.
2: Alors en effet, je vous l'accorde, c'est pas super discret. Ça me donne une idée d'astuce à placer par exemple au travail, durant un temps de réunion par exemple. Au lieu de rester assis, ce que vous allez faire, c'est que vous allez en profiter de ce temps-là pour tonifier vos mollets. Vous vous avancez légèrement sur votre fauteuil et à partir de là, vous allez poser la cheville droite sur le genou gauche. Vous y êtes et ensuite, vous allez pousser sur les orteils du pied gauche pour relever le talon, pour monter le genou gauche. Et vous allez sentir que le mollet va se contracter. Vous maintenez 1 seconde et vous reposez le pied. Et discrètement, sur votre bureau, vous effectuez plusieurs répétitions. Ça peut être par exemple 3 séries de 15 répétitions. Allez, on continue. Je pousse sur le pied gauche, mon talon se relève et je le repose. Et grâce à ça, vous allez solliciter l'ensemble des muscles des mollets. Pour terminer, pensez également au vélo. Par exemple, en prenant appui sur le bout des pédales grâce à l'avant du pied. Ou l'eau, en courant sur place. Ou pourquoi pas monter ou descendre des escaliers qui vous permettront également de tonifier les mollets. Allez, à vous de jouer.
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0: Bonne route à l'écoute de votre radio ici, c'était Santa avec Recommence-moi. Place aux infos utiles près de chez vous dans un instant, mais d'abord le nouveau single de Mylène Farmer et une chanson qui nous vient de l'autre côté de l'Atlantique, Sergio Mendes et Brazil 66.
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0: Depuis plus de 40 ans maintenant, Mylène Farmer cultive une rareté médiatique devenue sa signature. On écoutait son nouveau titre, C'est à qui le tour, sur votre radio ici. Dans un court instant, Étienne Dao, juste après quelques petites infos d'ici.
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2: Ici Express, trois idées pour votre soirée dans le Loiret avec du rock, de la lumière et un peu de prudence à cause de la chaleur. Concert d'abord avec le festival Rockin' Rebrèche qui revient ce soir à Rebrechien pour sa 15e édition. Plusieurs groupes de rock vont monter sur scène, dont Blue Silence avec le musicien local Sébastien Quignou. L'entrée est gratuite avec buvette et restauration sur place. De quoi secouer les oreilles avant d'aller essayer de dormir. À Briard-le-Canal, en revanche, les festivités prévues pour le 30 ans du musée des Deux Marines sont reportées. Olympiade marinière, course de radeau, dîner, spectacle et feux d'artifice devaient avoir lieu aujourd'hui, mais les fortes températures ont contraint les organisateurs à repousser l'événement, sans doute au mois de septembre. On vous tient au courant. Et puis à Orléans, à la tombée de la nuit, la cathédrale se transforme en écran géant. Les spectacles Son et Lumière, Jeanne au fil de l'eau et l'Écosse et Orléans Own and New Alliance sont projetés gratuitement les vendredis et samedis à 23h jusqu'au week-end prochain.
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0: Vous écoutez ici, bon début de soirée avec Coldplay et Feels Like I'm Falling In Love. Tiens, si vous êtes amateur de café comme moi, vous allez adorer ce qui suit. Stéphane Bern a consacré son voyage dans le temps au début du café chez nous, en France.
1: Quand le café arrive en France au XVIIe siècle, il intrigue et séduit. Mais attention, pas de cafetière, pas de filtre. On le fait bouillir comme une soupe. What else? Sous Louis XV, impossible de débattre des lettres, des arts ou de philosophie sans un café. Le roi était si charmé par cette fève importée du Moyen-Orient qu'il l'impose à la cour de Versailles. Le café devient une boisson d'avenir, et Paris, sa capitale. Une boisson du raffinement qu'on serait bien incapable d'ingurgiter aujourd'hui. À l'époque, on la prépare en jetant la poudre de café dans de l'eau pour faire mijoter le tout. Résultat, il y a littéralement à boire et à manger. Une bouillie noire, amère et pleine de marre. Bref, le café ressemblait davantage à un potage énergisant, un peu cramé, qu'à l'élixir délicat qu'on connaît aujourd'hui. Il faut attendre le 19e siècle pour voir apparaître la cafetière à filtre. En 1802, François Descroisy, un chimiste normand, imagine un récipient à deux étages. À leur jonction, une plaque métallique percée de trous fait office de filtre. On y dispose le café moulu, on verse l'eau chaude dessus et l'infusion se fait lentement. C'est rudimentaire, mais ça a le mérite d'être efficace. La boisson obtenue est plus claire, plus douce et surtout buvable, sans avoir à mâcher. L'invention porte le nom de l'abbé du Bellois. Lui n'a rien inventé, mais il a popularisé l'outil. À défaut d'avoir eu l'idée, il a su la vendre. Un vrai barista du marketing. Un apport suffisant à ses yeux pour baptiser la cafetière du Bellois. Si le café nous réveille aujourd'hui, au XVIIe siècle, il fallait surtout être bien réveillé pour oser y goûter, réussir à l'avaler et survivre à sa première gorgée.
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0: Un aller-retour très sympa à Bruxelles en compagnie de Boulevard Désert. Dans la suite du programme, pour nous emmener tout doucement aux infos de 18h, je vous propose le duo Pascal Obispo et Francis Cabrel, mais aussi Texas.
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1: Merci d'écouter votre radio ici. Il est 18h, bon début de soirée. Les infos avec Cyril Ardo-Redon.
2: La canicule sera bientôt derrière nous. Météo France prévoit la fin de toutes les vigilances rouges demain soir. Avant ça, 13 départements sortiront de la vigilance rouge ce soir à 22h, essentiellement dans l'Est et le centre du pays. Il y aura demain 24 départements en vigilance rouge, 41 en orange. Prudence aussi aux orages. 38 départements sont placés ce soir en vigilance orange dans une large diagonale qui va du sud-ouest au nord du pays. Des épisodes localement brusques et violent selon Météo France. C'est dans ce contexte que les concerts de ce soir au festival Garo Rock de Marmande dans le Lot-et-Garonne sont interdits sur décision de la préfecture. La soirée de jeudi avait déjà été annulée en raison de la canicule. En raison de la chaleur, la mortalité en forte hausse, notamment à Paris. Le SAMU a recensé 109 décès dans la capitale ces dernières 24 heures contre 7 par jour en moyenne à cette période de l'année. Vous aurez quelques jours de plus pour faire les soldes. Le gouvernement décide de les prolonger. La période devait se terminer initialement le 21 juillet. La nouvelle date de fin n'est pas encore connue. Décision en raison de la canicule qui a fragilisé les commerçants des centres-villes. Un nourrisson de 2 mois est décédé à Creil dans l'Oise après avoir reçu des coups. Ses parents de 20 et 25 ans sont placés en garde à vue. Le bébé avait été hospitalisé jeudi avec un pronostic vital engagé. Le père est déjà connu de la justice. 11 personnes portent plainte contre X après avoir été victime de freinage fantôme sur leur véhicule. Leur voiture a freiné toute seule, sans action de leur part. Une enquête est actuellement menée par le service de surveillance du marché des véhicules. On passe au sport avec la finale de Top 14 de rugby à suivre ce soir. Toulouse-Montpellier, les Toulousains sont favoris. Le coup d'envoi, c'est à 21h. Et puis du foot aussi, la Coupe du Monde, Panama-Angleterre et Croatie-Ghana. 2 matchs à suivre dans la nuit à partir de 23h.
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3: Ça y est, le département sort de la vigilance rouge canicule à partir de 22h. Tout à l'heure, on repasse en vigilance orange. Et à partir de demain matin, 6h, en vigilance jaune. Pour autant, il va encore faire un petit peu chaud aujourd'hui. 33 à 36 degrés, avec beaucoup de soleil, c'est vrai, mais toujours un risque orageux présent. On attend par exemple à Courtenay-Artenay, 33 degrés. Orléans et Beaugency, 34. Pithiviers et Puiseaux, 35. Montargis et Sully, 36.
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Supertramp avec The Logical Song. Très bon samedi ici, à l'écoute de votre radio préférée, celle qui vous accompagne partout, notamment grâce à l'appli ici. N'oubliez d'ailleurs pas de la télécharger sur votre smartphone. Sophie Nolvaux avec vous pendant encore une heure pour accueillir vos artistes préférés, comme Alain Souchon avec La Balade de Jim et Auria qui débarque avec Soirée Mondaine.

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1: Bonjour, moi c'est Hervé, 61 ans. Je fais la Loire à vélo en compagnie de Sylvie et Françoise. Nous venons de Pau, dans les Pyrénées-Atlantiques, et nous sommes partis du Puy-en-Velay à destination d'Angers.
2: Hier, vous avez passé la nuit du côté de Briard.
1: Tout à fait, du côté de Briard, dans un camping atypique, en libre-service.
2: Comment il s'appelle ce camping ? Comment ?
3: Refuge de la Patte d'Oie.
1: Voilà, ce refuge s'appelle le refuge de la Patte d'Oie. Le refuge est basé sur la confiance, c'est-à-dire que vous avez à disposition des boissons fraîches, des bières, des sodas, une mini-épicerie avec des sardines en boîte, du maquereau, du café, vous réglez à hauteur de ce qui est indiqué.
2: Avec les fortes chaleurs, vous avez dû vous adapter un petit peu. Vous commencez à rouler à quelle heure ?
1: Nous mettons le réveil pour 4h30 et nous partons environ une heure après.
2: Le soleil, il n'est pas levé en fait ?
1: Ah oui, à peine. C'est-à-dire qu'on plie la tente à la frontale.
2: C'est quoi, c'est vélo électrique, c'est vélo classique ?
1: Ah non, ce sont des vélos classiques. Tout se fait à la force du mollet.
2: Ça a le mollet saillant du côté de chez vous ?
1: Ah ben, c'est-à-dire que dans les Pyrénées, c'est pas très plat. On a l'habitude de franchir quelques montées, quoi.
2: La Loire à vélo, vous l'aviez déjà fait, c'est une découverte pour vous ?
1: Alors pour nous, c'est une découverte totale et nous avons une très très belle impression de cette région, très préservée, très nature, et ça permet véritablement de déconnecter.
2: Vous avez fait des rencontres ?
1: Ah oui, tout à fait. Il y a beaucoup d'étrangers. Alors, nous avons rencontré des Canadiens de Vancouver, un Portugais, une Suissesse de Bâle.
2: Là, le trajet là, du jour, c'est Sully-sur-Loire.
1: Jusqu'à Orléans, voilà. Et puis, s'il fait vraiment trop chaud, ben, on lèvera le pied, on posera notre camp. Là, nous nous trouvons.
2: Vous, c'est au petit bonheur la chance, là, où vous posez la tente.
1: Ah, petit bonheur la chance, on laisse une part d'improvisation, c'est plus authentique.
2: C'est quoi votre souvenir le plus atypique là depuis que vous avez commencé votre aventure ?
1: La rencontre avec un lièvre, avec des faisans, avec des chevreuils, et ça m'interpelle et je pense spontanément aux fables de La Fontaine qui sont encore aujourd'hui d'une vérité absolue et intemporelle également. Ouais.
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0: Sur votre radio locale ici, c'était Teddy Swims avec Lose Control. Dans le prochain quart d'heure, quelques infos utiles autour de vous et une immersion dans les coulisses télé avec Patrice Gascoigne. Ce soir sur TF1, c'est la finale de Mask Singer avec une anecdote croustillante de Camille Combal. On les retrouve juste après Louane et Michel Polnareff.
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1: Louane avec Conduire sur votre radio ici. Très bon samedi. Dans quelques minutes, on va retrouver Jimmy Cliff. Et tout de suite, ce sont les infos près de chez vous.
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3: Ici Express, trois idées pour sortir malgré la chaleur sans finir fondu comme une glace au soleil. Jusqu'à demain, Orléans vit au rythme du Grand Piano Festival. Concerts, ambiance estivale et surtout dispositifs anti-canicule, puisque des fontaines à eau, des brumisateurs sont installés au Campo Santo et des voiles d'ombrage trônent sur la place de Loire. Retrouvez tout le programme dans l'agenda Express du Grand Piano Festival avec Sébastien Doucet tout ce week-end, 7h50, 10h30 sur Ici Orléans, partenaire de l'événement. Après le succès du Printemps du cinéma en mars dernier, la fête du cinéma revient dès demain et jusqu'au 1er juillet. 4 jours pour passer un bon moment au frais avec un tarif unique de 5 euros la séance dans toutes les salles. C'est le moment de faire le plein de films en solo ou accompagné. Enfin, attention, la troisième rencontre producteurs et créateurs prévue demain à La Haye-en-Val est annulée. L'événement devait se tenir de 10h30 à 18h30 à la salle de la Lisotte, mais en raison des températures encore très élevées, les organisateurs ont préféré ajourner.
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0: Un doux souvenir sur le deuxième album de Zazie en plein cœur des années 90. C'était Larsen sur votre radio ici. Place aux coulisses télé de Patrice Gascoin maintenant. Salut Patrice.
1: Salut Sophie.
0: Quelle chance vous avez. Vous êtes allé traîner dans les coulisses ultra secrètes de l'émission Mask Singer et vous êtes tombé sur son animateur Camille Combal.
1: Ce soir sur TF1, vous allez assister à la finale de Mask Singer.
2: Le personnage qui va retirer son masque ce soir.
1: Vous croyez quand même pas que je vais vous spoiler le gagnant de la finale de cette saison 9 de Mask Singer? Eh non, il faudra attendre ce soir et regarder TF1. Et puis si je vous le disais, je suis sûr que vous m'en voudriez. Bref, on a tout eu dans cette saison 9 qui s'achève ce soir. De la star internationale avec par exemple le chanteur américain Jason Derulo. Mais avec les enquêteurs de l'émission, vous avez découvert, cachés sous leur costume, les Worlds Apart, mais aussi Véronique Jeannot, Pascal Légitimus ou encore Danny Briand, Bruce Toussaint. Si l'émission a trouvé son rythme, c'est aussi grâce à son présentateur Camille Combal. Eh bien figurez-vous que si on revient au début de l'aventure Mask Singer en France, en 2019, lorsqu'on lui propose d'animer ce nouveau divertissement, Camille Combal avoue qu'il le connaît bien. Il le regarde déjà, comment ? Bah en se branchant sur la télé américaine.
3: Moi je connaissais bien la version américaine de Mask Singer, ils ont mis ED à la fin, parce que je regarde souvent la télé américaine, j'aime bien voir ce qui s'y fait. Je connaissais pas la version d'avant, hein, coréenne, Asie, moi j'ai vraiment découvert aux États-Unis. Je savais pas du tout que TF1 était intéressé par le projet, encore moins que j'aurais pu peut-être l'animer. Moi j'ai juste regardé comme un téléspectateur, j'étais comme un fou à regarder sur Fox. Donc je me suis régalé à regarder cette émission, et toutes les semaines je me disais mais c'est fou ce truc-là. Et pendant l'aventure, elle doit durer 7-8 semaines aux États-Unis. À ce moment-là, j'ai su que TF1 y allait et qu'il m'avait choisi.
1: Camille Combal, qui regarde aussi les chaînes de télé américaines. Camille, vous êtes là depuis le début. Vous n'avez pas une petite anecdote un peu croustillante en rapport avec l'un des candidats des dernières saisons ?
3: On a eu un sujet là, sur un des candidats où il a eu un souci parce que du coup il faut des excuses pour s'absenter, parce qu'il y a quand même beaucoup d'heures de répète, beaucoup d'heures d'enregistrement de musique. Et il y en a un qui a eu un souci, je vous dirai pas quel personnage, mais il y a un des personnages qui a eu un souci puisque son épouse a commencé à penser qu'il avait une aventure.
1: Merci pour cette petite anecdote, Camille Combal, que vous retrouvez ce soir sur TF1 pour la finale de Mask Singer. Quant à moi, bah les masques, je reviens demain pour de nouvelles coulisses télé.
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1: C'était Amir avec À l'imparfaite. Dans quelques minutes, il sera 19h, l'heure de s'informer. Et c'est Laurent Petit-Guillaume qui prendra le relais avec 100% années 80. Nous, on se quitte avec Ne me laisse pas comme ça. Et oui, Don't leave me this way. Thelma Houston arrive dans un court instant. Passez une très belle soirée à l'écoute de votre radio ici.
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1: Très belle soirée, vous écoutez ici, il est 19h. On s'informe.

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1: Attention aux orages. Ce soir, 38 départements sont placés en vigilance orange du sud-ouest jusqu'au nord du pays, avec localement, selon Météo France, des épisodes violents. De la grêle attendue par exemple en Île-de-France, dans les Hauts-de-France et en Champagne. La canicule, quant à elle, recule. Plus aucun département en alerte rouge demain soir, promet Météo France. Pour autant, Audrey Tison, les effets sanitaires de cette vague de chaleur sont devant nous. C'est ce qu'a dit le gouvernement après une cellule interministérielle de crise ce matin.
2: La pression sur le système de santé va s'installer pendant plusieurs jours par effet de latence, avec des déshydratations, des décompensations, des hospitalisations différées, souligne Matignon, qui appelle les Français à la vigilance. Les décès sont en hausse, principalement chez les personnes isolées à domicile. En revanche, aucune situation anormale dans les EHPAD n'a été remontée, selon le gouvernement. Le Premier ministre estime que dans cette crise, de nombreux choix ont bien fonctionné, notamment l'interdiction de l'alcool lors de la fête de la musique. Il se félicite aussi des récents investissements pour l'hôpital dans le sillage du Ségur de la Santé, même s'il reste à faire pour le rafraîchissement des hôpitaux. D'autres points sont jugés préoccupants, comme la robustesse des réseaux d'eau et d'électricité, ou encore du réseau SNCF. Le Premier ministre demande un bilan détaillé de tout cela dans la semaine à venir.
1: Audrey Tison sur votre radio locale. Ici, en raison de la canicule, la mortalité en forte hausse, notamment à Paris. Le SAMU a recensé 109 décès dans la capitale ces dernières 24 heures, contre 7 par jour en moyenne à cette période de l'année. Pour se rafraîchir, beaucoup cherchent des points d'eau et ça vire parfois malheureusement au drame. 74 décès par noyade en 10 jours en France, indique Laurent Nunez, le ministre de l'Intérieur. Pour la plupart, ces noyades ont eu lieu sur des plans d'eau non autorisés et non surveillés. La canicule, qui est un moment difficile pour tout un chacun, mais plus encore pour les personnes les plus fragiles. Aux problèmes de santé s'ajoute parfois la solitude. Alors un EHPAD de Bagnoles dans l'Orne a trouvé la solution: ouvrir ses portes, même aux non-résidents, le temps de cette vague de chaleur. Philippe Thomas.
3: Confortablement installé dans son fauteuil, André Pierre profite de la salle climatisée. Il y a quelques jours encore, il était chez lui, mais il souffrait de la chaleur. Alors les aides à domicile ont préféré qu'il soit pris en charge quelque temps.
4: C'est dur à supporter quand même, la chaleur. Enfin, je suis pas tout jeune non plus, j'ai 92 ans. Là, ça va maintenant. On n'est pas habitué à ça. Mais je suis bien. J'ai de la chance.
3: D'autres peuvent venir quelques heures pour le repas, discuter ou faire un jeu. Depuis la canicule de 2003, les EHPAD disposent en effet de pièces climatisées. Désormais, la vraie crainte concerne les personnes isolées, estime la directrice de l'établissement, Brigitte Lecornu.
5: Une personne âgée va pas penser à boire. Ici, on leur dit continuellement, mais si on leur dit pas, il n'y a pas de sensation de soif ou sensation de chaud. On peut très bien voir une personne âgée ce matin s'habiller et mettre un pull au vert, quoi. Donc, si on n'est pas là pour dire oup, oup, oup, ça va pas du tout, il fait 37, on va mettre un t-shirt, ça suffit, bah, au domicile, ils vont le mettre. Si la famille est pas autour, si c'est des gens un peu isolés, bah, il y aura pas de remise en question.
3: En plus de ces résidents, l'EHPAD accompagne 27 personnes âgées qui vivent encore chez elles.
1: Le reportage Philippe Thomas d'ici Normandie. Un nourrisson de 2 mois est décédé à Creil dans l'Oise après avoir reçu des coups. Ses parents de 20 et 25 ans sont placés en garde à vue. Le bébé avait été hospitalisé jeudi avec un pronostic vital engagé. Le père est déjà connu de la justice. 19h04 sur votre radio locale. Ici, on passe au rugby. À suivre ce soir dès 21h, la finale de Top 14 au Stade de France. Qui sera champion entre Toulouse et Montpellier? Bonsoir Fanny Le Chevestrier.
6: Bonsoir Cyril.
1: Vous êtes au Stade de France. Toulouse est le grand favori ce soir.
6: Toulouse fait peur. Hein. Depuis la demi-finale remportée avec plus de 70 points passés au Racing 92 vendredi dernier. Et puis l'expérience tout simplement parle en faveur de Toulouse. Triple champion de France en titre qui rêve d'un quadruplé historique comme les anciens Toulousains des années 90. Après, attention, hein, Montpellier ne part pas battu d'avance. Moi, les Montpelliérains qui ont été sacrés en 2022 rêvent de créer à nouveau la surprise. Ils ont sorti les armes pour cela, notamment la meilleure défense du Top 14 pour essayer de faire tomber Toulouse.
1: Voilà, y aura-t-il un quadruplé de Toulouse ce soir? Réponse à partir de 21h. Merci Fanny Le Chevestrier en direct du Stade de France. Du foot à suivre également ce soir, la Coupe du Monde. Panama, Angleterre et Croatie-Ghana. De match à suivre à partir de 23h. Et puis France-Suède, lundi soir à 23h en 16e de finale de la Coupe du Monde. Didier Deschamps, pour l'occasion, a retrouvé les Bleus à Boston. Il avait quitté l'effectif quelques jours, le temps de rentrer en France pour assister aux obsèques de sa mère.
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8: Terminée la vigilance rouge canicule demain matin à 6h. Nous passons en vigilance jaune. Demain, que va-t-il se passer? Des nuages menaçant le matin, des averses parfois orageuses toute la journée. Ça va se dégager en soirée. 29 à 31 degrés pour demain. Alors c'est vrai qu'on est loin des 33 à 36 que l'on connaît cet après-midi, toujours avec le risque orageux. Pour lundi, du soleil toute la journée, 26 à 28. Mardi, mercredi, un temps généralement ensoleillé et 14 degrés le matin. Il va faire frais et 27 à 30 l'après-midi.
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10: Bonsoir à tous, merci d'avoir choisi le rendez-vous avec les années 80 jusqu'à 20h. Une fois de plus, on a sélectionné pour vous des tubes qui ont fait danser, chanter la planète entière pendant cette fameuse décennie. Et ça commence comme ça.

0: Téléphone avec argent trop cher.
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0: Et en 1980, il roulait pas sur l'or, Jean-Louis Aubert. Quand il a écrit ce texte, loin de là, il vit dans un petit appartement à Pigalle, le moral est pas au top, il sent que les autres membres du groupe lui en veulent qu'il écrive des chansons dans son coin, bref. Mais le succès est au rendez-vous. Argent trop cher devient le premier titre classé de Téléphone, atteignant la 16e place du top. Et la même année, en 80, le groupe Queen, lui, bat son record de vente de singles. 7 millions de copies écoulées grâce à Another One Bites the Dust.
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0: des États d'Amérique. C'était Luna Parker. Eric et Rachel, un duo pop qui a marqué les années 80, l'espace de 3 singles, un album, un tube, qu'on vient d'écouter, numéro 10 des ventes en février 87 quand même. Dans un instant, une des plus belles chansons du génial Lionel Richie. En 85, on lui commande un titre pour la BO du film Soleil de nuit. Il compose et écrit Say You, Say Me et remporte quelques mois plus tard l'Oscar de la meilleure chanson. Ça arrive juste après ça.
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0: Vous écoutez Ici Orléans, 100% années 80. Ça continue dans une minute, après quelques infos.
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2: Ici Express, trois idées pour votre soirée dans le Loiret avec du rock, de la lumière et un peu de prudence à cause de la chaleur. Concert d'abord avec le festival Rockin' Rebrèche qui revient ce soir à Rebrechien pour sa 15e édition. Plusieurs groupes de rock vont monter sur scène, dont Blue Silence avec le musicien local Sébastien Quignou. L'entrée est gratuite avec buvette et restauration sur place. De quoi secouer les oreilles avant d'aller essayer de dormir. À Brière-le-Canal, en revanche, les festivités prévues pour le 30 ans du musée des Deux Marines sont reportées. Olympia de marinière, course de radeau, dîner, spectacle et feux d'artifice devaient avoir lieu aujourd'hui, mais les fortes températures ont contraint les organisateurs à repousser l'événement, sans doute au mois de septembre. On vous tient au courant. Et puis à Orléans, à la tombée de la nuit, la cathédrale se transforme en écran géant. Les spectacles Son et Lumière, Jeanne au fil de l'eau et l'Écosse et Orléans, Own and New Alliance, sont projetés gratuitement les vendredis et samedis à 23h jusqu'au week-end prochain.
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0: Chris Isaac, c'était Wicked Game.
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0: Alors quand sort ce titre devenu légendaire en 1989, le succès est au rendez-vous, mais plutôt mitigé. C'est 2 ans plus tard qu'il va cartonner ce titre dans le monde entier parce qu'il devient la chanson phare du film Sailor et Lula de David Lynch, qui rencontre un énorme succès. D'ailleurs, ce sera le seul tube aux États-Unis de Chris Isaac. Qui sera en concert le 2 juillet prochain à la scène musicale de Boulogne-Billancourt? Allez, encore une jolie mélodie, encore un succès des années 80 tout de suite. Graziella de Michel, le pullover blanc.
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0: pour la femme veuve qui s'éveille, c'était Daniel Balavoine. Une chanson pour dénoncer les conditions de vie des femmes veuves causées par les politiques et les guerres dans le monde entier. 40 ans plus tard, elle est toujours d'actualité. Il est bientôt 20h. Dans un instant, comme tous les samedis, c'est l'invité d'Émilie Mazoyer qui a choisi la programmation musicale à venir. Mais avant cela, place à Just Can't Get Enough, c'est Dépêche Mode qui arrive juste après ça. Je vous souhaite une belle soirée.
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1: Et la soirée continue sur votre radio locale. Ici, il est 20h.
2: Sur votre radio ici à 20h, c'est Décibel avec ce soir les chansons préférées de Ravage. Comment ça, vous ne connaissez pas encore Ravage? Un groupe incroyable. Et comme l'amour fait des ravages, eh ben Ravage fait des chansons d'amour.

0: eux qui vont parler de leurs goûts musicaux, de leur passion en chanson et celle sans doute qui les rassemble.
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0: Salut à toutes, salut à tous et bienvenue. C'est Décibel jusqu'à 21h. Vous avez l'habitude, hein, toute l'année, tous les samedis, on a accueilli des artistes qui partagent avec vous leurs chansons préférées ce soir. Donc, c'est Aurélie Saada que vous avez découvert dans le groupe Brigitte et Gaspard Royan qui fait du bruit avec ses mains sur le micro, mais on adore. Ils sont là ce soir. On vous présente leur groupe à eux qui s'appelle Ravage. Gaspard Royan, très dissipé. Bonsoir, bonsoir Aurélie, bonsoir, bonsoir Gaspard.
3: Bonsoir Émilie.
0: Bienvenue dans Décibel. Alors je le disais, on vous a déjà entendu avant chacun de votre côté. Aurélie, dans Brigitte.

et Gaspard Royan qui sort des albums depuis réussite tous les deux, chacun de votre côté. Et là, ça y est, vous créez ce groupe Ravage. Et moi, j'adore.

0: En entendant ce premier extrait du projet Ravage, évidemment, on frétille, on adore les chansons d'amour. Et je crois que c'est Gaspard qui a fait le premier pas, c'est ça, Aurélie, qui t'a contacté en premier?
1: Ouais, à l'époque, pas pour Ravage d'ailleurs, mais pour Gaspard fait de magnifiques albums de Noël. Oui, que c'est j'adore. Vrai, c'est j'adore les gens qui célèbrent Noël, c'est quand même assez merveilleux. Et donc, il m'a invité à venir chanter avec lui sur une de ses chansons. Et quand j'ai reçu la chanson, je savais pas du tout à quoi m'attendre. J'ai adoré. J'ai trouvé ça génial. Je me rappelle, j'étais jurée dans un festival dans le sud de la France. Je reçois le morceau et je réponds immédiatement en disant oui, bien sûr, tout de suite, quand, demain, je rentre, on enregistre.
0: C'est trop bien. Donc, vous enregistrez cette chanson de Noël ensemble. Mais à quel moment vous vous dites, transformons l'essai, montons un groupe et pas que de chansons de Noël, mais plutôt de chansons d'amour?
1: C'est un peu comme une comédie romantique. Ouais. En fait, moi, à cette époque-là, j'avais envie de recommencer à travailler avec quelqu'un parce que j'ai adoré travailler à deux. J'adore le groupe. Je trouve qu'on est toujours plus intelligent à plusieurs que tout seul.
0: Si on s'entoure bien, effectivement, ça fonctionne.
1: Ça peut être super. Ouais. Voilà, on peut être beaucoup plus riche de ça, de partager en tout cas. Et donc, je cherche un partenaire. Je me dis, je peux pas faire avec une fille parce que tout le monde va me dire oh oui, je préférais Brigitte. Ouais. Je me suis dit, j'ai pas envie qu'on part, donc je cherche un homme. Et je cherche un homme, j'essaye comme ça, des amis, j'essaye de faire des séances d'écriture. Ça donne pas quelque chose. Et Gaspard m'avait invité à venir chanter avec lui, mais il était là devant moi, il habite même dans le même quartier.
0: Oui, c'est
1: que
0: ça,
1: moi.
0: Vous êtes voisins.
1: Ouais. Et puis un jour, il m'appelle, il dit le titre va sortir. Et je lui dis, Gaspard, peut-être, est-ce que tu as envie de faire une séance de travail avec moi? Peut-être on pourrait faire un projet tous les deux. Il me dit, ouais, pourquoi pas? Et je me souviens, on fait une séance qui se passe hyper bien. Tout de suite, je crois qu'on écrit une chanson, mais le premier jour. Et puis ça se passe bien, on se revoit régulièrement pour écrire. Et il me dit, bon, tu sais, moi, j'ai une histoire. Je pourrais pas être là pour toi, enfin plus tard. Enfin, en tout cas, tu n'es pas ma priorité.
0: Oui, toi, t'avais un album sur le feu.
2: Ouais, moi, j'avais écrit un album. Je m'apprêtais à aller en studio, donc c'est vrai que tout de suite, il s'est passé un truc très magique et je me suis dit, oh là là, il y a un truc qui est en train de se créer. Et en même temps, j'avais des choses à côté, donc j'étais un peu tiraillé.
0: C'est vraiment une comédie romantique. Ouais. J'adore.
2: Et en fait, on a continué, vu qu'on était voisins, on a continué d'écrire. Voilà, on se voyait plusieurs fois par semaine et en fait ça allait très très vite en quelques semaines, en deux mois on a commencé à avoir 5, 6, 7 chansons et en fait très vite je me suis dit mais là en fait il y a un album qui est en train de naître et c'est maintenant que ça se passe, la magie elle est là, donc faut pas hésiter quoi.
0: Et là vous vous dites c'est quoi la suite de la comédie romantique, et ben vous le saurez un peu plus tard parce qu'on va écouter donc le premier extrait du futur album de Ravage, Entre ton épaule et ton cœur. Ça arrivera dans 2-3 chansons, mais là d'abord, puisque j'imagine que vous avez des références en commun incroyable, quand on entend en tout cas la musique que vous faites, ça va pas mal du côté des années 60, des harmonies vocales, tous les deux vous avez une très très belle voix. Alors, on vous a demandé de nous faire une liste de chansons qui étaient importantes pour vous, vos chansons préférées, puis des chansons aussi qui parlaient de votre duo. Et la première, c'est Something Stupid, Frank et Nancy Sinatra, père et fille dans le civil, amoureux dans la chanson. Alors pourquoi celle-là?
2: T'y vas?
0: Allez,
1: Gaspard. On va en parler tous les deux, mais déjà les harmonies de cette chanson sont absolument magnifiques. Donc nous, on joue l'amour, on écrit sur l'amour, on travaille sur l'amour, Gaspard et moi. Mais on n'est pas amoureux dans la vie. On vit des histoires d'amour chacun de notre côté, et on aime parler du couple. Et en fait, cette chanson de Nancy et Frank Sinatra, c'est un peu la même chose. Ouais. C'est absolument pas un couple, mais ils jouent au couple, ils parlent du couple. Et voilà. Et puis c'est une chanson, c'est un bijou quand même, non? Je sais pas.
2: Non, mais ça a été une référence qu'on a très vite sorti tous les deux quand on a commencé à écrire, parce qu'il y avait ce truc très raffiné, un peu intemporel, très doux, très beau, et c'est très vite devenu une référence pour nous en se disant ça, c'est le top du top à atteindre, quoi.
0: Le top du top, rien que pour vous en ce samedi soir sur votre radio ici, choisi amoureusement donc par Ravage, c'est Something Stupid, Frank et Nancy Sinatra.

0: d'entrer en matière pour Décibel ce soir. Something Stupid, c'est le groupe Ravage qu'il a choisi pour vous. Aurélie Saada, Gaspard Royan, est-ce que vous pensez que les chansons, nécessairement, elles doivent faire du bien? Parce qu'on sort de cette chanson-là en se sentant très bien.
1: Je sais pas s'il faut, mais moi j'adore ça, ouais. En tout cas. Quand une chanson, c'est comme un câlin, comme un... Mais ça peut être un câlin chaud, hein. Ça peut être un câlin un peu
0: à poil,
1: un peu brûlant, hein. Y a pas de problème. Mais j'aime bien quand c'est un câlin, ouais.
2: Ouais, quand c'est doux. Mais ça peut être aussi une chanson triste, ça peut faire beaucoup de bien aussi. C'est la mélancolie, se plonger dans ce truc-là. C'est aussi une sorte de cocon. C'est vrai que ce qu'on cherche, c'est que la musique nous prenne un peu par la main, sous son aile. C'est ça qu'on aime, quoi.
1: Ouais, fasse écho à nos émotions un peu. Nous disent, t'es pas tout seul, regarde.
0: Oh, j'adore. Vous n'êtes pas seul ce soir, jusqu'à 21h, vous l'avez compris. Vous êtes entre de bonnes mains. Tiens, séparons l'homme de l'artiste immédiatement en écoutant les Ronettes. Ah. Be My Baby. Alors, non mais c'est intéressant parce que les Ronettes, le groupe donc avec cette chanteuse merveilleuse, Ronnie Spector, le mari de Ronnie, Phil Spector, producteur de génie, il faut bien le dire. Il a inventé quelque chose musicalement en production qu'il n'y avait pas avant. Et c'est un affreux bonhomme qui a passé des années en prison après avoir assassiné une femme. Bon, alors, maintenant qu'on l'a dit, est-ce qu'on peut parler du fait que quand on pense à un duo de voix homme-femme, comme le vôtre, il peut y avoir plusieurs façons de le faire, soit à la Phil Spector avec énormément d'instrus, énormément de choses et tout, ou alors tout doux guitare-voix, comme vous pouvez le faire aussi. Qu'est-ce que vous préférez, vous ?
1: Vas-y.
2: Qu'est-ce qu'on préfère ? Pourquoi choisir ? J'ai envie de dire non. Ouais. C'est la chanson qui commande un peu. Nous, c'est vrai que ça fait partie de nos références communes. Be My Baby, c'est un sommet. Il y a un truc. Enfin, c'est le morceau, tout le monde le connaît sans le connaître. Mm-hmm. Et dès que ça commence, ça parle aux gens. Il y a des images qui se créent. C'est un truc. C'est ce qu'on appelle un classique indémodable, quoi. Ouais. Et c'est vrai que la chanson, ça a été une des références pour Entre ton épaule et ton cœur, parce qu'on entendait ces trucs-là un peu, les castagnettes, les machins, on est allé piocher un peu dans ces références-là, mais en même temps, il y a d'autres chansons qui demandent aussi un truc tout nu, voilà, je sais pas ce que t'en penses, Aurélie.
1: Nous, on les écrit avec juste une guitare ou un piano, les chansons, c'est vraiment très simple et c'est important pour nous. D'ailleurs, on tourne et on tourne juste guitare-voix, on tourne pas avec tout ce qu'on... Alors, on essaie d'évoquer quelque part un peu tout ce qu'on a dans la tête grâce à nos harmonies, quelques petites percussions, mais on est juste avec une guitare et nos voix, enfin, ou nos deux guitares, ça dépend. Mais il y a quelque chose d'assez magnifique et de cinématographique dans les orchestrations qu'on aime beaucoup. C'est comme le vêtement en fait d'une chanson. On l'habille pour une super soirée. Il y a quelque chose et c'est vrai que cette chanson des Ronettes, ce début, même rien que ce début qui a inspiré la Terre entière. Je repense à Bad for Lashes qui a utilisé aussi ce début-là. Enfin. C'est quelque chose de, c'est un classique intemporel qui inspire énormément et on adore cette chanson.
0: Be My Baby, les Ronettes, et effectivement Aurélie a raison. Quel début. Alors on parle pas dessus.

0: My Baby, les Ronettes. Ça va avec les deux premières chansons choisies par Ravage. On commence quand même à décoder un petit peu ce que vous aimez dans la musique avec Something Stupid. C'est donc l'amour joué, l'amour. Be My Baby, les Ronettes. Bon, bah là, évidemment, c'est les orchestrations et puis vraiment du romantisme de fou. Il y a un autre niveau qu'il faut qu'on débloque, alors qu'il était débloqué depuis longtemps pour Aurélie qui chante en français, que ce soit en solo ou en groupe depuis des années, qui n'était pas encore débloqué pour le jeune Gaspard Royan, qui ne voulait pas chanter en français. Et ça y est, c'est fait.
1: Ouais.
0: Pour fêter ça, on écoutera Marie-Jeanne de Joe Dassin, magnifique adaptation en français. Mais alors, parlons du français. Pourquoi c'était pas possible? Et soudainement, avec cette fée, c'est possible.
1: Je me l'interdisais pas, mais vraiment, ça me semblait quelque chose de pas d'impossible, mais de compliqué. Et puis, en fait, je savais pas. Moi, j'ai commencé par faire des albums en anglais. J'en ai fait plusieurs.
0: Du rock en anglais.
1: Ouais, voilà. Ouais. Avec des influences très, très anglo-saxonnes. Et je voyais pas comment intégrer le français dans ce truc-là. Vraiment, je me disais, si un jour je ferai du français, il faudra que ça soit autre chose, quoi. Et quand Aurélie est arrivée, très vite, elle m'a dit, faut qu'on écrive en français. Et là, je me suis dit, voilà, c'est maintenant, cherche pas, réfléchis pas, jette-toi à l'eau. Et heureusement que j'étais pas tout seul, que j'étais accompagné, qu'Aurélie, elle a une plume, que voilà, elle a de l'expérience. Et c'est super parce que du coup, je me suis fait, en même temps qu'on a écrit des chansons, moi, je me suis fait une formation plus à l'écriture en français, quoi.
0: Aurélie, on entend que tes influences, évidemment, c'est plutôt de la musique anglo-saxonne, mais pour toi, ça a jamais été un souci d'écrire en français?
2: J'ai pas les subtilités. J'aurais jamais les subtilités en anglais. Enfin, c'est pas ma langue maternelle. Je la maîtrise pas assez bien. Et j'aime bien travailler les émotions, les mots. Voilà, peu importe. Même si c'est simple en fait. Moi, j'adore cette expression qui dit la country, c'est trois accords et la vérité.
0: Ouais.
2: je trouve que la musique, c'est ça en fait. La vérité, pour moi, c'est vrai qu'elle a toujours été en français, puis qu'elle est ma langue et que voilà, puis que je l'aime parce que c'est la mienne. Je sais pas quoi dire. Et c'est vrai qu'avec Gaspard,
0: t'as senti qu'il avait besoin d'un petit
2: au tout début, courage
0: presque, c'est ça.
2: Je me souviens lui avoir dit, mais vas-y, t'es génial quand tu parles, t'es super, t'es drôle, t'es. Et je me souviens, il est rentré chez lui, il a écrit deux phrases sur une de nos premières chansons, et j'ai dit, mais c'est génial.
0: Ah.
2: et voilà. Et donc, c'est une. Enfin, aujourd'hui, j'ai l'impression que c'est une évidence pour nous de chanter en français.
1: Ouais, voilà, c'est Ravage chante en français, quoi. Et c'est vrai que même au début, on se disait, on réfléchissait à des reprises en anglais et tout, et puis assez vite, on s'est dit non, mais vas-y, on va faire des reprises en français aussi.
0: Ben voilà. Ou sinon, on fait des adaptations. Chanson que vous avez choisie là, Marie-Jeanne, Joe Dassin, c'est adaptation de Ode to Billy Joe de Bobby Gentry, 67. Alors, je sais pas par où commencer, parce qu'en fait, tout me bouleverse, moi, dans cette chanson. Le texte est dingue. Joe, vous savez, vous qui écoutez l'émission régulièrement, petite passion quand même, ça a voix, tout. La country.
2: Ouais.
0: Je sais pas, c'est quoi pour vous le plus fou dans ce qu'on va écouter là?
2: Alors, moi, Bobby Gentry, j'ai découvert cet artiste il y a quelques années, 15 ans, quelque chose comme ça. On était en tournée avec Brigitte au Canada et je vais chez un disquaire, il y avait des vinyles et on pouvait écouter les vinyles et je tire comme ça ce vinyle et je tombe sur ce visage de femme que je trouve vraiment magnifique et j'écoute un peu de ce disque et j'ai comme un choc, quoi. Je dis, mais moi, je l'achète tout de suite. Je me souviens des deux titres qui m'avaient marqué, et Ode to Billy Joe, parce que ça me rappelait quelque chose.
0: Ouais.
2: Et Reunion, qui est une chanson vraiment incroyable, qui... C'est du rap, quoi. Enfin...
0: Du rap des 60s.
2: Du rap de meuf des 60s. C'est génial.
0: Okay.
2: C'est vraiment génial, par cette chanteuse complètement sublime, incroyable. Et voilà, en la retrouvant chez Joe Dassin, qui a en plus un texte qui n'enlève rien en français, okay, ça ne perd pas du tout.
0: Ouais,
2: le texte est magique. C'est pareil, cinématographique. On plonge dans une histoire, une atmosphère, une ambiance. C'est sombre, c'est waouh.
1: Ouais. Et puis Joe Dassin. Alors moi, jusqu'à maintenant, je chantais pas en français, mais j'ai quand même écouté beaucoup de français. Et je trouve que Joe Dassin, c'est quand même un peu un très très grand artiste, un peu sous-évalué, je trouve, du répertoire français, ouais. parce qu'il a des chansons vraiment incroyables, mmh. vraiment. Il a une voix fantastique. Et je trouve qu'il arrive à faire justement sonner un peu comme un countryman américain, ce qui est très difficile en français. Ouais. Et lui, il arrive à le faire avec un naturel, en parlant de plat de gratin,
0: de Bourg-les-Essonnes,
1: de passe-moi donc le pain, tu vois. Et il arrive à faire sonner ça, et t'es dans l'histoire, c'est fou, quoi.
0: Voilà. Est-ce qu'il y a un pont de la Garonne à Bourg-les-Essonnes? On le saura pas, puisque c'est une ville inventée.
1: Bah ouais.
0: Je l'ai cherchée, elle n'existe pas. Elle est juste dans cette chanson, choisie pour vous, les amis. Vous êtes des vénards par Ravage. C'est Joe Dassin et c'est Marie-Jeanne.

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1: Le violon, les histoires complètement dingues, les chansons d'amour en français et les violons. Je crois que c'est ça l'ADN.
2: Il va nous falloir un budget violon.
1: Du groupe Ravage. Mais oui, alors, je vais vous donner quelques petites dates de concert pour aller les applaudir. Vous étiez hier soir à Capestel et vous serez le 7 juillet aux scènes de Bréa. Le 14 juillet, Vive la France au Francofolie de La Rochelle. Le 20 juillet à Serra di Ferro, c'est en Corse. Le 10 septembre au théâtre Jean Pia de Canet en Roussillon. Le 6 octobre à Paris au Bus Palladium. Ouais. Le 10 novembre à Rouen au Trianon Transatlantique. Les 16 et 17 décembre à Antibes au théâtre Antea. Et évidemment, il y a des dates qui vont se rajouter. Je tente une cascade. Après tout, ils sont de bonne humeur. Gaspard sourit, Aurélie me regarde. Elle touche son menton, elle dit « Qu'est-ce qu'elle va me demander ? Une date de sortie pour votre album ?» J'ai tenté. Hein.
3: On n'en a pas encore. En fait, on a écrit les chansons de l'album. Elles existent.
1: Elles existent.
3: Elles sont sur scène. On les joue à ceux qui viennent nous voir. Mais on a décidé d'enregistrer un peu plus tard l'album.
1: Ah.
3: Et que la rencontre avec les chansons pour les gens qui viennent nous voir soit un peu comme quelque chose de particulier. Il n'y a que ceux qui viennent nous voir qui les connaissent.
1: Ça, les amis, franchement, c'est une invitation qui ne se refuse pas. Je vous redonnerai les dates tout à l'heure. Et puis, dans moins d'une minute, on va découvrir Entre ton épaule et ton cœur, la première chanson de Ravage.
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1: Des invités avec nous jusqu'à 21h sur votre radio ici, c'est le groupe Ravage. À ma droite, Aurélie Saada, voix divine. Je ne l'ai pas dit tout à l'heure, mais tu es aussi évidemment autrice et compositrice et réalisatrice. Il faut qu'on parle quand même à un moment de ton film Rose qui était absolument une merveille et où il y avait beaucoup de musique avec beaucoup de violon.
3: Oui, beaucoup de violon.
1: Et
3: c'est
1: voilà.
3: Vrai. Ouais, non,
1: voilà.
3: J'avoue, j'aime ça.
1: Obsession magnifique, Aurélie. Donc, Gaspard Royan, lui, est obsédé par les chansons en anglais. Et puis, il a rencontré Aurélie, et ils ont monté Ravage, et ça va mieux. Les chansons de Noël aussi, et le rock, mais pas forcément le rock de chansons d'amour, quand même.
2: Le rock de chansons d'amour.
1: Je sais pas comment expliquer. C'est-à-dire que t'as, moi, je te classais pas dans la catégorie des rockeurs romantiques.
2: Ah ouais?
1: Gaspard. Non.
2: Ah ouais.
1: Pas vraiment. Et c'était plutôt les rockeurs un peu crâneurs.
2: Ah ouais?
1: Ouais.
2: Bah ouais, c'était un peu pour masquer mon côté fleur bleue parce que non moi j'ai toujours adoré le romantisme dans le rock et justement moi j'ai jamais fait du rock ultra violent non plus quoi. Moi l'idée, enfin mes chansons parlent beaucoup de d'amour, c'est souvent des déclarations d'amour ou bien des amours déçus beaucoup.
1: Ouais.
2: Et je trouve que voilà, il y a c'est toujours un thème qui est tellement inépuisable. Et puis créer ce sentiment, avoir ce petit pincement au cœur quand on écoute une chanson. Moi, j'ai toujours été fan de gens, voilà, que ça soit des rockers ou des chanteurs de variété ou de pop et tout. C'est quand on vient de pincer un peu le cœur là, comme ça, c'est le sentiment, le meilleur sentiment qu'on peut avoir quand on écoute une chanson.
1: La première chanson de Ravage qu'on va écouter maintenant, elle s'appelle Entre ton épaule et ton cœur. Vous vous souvenez quand elle est arrivée, quand elle est née?
3: Ah ouais, on était à la maison, on écrivait. On écrivait ensemble.
2: Elle est arrivée très vite.
3: C'était très vite, je crois que c'est la deuxième qu'on a écrite.
2: Ouais.
1: Faut la découvrir.
3: Écoute, faut la découvrir.
1: Écoutez, Ravage et non Décibel.

0: Ravage. Vous êtes sûr, vous n'êtes pas un petit peu amoureux?
1: Mais si. Ah. Non, mais on admire les gens. Enfin, moi, j'admire énormément Gaspard. J'adore travailler avec lui. On passe beaucoup de temps ensemble. Enfin, en tout cas, c'est comme une forme d'amour. C'est comme tomber amoureux. Et d'ailleurs, quand on a commencé à écrire des chansons, on avait envie d'écrire des chansons d'amour qui rendent heureux. Où les gens se disaient, bébé, cette chanson, elle est,
2: c'est la chanson,
1: celle-là, c'est, oh, tu vois, le rêve d'écrire des chansons pour les moments joyeux des vies. Bon, moi, tu connais un peu mon histoire, tu sais que j'ai été amoureuse avant, longtemps, puis c'est parti, puis pendant longtemps, j'ai pas retrouvé l'amour. Et en fait, entre cette petite place, cette petite maison qui se trouve entre l'épaule et le cœur, c'est quelque chose qui manque quand on, quand on l'a pas connu longtemps. Et en fait, ouais, je crois que c'était, on avait envie de parler de ça. Je crois que Gaspard est un amoureux aussi. Et ça nous, voilà, c'est, pour certaines personnes, peut-être que l'amour a quelque chose de mièvre. Ou moi, je trouve que c'est un sentiment magnifique qui se construit, qui se, voilà. Donc. Ça nous,
0: merveille cette chanson, vraiment merveille. Et donc oui, c'est pas parce que vous n'êtes pas un couple que vous ne vous regardez pas avec les yeux de l'amour aussi, et que vous n'écrivez pas en pensant à ça aussi.
3: Mais oui, bien sûr. Et puis on est amoureux de ce qu'on fait ensemble.
0: Ouais.
3: C'est-à-dire écrire une chanson ensemble, créer ce truc-là ensemble, c'est quelque chose de très intime et en même temps de très exutoire, quoi. Moi, je savais l'effet que ça faisait d'écrire une chanson tout seul, mais c'est vrai qu'écrire à deux, il y a un truc où quand on connecte et qu'il se passe un truc, c'est incroyable comme sentiment, quoi. Et c'est vrai que c'est des sentiments très très forts et très puissants qu'on vit ensemble quand on écrit ensemble, quoi.
0: Les chansons de Ravage, eh bien, pour les découvrir, il faut aller les voir sur scène. Pour le moment, elles sont pas enregistrées, elles sont pas sur disque. Il y a juste celle-là. Streamer la fort, comme disent les rappeurs. Entre ton épaule et ton cœur, celle-là, vous pouvez y aller. Il y a un clip aussi.
1: Ouais.
0: Bah oui, il faut le dire. Voilà. Allez voir le clip, partagez-le, etc.
1: Il y a un clip réalisé par Diane Sagnier, qui est la chanteuse d'un groupe qui s'appelle Kem Claude, et qui a été tourné chez un copain qui est tatoueur, qui a une boutique de tatouage, peut-être la plus belle de Paris. Ouais. Mmh. Baby Jane Tattoo Club, que je conseille vivement.
0: Notez-le. Oh bah si en plus on a les bonnes adresses. Donc le clip, la chanson, et pour le reste, bah ce sont les concerts de Ravage, notamment le 14 juillet prochain au Francofolie de La Rochelle, où là vous allez dévoiler toutes les chansons. Et ça va être fou. Allez, on se replonge dans vos choix musicaux. Aurélie, Gaspard, tiens, revoilà Bobby Gentry. En duo cette fois-ci avec Glen Campbell, c'est une chanson qui s'appelle Gentle on My Mind. Est-ce que vous voulez préparer psychologiquement nos auditrices et nos auditeurs à ce qu'ils vont découvrir, ou est-ce qu'on on leur jette?
3: Je sais pas, on les balance direct dedans, on en parle après.
0: Ok, on en parle après, les amis, régalez-vous.

0: Beauté de cette chanson, Bobby Gentry, Glen Campbell, Gentle on My Mind. Les amis, c'est sans doute l'occasion de parler de country, alors c'est peut-être pour ça que vous avez dit qu'on en parlerait après l'avoir écouté. La country en France, c'est marrant, c'est pas une terre de country.
1: Non, c'est vrai. Après, c'est quand même une musique très très liée à l'Amérique, à ce vaste pays, oui. À leur histoire.
0: Bah, ça va, nous, on n'est pas le Luxembourg non plus. On a de la place,
1: non,
0: tu vois. Ça
1: mais
0: pourrait.
1: Bon,
2: c'est les histoires, les histoires intimes, les histoires de la vie en fait.
0: Aussi, on en fait.
2: Et ben nous aussi, mais je crois qu'on fait un peu de la country quand même, mais qu'on on dit pas country, c'est pas un mot français.
1: Ouais.
0: C'est ça. Non, mais le côté, la petite guitare, le petit banjo, tout ça, c'est pas tellement passé. Chez nous.
1: Ouais, je sais pas, mais c'est vrai que nous, c'est quelque chose qui nous inspire beaucoup parce que voilà, ça évoque tout de suite des images. Il y a un truc, moi, quand j'écoute la chanson là, qu'on vient d'écouter, j'ai envie de prendre une bagnole et de rouler, j'ai envie de grands espaces. Voilà, ça évoque tout de suite ces trucs-là et ça fait vachement partie de ce qu'on a envie de faire aussi avec Aurélie, quoi.
0: Bah, là, depuis le début, à plusieurs moments, Aurélie dit c'est cinématographique. Là, tu parles d'images. Vous avez beaucoup tous les deux parlé d'images en écoutant ces chansons. C'est intéressant parce que si, voilà, la plupart sont en anglais, effectivement, faut qu'on imagine un peu ce qu'on ressent et qu'on ait des images en tête. Vous feriez des musiques de films? Vous feriez ce genre de trucs tous les deux? Ça a l'air de vous rassembler, en tout cas.
2: Oui, moi je l'avais fait un peu pour mon film à l'époque.
0: Pour Rose.
2: Mais oui, je pense que cette musique d'atmosphère particulière qui raconte quelque chose, qui évoque des émotions, ça nous parle, nous on aime bien ça.
0: Ouais. Il y a les chansons de Noël de Gaspard qui ont été choisies par Arnaud Desplechin.
1: Arnaud Desplechin, ouais. Mais c'est vrai que c'est tellement deux milieux qui communiquent énormément le cinéma et qui se nourrissent l'un de l'autre, le cinéma et la chanson. Mais moi je trouve que quand on écrit des chansons, on fait déjà de la musique de film parce que c'est, enfin, le but ultime d'une chanson, c'est de devenir la bande originale de la vie des gens, quoi. Et moi, quand je mets mon casque et que je marche dans la rue, j'ai l'impression que tout devient au ralenti quand j'écoute une musique, quoi. Et c'est ça, c'est le film de notre vie, quoi.
0: Ouais. Et intéressant de souligner que votre tout premier concert, vous l'avez fait au Festival de Cannes.
2: C'est vrai.
0: Voilà.
2: Ouais, c'est marrant.
0: Il y a quelque chose. Ouais. Qui a choisi Gilbert Bécaud? Je ne sais pas comment vous avez fait la liste. Est-ce que vous vous êtes partagé? Vous vous êtes dit, on en prend quatre chansons chacun, etc. Ou...
2: Non, on a réfléchi ensemble. Ouais. Mais c'est
0: Plein soleil de Gilbert Bécaud.
2: C'est une chanson que j'adore.
0: Ah, en fait. C'est toi.
2: Ouais. Bon alors, on cherche des chansons qui nous parlent, qui nous rassemblent tous les deux. Et puis, on fait partie d'un groupe où on se passe des chansons un peu rares.
0: Vous faites découvrir.
2: Toutes les semaines. Ah, ouais, avec d'autres personnes. On est dans un petit groupe comme ça. Et on joue à ça. Si ça intéresse des gens, je pourrais leur dire comment ça s'appelle. Ils ont qu'à écrire. Enfin voilà, parce que c'est compliqué. C'est encore un peu une société secrète.
0: Waouh.
2: Ouais. Et on se fait pour bousculer les algorithmes parce qu'on en a marre qu'on nous fasse écouter toujours la même chose ou les faces A des hits des artistes qu'on aime bien. Donc voilà, nous on joue à un petit jeu comme ça qui est vraiment formidable. Ça s'appelle Flonflon. Voilà, je vous ai donné le nom. Voilà,
0: allez. Flonflon.
2: Et c'est vrai que j'ai gagné avec une semaine avec ce titre-là, qui est une chanson magnifique. Et puis,
0: je la connaissais pas. Hein.
2: L'entendre amoureux comme ça, Gilbert Bécaud, c'est quand même un cadeau magnifique. Et on sent vraiment aussi l'atmosphère du soleil, où est-ce qu'on est, qu'est-ce qui se passe. Il y a quelque chose de tendre, de doux, de langoureux. Je trouve qu'elle va très bien avec la météo qu'il fait aujourd'hui. Et le youpi de fin. Waouh! Il a fait rimer Bourg-les-Essonnes, mais Gilbert Bécaud a réussi à mettre youpi.
0: Caler un youpi.
2: Avec classe. Chapeau.
1: Ouais, et puis là encore, un peu comme Joe Dassin, je trouve que Gilbert Bécaud, c'est un artiste qui a pas la place qu'il mérite dans la chanson française, parce qu'il a des chansons vraiment magnifiques, quoi. Il a écrit des trucs. Moi, l'invité de Gilbert Bécaud, c'est une chanson qui est hyper touchante et plein soleil. Et voilà, je trouve que on n'en parle pas beaucoup de Gilbert Bécaud, en fait. Je suis toujours très étonné.
0: Ben, on n'en parle pas beaucoup et cette chanson-là, moi, je la connaissais pas. Donc merci Aurélie, merci Gaspard, merci Ravage pour cette découverte. Plein soleil, Gilbert Bécaud est dans Décibels. Youpi.

0: replis, les amis. Vous passez une soirée musicale d'exception ce soir dans Décibel. C'est le groupe Ravage qui choisit la musique. Et là, c'était Gilbert Bécaud. Mais c'était incroyable, cette chanson. Bravo. Mais alors, Aurélie, tu l'as trouvée où, cette chanson? C'est en fouillant? Ou ouais. T'es tombée dessus, elle est arrivée à toi?
1: Elle est arrivée à moi. Je ne saurais plus dire comment elle est arrivée à moi, mais elle est dans mes chansons préférées depuis, dans mes playlists de chansons préférées.
0: Ça va être plein soleil, si vous voulez l'ajouter, vous. Arrive l'instant Dolly Parton. Parce que là, oui, on parle de country, on parle de style, de musique, etc. Dolly, c'est la reine de la country, mais c'est tellement plus que ça. Qu'est-ce qu'elle représente pour vous, Dolly Parton?
1: Bah, la sincérité. La liberté, l'audace, et puis c'est une immense autrice, une immense chanteuse. Elle fait ce qu'elle veut. Moi, je l'adore.
0: Elle joue de la guitare avec des ongles très longs, très longs,
1: et des perruques
0: très pointues. Mais
1: comme
0: oui,
1: ça,
0: et des seins,
1: et des seins comme ça,
0: et des robes.
1: Elle est géniale.
0: Gaspard, qu'est-ce qu'elle t'inspire à toi?
2: Mais non, mais
0: Dolly Parton.
2: Exactement pareil. C'est vraiment la. Enfin, c'est une sacrée nana, quoi. Et puis on sent qu'elle a fait que ce qu'elle voulait, quand elle voulait. Ouais. Et voilà,
1: elle a dit non au manager d'Elvis Presley. Elle a dit non à Elvis Presley pour I Will Always Love You parce qu'il voulait lui prendre tous ses droits d'auteur. Elle a refusé. Elle s'en est mordu les doigts. Et puis après, elle s'est dit non, tant pis, c'était trop important. Et Whitney Houston en a fait ça.
0: Ouais.
1: Donc, elle a eu raison. C'est une femme qui se bat. Elle est super.
0: Elle se bat et elle gagne à la fin. C'est notre super héroïne. Dolly Parton, Loving You, sur son album Here You Come Again en 77.

0: Loving You, Dolly Parton, la super héroïne choisie pour vous par Ravage. Ils sont nos invités ce soir, Aurélie Saada, Gaspard Royan, qui ont lancé ce groupe qui va normalement toucher vos cœurs avec ses chansons d'amour. Ce qu'on n'a pas dit, mais qu'on peut quand même préciser, c'est que chansons d'amour, ça ne veut pas dire chansons où tout va bien, deux personnes sont amoureuses et on est entre ton épaule et ton cœur et on se fait un câlin. Les chansons d'amour, c'est très large.
1: C'est très large, c'est le couple.
0: Voilà.
1: C'est la relation à l'autre, donc ça va dans du plus...
0: Oui.
1: Dans tous les sens. Voilà,
2: pire,
1: ça va dans tous les sens.
2: Meilleur.
0: C'est ça. Mais oui, et le pire, ça peut faire de bonnes chansons également. N'oubliez jamais ça. Quand vous le traversez, prenez des petites notes. On ne sait jamais. On pourrait en faire une bonne chanson. Et voilà, oui, donc Ravage, ce sont des chansons d'amour, mais pas forcément des chansons d'amour heureux, tranquille et dans le bliss total.
1: Voilà. Non, pas du tout.
0: On verra.
1: On se promène dans tous les styles, dans toutes les versions de l'amour.
0: Alors tout à l'heure, on a réussi à passer Be My Baby des Ronettes sans évoquer Dirty Dancing. Je suis pas fière de nous. Heureusement, là, on va être obligé de parler de Grease, ouais. Puisque la chanson que vous avez choisie, Hopelessly Devoted to You, chantée par Olivia Newton-John, eh ben c'est la BO de Grease. Vous êtes fan de Grease?
2: Ah ouais, amour total pour Grease. Ouais.
1: Et on s'est retrouvés là-dessus en se disant, ouais, ça, c'est vraiment mon film préféré. Oh, moi aussi, c'est vraiment mon film. Ouais. Bon ben voilà. C'est magnifique, Grease. C'est quand même génial d'avoir fait un film avec des chansons aussi géniales.
0: Ah oui, les chansons sont folles, les looks, le stylisme, tout est fou. Et l'histoire, bon, ils en font quelque chose, voilà, de dingue.
2: Attends, il y a quand même une voiture qui s'appelle Super Éclair. Donc,
0: oui, c'est vrai. Ah, donc on est sur du Grease en version française dans les dialogues.
2: Les deux, mais moi j'ai grandi avec la version française.
1: Ah, ben moi aussi, bien sûr. Oui,
0: évidemment.
2: Évidemment.
0: Alors là, c'est pas le moment le plus joyeux du film, mais c'est une chanson incroyable, impossible à chanter. Mais je me tourne vers Aurélie qui peut chanter à peu près tout. Tu peux la chanter celle-là?
1: Je ne sais pas.
2: Elle va la chanter maintenant.
0: T'imagines?
1: Je ne sais pas du tout. Mais je me rappelle de mes filles, que je les biberonnais à Grease, qui chantaient Hopelessly Devoted to You.
0: Quand elles avec les petites voix de dessin animé là.
1: Oh, c'est tellement bien.
0: Bon, allez, tentez le coup chez vous, on ne sait jamais. Hopelessly Devoted to You dans Grease, Olivia Newton-John.

0: Mais sur les refrains, c'est Aurélie qui gagne. Sur ce karaoké improvisé de Grease et Hopelessly Devoted to You. Aurélie, Gaspard, mes chers ravages, c'est déjà l'heure de la dernière chanson de l'émission.
1: Déjà.
0: Oui, on a beaucoup parlé, on est un peu à la bourre, on va se débrouiller. Mais je voulais vous souhaiter le meilleur pour la suite du groupe.
2: Oh, merci.
1: Merci beaucoup.
0: Ravage, moi, m'a touché en plein cœur avec cette première chanson entre ton épaule et ton cœur. Et vraiment, j'ai hâte de vous voir en concert. Je redonne les dates à venir. Le 7 juillet à Bréa, 14 juillet au Francofolie de La Rochelle, le 20 juillet en Corse à Serra di Ferro, le 10 septembre à Canet en Roussillon au Théâtre Jean-Pierre, 6 octobre Paris, le Bus Palladium, 10 novembre à Rouen et les 16 et 17 décembre à Antibes. Donnez vite de vos nouvelles. On peut vous suivre sur les réseaux. C'est Ravage, Ravage, Ravage.
2: Ouais, comme Beetlejuice.
0: Rendez-vous sur Insta, les amis. Et bonne route, Ravage, je vous aime, je vous
2: remercie.
1: Merci,
0: vous avez choisi Marvin Gaye et Tammy Terrell. Et c'est beau comme
1: ça. C'est les plus beaux, c'est les plus

0: Noël qui termine cette jolie sélection de chansons pour vous par le groupe Ravage. Merci d'avoir écouté Décibel, les amis. Je remercie l'équipe de l'émission. Il y avait ce soir Iris Guitoni, Kinan Lajaili, Elodie Biancamaria et Franck Moilier. Demain, dimanche, on est ensemble à 20h pour les chansons préférées des auditrices et des auditeurs. Et oui, oui, on va se régaler. À demain.
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4: C'est une chanson que je lui ai écrite. À l'époque, Zaz chantait à Montmartre, dans les rues de Paris. Et puis, j'avais été bouleversé par sa voix. Et j'étais pas le seul, parce que les gens s'arrêtaient pour la prendre en photo. 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

0: cette manière qu'elle a de chanter. 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
1: Saviez-vous que la chanson « Que je t'aime » de Johnny Hallyday a failli ne jamais exister ?
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1: En 1969, Johnny prépare un show colossal au Palais des Sports à Paris. Mais il lui manque le titre phare. Les producteurs télé de l'époque font la fine bouche sur ses nouveaux morceaux. Dans l'urgence, Johnny appelle ses auteurs, le texte est griffonné avant une séance de ciné et la musique composée en une seule nuit. Quand Johnny entonne pour la première fois « Que je t'aime », c'est le choc.

Johnny délaissera ce tube pendant 10 ans avant que Michel Berger ne le ressorte en 1987 pour lui offrir un second souffle magistral à Bercy. Et depuis, ce cri du cœur n'a plus jamais quitté nos mémoires.

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0: Saviez-vous que l'une des plus belles chansons d'amour française a failli coûter la vie à un choriste ?
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0: Christophe est obsédé par les machines. Il attend un nouveau synthétiseur depuis 6 mois. Le jour où l'instrument arrive enfin, il pose ses doigts dessus et la mélodie des mots bleus jaillit instantanément. Mais l'enregistrement est un défi. Pour la touche solennelle, Christophe exige des chœurs d'une telle intensité qu'un des chanteurs manque de s'évanouir en studio à bout de souffle.

0: Le disque est une réussite et Jean-Michel Jarre recevra même un courrier de Serge Gainsbourg avec ce mot « Bienvenue au club ».
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2: Avec Jean-Pierre et Florence. Alors Jean-Pierre qui habite à La Riche. Jean-Pierre, on l'a vu, hein, il était éducateur pour les jeunes, pour les métiers du bâtiment. Donc du coup, il bricole beaucoup. Tu fais tout. Allez, électricité, le carrelage, la menuiserie, tu fais tout chez toi.
3: J'en fais plus beaucoup maintenant. Je suis plus aussi jeune, on va dire ça comme ça. Mais il bricole encore un peu.
2: Ah, quand même. Et dis donc, t'as construit quand même le studio de ton fils.
3: Et j'ai fait ma maison.
2: Oh là là, bah dis donc, quand même, c'est pas mal.
3: Oui, c'est pas mal.
2: Bah, sois pas modeste, s'il te plaît, c'est très bien.
3: D'accord.
2: Alors, t'as l'air hyper sympa comme ça, mais il paraît qu'on est hyper maniaque.
3: C'est une réalité,
2: ouais. Alors Jean-Pierre, il paraît qu'on n'aime pas quand tout traîne, hein. On range tout, tout doit être rangé, on n'a pas le droit de manger dans la bagnole, la bagnole elle doit être propre. Comment ça se passe au quotidien?
3: Ben, ça se passe, maintenant ça se passe mieux qu'avant.
2: C'est-à-dire?
3: Au début c'était compliqué, bon maintenant ça va un petit peu mieux, pas beaucoup mieux même.
2: Pourquoi t'es si maniaque? C'est quoi le problème?
4: C'est un homme.
3: J'ai toujours été, quelque part, même quand j'étais gamin, pour dire un petit peu... J'avais une mobilette, en fin de compte, que j'ai gardée, je ne sais plus, 3-4 ans. Mais au bout de 4 ans, elle était encore neuve. Je l'ai revendue, c'est une pièce d'occasion. À part les kilomètres au compteur, mais au niveau de l'état, ce n'est pas une blague. Hein. Il n'y avait pas une griffe.
2: Ouais, mais tu ranges tout. Ouais, mais tu ranges tout.
4: Tu vois, ça vient de l'adolescence. Ça vient de la mobylette. Ça vient de là. Voilà.
2: Et voilà.
3: Là, peut-être encore avant, parce qu'avant la mobylette, il y avait le vélo. C'était déjà pareil avec le vélo. Mais bon.
2: Bah, t'es soigneux. Qu'est-ce que tu veux que je te dise? Voilà, c'est pour ça que t'habites à La Riche. Alors. D'accord. Tu es riche de toutes ces choses que tu conserves. Mon chaton, t'as pas de point. Et Florence, elle a déjà un point. Alors, tu vas me marquer ce deuxième point.
3: Enfin,
2: ce premier point. Tiens, je mets une petite chanson. Alors, on va parler d'oiseaux. Écoute bien cette question. Un albatros, tu vois ce que c'est qu'un albatros?
3: Je vois ce que c'est un albatros.
2: Alors, il paraît qu'un albatros, ça peut voler des mois, voire des années sans toucher terre. Est-ce que c'est vrai ou faux? Top chrono, 5 secondes. Est-ce que les Alors?
3: Oui, je dirais oui.
2: Eh ben, t'as bien raison. Parce qu'ils peuvent totalement rester des mois en vol grâce au vent marin, au vol plané. Il y a certains jeunes albatros qui passent vraiment des mois, voire des années sans revenir à terre. Bon, ils se posent parfois sur l'eau et puis ils chopent un poisson, mais c'est vrai. Premier point pour Jean-Pierre.
4: C'est Bernard et Bianca qui volaient sur un albatros, je me souviens.
2: Absolument.
4: Ouais, c'est ça, hein. C'est